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1: Alors, est-ce que tu aimes les récits, les histoires vraies?
2: Oui.
1: Vous aimez?
2: Oui.
1: Bon, alors c'est le bon moment. Dans cette chronique, nous partons à la rencontre de personnes qui ont accepté de nous partager un bout de leur expérience de vie en lien avec notre thème. Alors, merci à ceux d'ailleurs qui acceptent de partager ces moments particuliers et nous faisons de riches rencontres grâce à cette chronique. Qui accueillons-nous aujourd'hui? Eh bien, écoutons.
3: Je viens ici partager avec vous une partie de ma vie, de mon histoire, un vécu qui m'a profondément marqué et j'espère que ça aura aussi un impact sur la vôtre. Je viens d'une famille de 8 enfants, dont par les aléas de la vie, nous étions séparés et les contacts entre nous, c'était très rare, très espacé et très lointain, y compris avec ma mère. Et par rapport à ma mère, j'avais un profond ressentiment du fait qu'elle ne s'est pas occupée de moi. Et mon enfance était profondément marquée par cette absence. Et alors, à l'âge de 15 ans, j'ai eu le bonheur de rencontrer le Christ. Et cela a complètement changé ma vie, qui était marquée par la tristesse et par la désespérance. Et des rayons de joie et d'espoir s'y sont ouverts devant mes horizons. Et le temps passant, je voyais ma mère de temps en temps, mais chaque fois que je la rencontrais, cette amertume, ces sentiments d'amertume étaient toujours présents. Et jusqu'au jour où je me suis dit que j'avais besoin de pardonner ma mère. Et je pense que c'est le Seigneur qui a fait ce travail à moi, ce qui a changé complètement notre relation. Et à un moment donné, à savoir que ma mère vivait au Brésil et moi à Genève, j'ai appris que ma mère était atteinte d'un cancer assez virulent. Et cette maladie a fait qu'elle a dû être hospitalisée assez rapidement. D'ailleurs, elle a resté à l'hôpital. Et pendant sa courte période d'hospitalisation, j'ai eu le profond sentiment que je devais trouver un moyen de lui envoyer quelqu'un pour lui faire un appel. Et alors, je me suis mise à la recherche dans la région où elle vivait, au Brésil, de quelqu'un qui soit disponible pour cela. Et j'ai pu trouver cette personne, c'était un homme d'affaires. Et au téléphone, je lui ai expliqué brièvement la situation. Il s'est disposé à aller la voir. Il m'a dit, j'irai demain. Et rapidement, je lui ai dit, non, vous irez aujourd'hui. C'est quelque chose de plus fort que moi. Je n'ai pas l'habitude de faire ce genre d'injonction. Mais là, c'est parti comme ça et il a fait. C'était un matin et en fin de journée, il m'a rappelé pour me dire que ma mère était trop sédatée et qu'il n'a pas pu être en interaction avec elle. Et pourtant, il retournerait en fin de journée. Il est retourné en fin de journée. Ma mère était bien éveillée. Il s'est présenté de ma part et il a fait un appel. À ce moment-là, elle s'est mise à raconter en guise d'excuse plein d'événements de sa vie parsemée dans ses cheminements de péché. Et lui, il a stoppé en disant, le Seigneur vous a déjà pardonné. Tout ce vécu, il l'a jeté au fond de la mer, il ne s'en souvient plus. Et maintenant, je suis là pour vous proposer que vous l'acceptez parce que c'est ce qu'il vous offre. Maintenant, aujourd'hui, la vie éternelle en Jésus. Et à ce moment-là, elle est tombée dans ses bras en pleurant et elle a rendu sa vie en Christ. Et ce qui est merveilleux, c'est que ces jours même, quelques heures plus tard, elle a rendu son âme à Dieu. Elle a pu reposer de ses souffrances et en ayant rendu sa vie à Dieu, au Christ, son Sauveur. et notre Sauveur. Et cela m'a apporté beaucoup de sérénité dans le cœur, parce que pendant 40 ans, j'avais prié le Seigneur de toucher le cœur de ma mère, et il l'a fait. Donc, je vous invite à en faire de même. Déposez entre les mains du Seigneur vos rêves, vos défis, vos espoirs et vos désespoirs. Et selon sa volonté, il va vous répondre à son temps et selon sa volonté. Voici mon histoire.
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1: Alors, est-ce que tu prends GPS, est-ce que tu vis sur une carte? Peu importe, mais dans ta vie, comment est-ce que tu fais? C'est la question que je veux poser pour le post-it d'aujourd'hui. Le texte que je propose pour répondre à cette question se trouve en Matthieu, chapitre 7, et le verset 13 et 14. Il nous dit comme ça le texte. « Entrez par la porte étroite, car large est la porte et spacieux le chemin qui mène à la perdition. Il y en a beaucoup qui entrent par là. Mais étroite est la porte et resserré le chemin qui mène à la vie. Il y a peu qu'il le trouve. » J'ai toujours imaginé ce texte d'une façon qu'en fait, ce n'est pas du tout ce qui est écrit sur le texte. Moi, j'imaginais un carrefour avec deux chemins. Un chemin très étroit et un chemin très large. Et ce texte, pour moi, c'était justement une figure de rappel, un alarme, une demande d'action pour prendre un chemin ou l'autre chemin. Mais en fait, quand on lit véritablement ce texte à plusieurs reprises, on remarque que ce n'est pas du tout ça le cas. Ce n'est pas un texte qui appelle à décider. Ce texte part du principe qu'on connaît un seul chemin. On connaît un chemin qui est large, un chemin où tout le monde va, une autoroute excellente, qui on se promène sans aucun problème. Mais qu'en fait, cette autoroute, ce chemin nous mène nulle part, nous mène à la perdition, au néant, au rien. Et il y a un autre chemin, un petit chemin étroit avec une petite porte, mais qui on a peu de personnes qui arrivent à le trouver. Le texte dit en fait que cette porte, ce chemin, il n'est pas accessible à tout le monde parce qu'il n'y a pas tout le monde qui le connaît, il n'y a pas tout le monde qui le trouve, comme s'il était un peu caché. Le problème, c'est que malgré que c'est un chemin très étroit et que ça ne nous attire pas trop, c'est le chemin justement qui nous mène vers la vie éternelle. Alors, ce que j'aimerais te dire aujourd'hui, c'est est-ce que dans ta vie, tu cherches véritablement un chemin qui te mène vers l'éternité? Ou est-ce que tu te contentes juste d'être dans un chemin qui est confortable, qui peut-être mène nulle part, mais dans le présent, ça me fait sentir quand même bien? Nous, les êtres humains, c'est une question qui est très difficile parce qu'on vit dans le présent, on ne vit pas dans le futur. Et des fois, c'est beaucoup plus facile de choisir le confort d'aujourd'hui que de penser au confort plus loin. Mais une chose est intéressante. Pour toi, peut-être que tu trouves que ta vie n'a pas de sens. Peut-être pour la personne qui sent qu'il y a un vide dans le cœur. Pourquoi pas essayer de trouver ce chemin étroit, caché, que mène à la vie. Une vie qu'on vit déjà ici sur Terre, mais une vie aussi que nous est promise pour l'éternité.
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0: 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Il est 4h. 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
2: Moi, Dieu était quelqu'un de lointain. Peut-être que je me sentais aussi puni par rapport... Enfin, que mon enfance avait été une punition en avance. Enfin, c'était un petit peu compliqué. Plus je vieillissais, plus le fait de ne pas avoir de parents m'angoissait. Je me disais, ben là, si, là t'as un problème, mais si t'avais des parents, t'irais t'asseoir à leur table et tu leur parlerais. Et eux, tout s'arrêterait pour eux parce que tu serais leur enfant. Ils passeraient tout leur temps à te conseiller, à t'écouter. Et plus je vieillissais, plus ça me manquait. Et maintenant, je peux dire que c'est ce que je vis avec Dieu. J'ai rencontré Dieu comme un père.
1: On évoque l'enfance maltraitée aujourd'hui dans C'est vous l'histoire. Bonjour. J'ai rencontré Dieu comme un père. C'est ce qui a certainement sauvé notre invité du jour, Ghislain Didier. Alors que l'enfance devrait être le plus beau des souvenirs, le royaume de l'innocence et de l'insouciance, celle de notre invité fait mal à entendre. Pourtant, il n'en est pas resté là. Son histoire témoigne que la vie, l'amour et que Dieu lui-même sont plus forts que la mort et le mal. Notre journaliste Éric Denimal a recueilli ce précieux message d'espoir à tous les cœurs meurtris de la part de Ghislain Didier.
3: Ghislain, bonjour.
4: Bonjour.
3: Merci de m'accueillir dans votre maison. Ce sur quoi je me suis arrêté en vous entendant, c'est une phrase toute simple. J'ai eu une enfance difficile. Ça veut dire quoi quand on a 39 ans et que l'on dit « j'ai eu une enfance difficile » ?
4: Ça veut dire que vous continuez une vie avec un socle qui n'a pas eu lieu. J'ai à peu près traversé dans l'enfance tout ce qui fait l'horreur d'une enfance et en même temps, j'ai grandi avec l'espoir qu'une fois adulte et qu'une fois que je serai sorti de mon enfer de l'enfance, je serai heureux.
3: Mais c'est quoi l'enfer de l'enfance pour vous ?
4: C'est une enfance où en fait, vous n'êtes pas tombé au bon endroit, enfin si je puis dire. C'est des parents qui ne vous aiment pas, c'est une mère qui ne vous aime pas, qui vous bat. C'est le fait de manquer de nourriture tous les jours, d'affection. C'est une enfance où on est abusé par un oncle. Donc en fait, c'est à peu près tout ce qu'on ne veut pas que nos enfants vivent. Et du coup, c'est vrai que j'ai l'impression souvent d'avoir cumulé un peu tous les malheurs de plusieurs enfants en un.
3: Et malgré cela, vous vous projetez plus loin en vous disant « c'est peut-être une étape à passer, il y a peut-être autre chose quand on est grand
4: ». En fait, je regarde les enfants autour de moi et je me dis « ils sont heureux, ils ont de la chance, ils ont des parents qui les aiment, etc. Et j'en vis personne. Et je me dis juste, une fois que moi je serai adulte, j'aurai ma part de bonheur. Et j'attends, je ne sais pas pourquoi, d'avoir 16 ans. Je me dis, quand tu auras 16 ans, tu partiras et tu t'enfuiras de là. Et c'est vrai que j'ai commencé vraiment ma vie à 16 ans.
3: Vous aviez cette idée de partir à partir de quel âge ? En vous disant 16 ans, c'est étonnant.
4: Ouais, 16 ans, parce que j'ai projeté de faire un autre métier, de partir en apprentissage à 16 ans. Donc c'est pour ça que j'avais basé sur les 16 ans. Et finalement, je suis parti plus tôt, parce qu'un jour, j'ai failli... J'ai vu la mort devant moi, et je me suis enfui de chez mes parents pour vivre. J'ai eu la sensation qu'on allait me tuer. Enfin, il y a une grande violence ce jour-là et je me suis enfui et du coup j'ai été placé par la justice chez ma grand-mère et du coup je suis sorti de cette enfance à 12 ans finalement au lieu de 16 ans. Et j'avais cette notion que du coup quand j'aurai à partir de 16 ans quand même j'ai commencé à vivre et je projetais en fait mon avenir avec une famille. Je voulais en fait savoir ce que c'était qu'une famille et j'étais persuadé quelque part qu'un jour j'aurai une femme et des enfants. Et je me suis construit grâce à ça. Et en même temps, ma foi m'a aidé, puisque quand j'avais 10 ans, j'avais des grands doutes sur beaucoup de choses, et j'ai demandé à Dieu de se révéler à moi, et c'est ce qu'il a fait. Donc je me suis aussi appuyé sur ça. À 10 ans. J'ai dit à Dieu, si tu existes, je veux que tel jour, telle chose arrive, et, là, et ça s'est produit. Donc du coup, je savais que Dieu existait.
3: C'est un peu magique.
4: Ouais, mais c'est réel, hein, ça paraît fou, hein, ouais, mais ouais, n'empêche ouais. Que ça s'est passé comme ça. Et du coup, j'étais sûr que Dieu existait. Et je me suis appuyé sur ça. Après, c'est vrai que franchement, j'ai attendu très longtemps. J'ai été chrétien très tôt. Je suis allé dans des églises très tôt, investi très tôt. Mais la rencontre de Dieu comme mes parents, je l'ai eu quand j'ai eu 38 ans. Donc c'est assez récent. Puisque pour moi, Dieu était quelqu'un de lointain, qui pouvait me punir aussi de ce que j'avais fait. Peut-être que je me sentais aussi puni par rapport... Enfin, que mon enfance avait été une punition en avance. Enfin, c'était un petit peu compliqué. Et quand j'ai eu 38 ans, j'ai rencontré Dieu comme un père. Et en fait, c'est ce qui a guéri tout ce qu'il y avait de plus angoissant en moi, puisque enfin, j'avais des parents. Mmh. Et plus je vieillissais, et plus le manque de parents était difficile. Enfant, je me projetais sur la famille que j'allais avoir. Et après, j'ai eu cette famille, j'ai été heureux. Mais plus je vieillissais, plus le fait de ne pas avoir de parents m'angoissait. Je me disais, ben là, si, là t'as un problème, mais si t'avais des parents, t'irais t'asseoir à leur table et tu leur parlerais. Et eux, tout s'arrêterait pour eux, parce que tu serais leur enfant. Et du coup, ils passeraient tout leur temps à te conseiller, à t'écouter. Et plus je vieillissais, plus ça me manquait. Et maintenant, je peux dire que c'est ce que je vis avec Dieu. Il a vraiment comblé le vide immense d'amour parental que j'avais depuis toujours.
3: Mais il y a le Dieu que vous interpellez à 10 ans, et puis il y a celui que vous rencontrez autrement, beaucoup plus tard, à 38 ans. Et entre les deux, comment ça se passe avec ce Dieu ?
4: Ça se passe comme avec tout le monde. Ça se passe qu'en fait, j'ai envie d'être aimé, d'être reconnu par tout le monde. Donc du coup, je fais tout ce qui est le mieux dans ma vie pour être un parfait mari, un parfait père, un parfait chrétien, un parfait dans tout. Mais je ne suis pas moi-même. J'ai l'impression d'être morcelé, en fait. J'ai l'impression que quand je suis un parfait mari, je ne peux pas être un parfait chrétien. Quand je vais à l'église et que j'en sors, si j'aime aller faire du théâtre avec des non-chrétiens, ben je culpabilise. Si j'aime tel chanteur, au lieu d'écouter des chants chrétiens, je culpabilise. Enfin, je suis morcelé en mille morceaux et je ne suis pas unique, en fait. Je ne me suis pas rencontré tant que je n'ai pas rencontré Dieu dans ma vie. Mmh. Je ne savais pas qui j'étais avant de rencontrer Dieu. Je n'étais pas complet. Donc ça se présente que je vais au culte, je vais à l'église, je suis touché par Dieu et en même temps je suis mal à l'aise parce que j'ai l'impression que le bonheur qu'il y a autour de moi dans cette église où je vais maintenant et où je suis quelqu'un d'assez jovial, on va dire, ben je me dis eux ils sont heureux mais c'est pas pour moi, je suis pas quelqu'un d'assez bien, je suis pas... voilà.
3: À chaque fois il manque quelque chose.
4: Il manque la reconnaissance d'un enfant par ses parents. Je crois qu'en fait, chaque enfant grandit grâce à ça. Et moi, je suis père et je vois comment mes enfants sont au jour d'aujourd'hui, malgré les épreuves, parce qu'ils ont une reconnaissance et un amour de leurs parents qui les ont fondés. Et moi, tant que Dieu ne m'a pas reconnu comme son enfant, tant que je n'ai pas accepté que Dieu soit mon père et du coup, je devienne son enfant, je me vois comme il me voit maintenant. Donc du coup, forcément, c'est ça qui a changé dans ma vie. Et ce qui fait que j'assume tout ce que je suis et tout ce que je fais, le bon comme le mauvais.
3: Ça veut dire aussi que vous avez vraiment le sentiment que ce qui manque dans l'enfance, on ne le retrouve jamais ?
4: Je pense que ce qui manque dans l'enfance, oui, on ne le retrouve jamais. Il y a un moment, il faut l'accepter, parce que de toute façon, c'est arrivé, on ne peut pas revenir en arrière. Mais moi, je peux témoigner que Dieu comble le vide que chacun de nous peut avoir, enfant maltraité ou enfant aimé, je veux dire. Je pense que l'on est avec un vide en soi, qui est plus important quand on n'a pas été aimé enfant, mais que de toute manière... on a été fait comme ça, il n'y a que Dieu qui peut combler ce vide.
3: On a l'impression là que vous abordez déjà l'arrivée, alors qu'il me semble que vous avez vécu des étapes et que les étapes n'ont pas toujours été évidentes. C'est un long chemin tranquille ou c'est un long chemin tortueux pour arriver enfin à certaines certitudes ?
4: C'est un long chemin tortueux avec une descente bien bas. Je pense qu'en fait, les étapes de la rencontre avec Dieu, c'est aussi fait par des étapes avec des rencontres humaines. Par exemple, ma femme. J'ai rencontré ma femme à 17 ans et je crois qu'en fait, j'attendais vraiment quelqu'un qui m'aime enfin. Et c'est vrai que ma femme a occupé une place très importante dans ma vie puisqu'elle a été la première personne à m'aimer, à me prendre dans ses bras, etc. Donc du coup, c'est vrai que j'ai mis en elle beaucoup de choses. Et j'ai réalisé plus tard, en fait, qu'elle avait pris la première place, peut-être même avant Dieu, dans ma vie. Ensuite, mes enfants. J'ai voulu être papa très jeune, je voulais avoir ma famille, et c'est vrai que mes enfants aussi ont été un moyen aussi d'aimer enfin quelqu'un et d'être aimé, en fait, en retour, et en plus, là, d'une manière, je dirais, assez inconditionnelle, ce qui me rassurait beaucoup. Mais voilà, ça comble pas pour autant ce qu'on attend, vraiment. Ce sont des étapes.

0: Est-ce que en face de quelqu'un qui serait dans des difficultés graves, vous pensez que votre expérience peut être utile, ou bien vous pensez que chacun vit son propre chemin et personne ne peut entrer dans l'épaisseur de la douleur de l'autre?
1: Alors moi, je reste persuadé d'une chose, et dès le début de mon épreuve, c'est ce que j'ai prié au Seigneur, c'est que mon épreuve sert à quelque chose. Oui. Et je suis persuadé que ce que j'ai vécu sert aux autres. Autrement, ça n'a aucun sens. Et moi, je suis un de ses instruments sans aucun problème, il le sait, ma vie lui appartient. Je ne peux pas tout témoigner, mais en l'occurrence, ce que j'ai vécu, il est évident que ça servira à d'autres et que ça sert à d'autres. Et que j'étais là pour ça, comme d'autres ont témoigné et m'ont touché. Autrement, notre passage sur Terre, il sert à rien. Si on est là pour notre petit bonheur, notre petite maison, notre petite famille, ça, je l'ai eu et ça m'a rien... Moi, ce que je veux, c'est être un instrument du Seigneur. Et j'espère justement, et c'est pour ça que j'ai accepté aussi de passer comme ça à la radio et de livrer une partie de ma vie, c'est que je suis persuadé que ça peut toucher quelqu'un, et je souhaite profondément que le Seigneur m'utilise envers qui il veut et quand il veut.
0: Alors, je me souviens aussi d'une phrase que vous avez prononcée et que je trouve très belle. On va peut-être terminer avec cela. Je ne sais pas si c'est une citation que vous avez trouvée quelque part, mais elle est tellement belle.
1: C'est une sœur de l'église dans les difficultés conjugales que j'avais qui m'avait envoyé ce message, et du coup je l'avais mis. Alors, c'est une phrase de je ne sais plus qui. C'est un auteur qui a écrit ça. C'était donc l'introduction de mon baptême. C'était « Abattez mes branches et sciez-moi en morceaux. Les oiseaux continueront à chanter dans mes racines. » Et ça, c'est toute ma vie, ça.
0: Exactement. Merci beaucoup, Ghislain.
1: Merci.
2: Abusé par un oncle, battu par sa mère, privé de nourriture, tous les ingrédients étaient là pour ôter tout avenir à Ghislain Didier. Notre invité aurait pu cultiver sa révolte et sa haine. Mais l'enfant qu'il était avait gardé, je cite, « l'espoir d'être heureux une fois adulte ». Et Dieu l'a entendu, relevé et a pansé ses blessures. C'est avec ce message d'espérance que je vous laisse en attendant de vous retrouver sur parole.fm et sur les réseaux sociaux. Toute l'équipe de Radio Réveil qui a préparé cette émission se joint à moi pour vous remercier de votre fidélité. À tout bientôt. Bye bye.
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2: Petit sujet psychologique avec Eleonore Tarlet, bonjour.
3: Bonjour Oscar.
2: Alors vous êtes psychologue et psychothérapeute et aussi conférencière et aujourd'hui, eh bien, vous nous proposez de nous arrêter sur l'épigénétique et l'épigénétique précisément en lien avec la psychologie. On va d'abord s'arrêter sur ce premier terme, épigénétique, qu'est-ce que c'est exactement, qu'est-ce que ça veut dire?
3: Alors on connaît le mot génétique, épigénétique en fait, je vous lis la définition, c'est un domaine de la biologie qui étudie les modifications, attention, les modifications non pas de l'ADN, de l'expression génique qui ne sont pas dues à des changements dans la séquence d'ADN. C'est-à-dire qu'on arrive au monde, on a un ADN, sauf qu'en fait, on a des molécules, des protéines qui vont lire notre ADN et le décoder correctement ou pas correctement. C'est un peu comme si je vous offre un livre et vous allez le lire ou pas le lire, ou alors vous allez lire avec votre interprétation personnelle.
2: Et alors donc, quand on parle de psychologie et d'épigénétique, est-ce que vous pouvez nous expliquer quel lien il peut y avoir entre les deux?
3: Voilà, ce qui est très intéressant, ce domaine, il est en pleine exploration actuellement, en plein essor, et il montre que les événements de vie, donc les événements pathogènes ou les événements traumatiques, peuvent nous impacter jusque dans nos gènes. C'est-à-dire que ça ne va pas avoir des modifications d'ADN, hein, bien sûr, mais ça va modifier le fonctionnement de notre organisme, et notre organisme, du coup, peut en être modifié du fait d'événements de vie.
2: Vous avez un exemple assez concret, là, pour qu'on comprenne bien de quoi il s'agit ?
3: Un des exemples qui est passé à la télé, dans les informations, peut-être vous vous en souvenez, c'est une étude de 2014 d'une généticienne qui s'appelle Ariane Giacobino et qui a montré des études de transmission d'effets d'un inceste. Donc elle a fait plusieurs études sur plusieurs personnes, mais notamment un cas clinique, une femme qui avait été violée par son père, sa fille qui est le fruit de cet inceste. Donc la chercheuse a fait des prises de sang pour rechercher un certain gène qui s'appelle NR3C1, qui est le codeur de ce trauma, si on peut dire. Et on a vu que la fille a un impact beaucoup plus impacté, alors qu'elle-même n'a pas été victime de viol, que la maman. C'est-à-dire qu'elle a une plus grande cicatrice moléculaire sur ce gène NR3C1. Et elle a fait aussi des analyses sur la grand-mère pour comparer la grand-mère, la mère et la fille qui étaient issues du viol mais qui n'avaient pas subi. Donc c'est quand même intéressant de voir que cet épigénome qui avait dû marquer la maman a été transmis à la fille qui n'avait pas vécu ce trauma.
2: Alors, Eleonore Tarlet, pour bien comprendre, parce que là, on rentre quand même dans des choses un peu spécifiques et complexes, est-ce que vous pouvez nous dire schématiquement comment ça fonctionne pour que le récepteur soit bien lu ou pas bien lu? Vous pouvez nous expliquer comment ça fonctionne, tout ça?
3: Alors, en fait, quand nos gènes s'expriment, on parle soit d'acétylation, soit de méthylation. Alors, c'est des termes un petit peu techniques. En gros, l'acétylation va entraîner une production de protéines qui va participer à son tour pour faire une recette. Alors, on parle de cascade, hein, parce que dans l'organisme, c'est un peu les poupées russes, si vous voulez. Il y a quelque chose qui va lire, qui va générer une protéine, qui va participer à une recette pour générer toute une cascade de réponses moléculaires qui sont nécessaires à notre bon fonctionnement d'organisme ou à l'expression correcte des caractères de l'ADN. Là, c'est l'acétylation, c'est quand tout se passe bien. Ok, c'est lu comme il faut. Mais le gène peut ne pas s'exprimer. Donc, on est porteur de ce gène, mais il ne s'exprime pas, il n'est jamais lu. Et là, on va parler de méthylation. C'est-à-dire qu'en gros, la recette, elle n'est plus disponible. Et on peut bien comprendre que ça va entraîner des dysfonctionnements.
2: Alors donc, dans un cas, ça occasionne un bon fonctionnement. Et dans un autre cas, c'est là où on se trouve devant des dysfonctionnements.
3: Voilà. Alors évidemment, ça ne va pas être forcément qu'un stress. Les études montrent que ce sont des événements répétés qui vont générer ce qu'on va appeler une vulnérabilité chez nous.
2: Ce que vous appelez aussi des traumas.
3: Voilà, des traumas, des psychotraumas en fait.
2: Et alors, une fois que ces dysfonctionnements, parce qu'on s'arrête malheureusement plutôt sur ce qui marche mal que sur ce qui marche bien, quand on constate ces dysfonctionnements, qu'est-ce qu'on peut faire? C'est irrémédiable ou comment ça se passe?
3: Alors, ce qui est super, c'est que dans la vie, rien n'est irrémédiable. Hein, j'allais dire, il y a l'amour, mais oui. c'est un gros facteur de changement. Dans la vie, tout n'est que changement. Et les études, notamment sur l'animal pour l'instant, ont montré que si on avait des souris qui étaient en privation maternelle précoce, allaient générer certains gènes dysfonctionnels, mais que la puberté, si on leur apportait des soins maternels, une bonne qualité de relation, des stimulations cognitives et affectives, cela pouvait se réparer jusqu'à une réparation complète.
2: Eh bien, justement, alors nous reviendrons sur cette conclusion très encourageante, Éléonore Tarlé, qui ouvre aussi un champ de possibles et d'espoir, il faut le dire, hein, quand même, parce que quand on est en prise avec de grosses difficultés, c'est bien de pouvoir voir la lumière au bout du tunnel. Alors, Éléonore Tarlé, merci. C'était Petit Sujet Psychologique. Aujourd'hui, vous abordiez la question de l'épigénétique en lien avec la psychologie. On se retrouve très vite pour poursuivre sur ce thème. À bientôt.
3: Avec plaisir. À bientôt, Oscar. Au revoir.
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1: 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Dimanche 30 août, de 11h à 15h, dans le jardin secret de la Cournon-Séquoise, avec un concert de Gospel New Orleans. À Paris, samedi 12 septembre, la formation Gospel River sera en concert à 20h au Temple de la Trinité dans le 13e arrondissement. Vous pourrez les y retrouver également le samedi 26 septembre. À Paris, vendredi 18 septembre, emmenée par la directrice artistique Dominique Magloire, la formation Gospel Helios sera en concert à 20h45, église Saint-Philippe du Roule, dans le 8e arrondissement. En Suisse, samedi 19 septembre, la célèbre chanteuse de gospel Déborah Loukalou prépare une tournée pour 2026. Elle se produira notamment à la Genève Arena en Suisse le 19 septembre et au Palais des Sports du Gozy en Guadeloupe le 22 novembre. Les Chérubins Gospel seront en tournée dans les Caraïbes le 27 octobre en Martinique, le 31 octobre au Palais des Sports du Gosier en Guadeloupe. On en reparlera bien sûr. 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

0: La Bible aux mille visages. Éric Denimal, bonjour.
1: Bonjour.
0: Je poursuis notre entretien avec vous, qui êtes l'auteur de la Bible pour les nuls. Vous êtes théologien, pasteur, journaliste. 66 livres ont été écrits sur plusieurs siècles par tout aussi bien des pêcheurs que nous connaissons, l'apôtre Pierre et bien d'autres, mais ils étaient aussi bergers, conducteurs religieux, princes de tous ordres. Ils ont écrit, et durant des siècles, alors comment s'est faite cette transmission? On en a parlé un petit peu la semaine dernière, mais en copies successives, et de copies successives à une autre, puisque les textes étaient sur, vous allez nous en parler, des supports qui n'étaient pas aptes à pouvoir avoir une certaine continuité dans le temps. Est-ce qu'on ne transforme pas les choses?
1: Oui,
0: surtout qu'à l'époque, il n'y avait pas d'ordinateur.
1: Il n'y avait pas d'ordinateur. Et puis même avec les ordinateurs, on sait très bien qu'un copier-coller peut être complètement de travers. Hein. Mais c'est vrai que, je le disais dans une émission précédente, c'est vrai que nous n'avons aucun original. Et que, à partir de là, beaucoup vont dire, oui, bah alors si on n'a pas d'original, c'est facile de falsifier, de se tromper, même... Sans vouloir se tromper. Alors on peut ensuite trafiquer, etc. Alors ça, c'est une grande théorie qui a circulé et qui circule encore et qui circulera sans doute jusqu'à la fin, puisqu'on n'a pas d'original. Ok, d'accord, on n'a pas d'original. Mais comme on l'a déjà dit, la transmission est une chose extrêmement importante, puisque sans transmission, on n'a aucun repère et on ne peut pas avancer. Et donc, tout au long de l'Ancien Testament, en tout cas, pour parler de la Bible, tout au long de l'Ancien Testament, les textes ont été recopiés, parce qu'on voulait les transmettre et puis parce qu'on voulait les léguer et que les générations suivantes puissent en profiter. Alors on les a copiés avec soin, avec énormément de soin. Il n'y a pas eu, me semble-t-il, dans toute l'histoire de soin aussi grand pour vérifier, copier et ne pas se tromper. À tel point que quand, par exemple, un copiste n'était pas tout à fait sûr de ce qu'il était en train de copier, parce qu'il disait, tiens, il y a peut-être là une faute, je ne comprends pas, qu'est-ce que a voulu dire l'auteur, sans doute que le secrétaire précédent s'est trompé, un moment d'inattention, moi j'aurais mis deux R, etc. Il recopiait la faute, parce que peut-être c'en était pas une, il recopiait la faute et il faisait une petite remarque dans la marge en disant, peut-être que il y a une petite erreur là. Mais il ne se permettait pas de corriger de lui-même. Donc ça, c'était un grand souci. Et puis, on disait aussi que dans tel rouleau, puisque au début, on écrivait sur des parchemins, avant, on écrivait même sur des pots. Hein, on savait par exemple que dans tel texte du prophète Ésaïe, la lettre A se retrouvait autant de fois, et la lettre B autant de fois, et la lettre C autant de fois. Enfin, je dis A, B, C parce que je prends l'alphabet, notre alphabet, mais j'aurais pu dire les lettres hébraïques. Mais voilà, on savait qu'il y avait exactement, je ne sais pas, 13421 A. Vous allez me dire, ça ne sert pas à grand-chose. Sauf que quand le texte était terminé, quand on avait fini la copie, on vérifiait le nombre de A. Et si le nombre de A ne correspondait pas à ce qui devait être, on considérait que la copie était fausse. Alors on faisait ça pour le A, pour le B, pour le C, etc., pour chacune des lettres. Et ce qui avait coûté le travail de journée entière, était parfois simplement mis à la poubelle parce qu'on avait une faute quelque part, et on ne savait pas où elle était. Parce qu'elle est vérifiée, tous les A, tous les B, tous les C, etc. Donc il y avait vraiment une recherche extrêmement scrupuleuse pour que la transmission soit aussi intégrale et aussi juste que possible. Maintenant, l'erreur est toujours humaine. Et comme effectivement, on n'a que des copies de copies de copies de copies de copies, on s'est dit, il y a quand même eu peut-être quelque part une dérive. Et c'est l'archéologie qui, à ce moment-là, vient un peu à notre secours, Avec des découvertes qui peuvent être des découvertes importantes. Et au siècle dernier, on a fait la découverte des manuscrits de la Mer Morte, qui a permis de découvrir des rouleaux de textes de l'Ancien Testament qui étaient entre 500 à 1000 ans plus anciens que les textes que l'on avait. Et automatiquement, à ce moment-là, la recherche a été évidente. Hein. On a pris un texte que l'on avait, le plus vieux manuscrit que l'on avait, que l'on a comparé au manuscrit de la Mer Morte, qui était encore plus vieux, et on a dit, en 1000 ans, où sont les erreurs ? Et on s'est rendu compte qu'il n'y avait quasiment pas d'erreurs. Que quand il y avait une erreur, c'était une faute de copie, mais ce n'était pas une transformation d'une phrase qui aurait pu entraîner une interprétation complètement différente. Et ça, c'est assez prodigieux, c'est assez extraordinaire, c'est assez incroyable. Et ça a été vrai tout au long de l'histoire. Et quand on voit aujourd'hui encore dans les vieux livres d'histoire, les copistes, les moines copiés avec des enluminures, les textes du Nouveau et de l'Ancien Testament, il faut prendre conscience qu'il y avait véritablement un énorme sérieux. Il y a toujours eu un énorme sérieux sur la transmission, parce qu'on ne voulait pas transformer ce qui était considéré comme, en tout cas pour ceux qui le faisaient, comme parole de Dieu. Et cette parole de Dieu ne peut pas être falsifiée, ne peut pas être... On peut ne pas la comprendre, mais on ne peut pas la corriger.

0: Alors, on parlait dans la semaine dernière des écrits qui sont restés et qui montrent, parce qu'ils sont bien plus nombreux que d'autres écrits tels que ceux de Platon ou bien d'autres encore, qu'on avait un texte original. Aujourd'hui, vous nous dites que cette transmission s'est faite de la manière la plus sérieuse qui soit. Ceci dit, moi j'ai toujours entendu dire que, par exemple, pour ce qui concerne la Bible, elle n'était pas vraiment forcément fiable puisque des passages entiers ont été enlevés. Certains disent même qu'ils sont gardés quelque part au Vatican, qu'ils seraient cachés parce qu'ils mettraient en lumière tous les textes qui montreraient la théorie de la réincarnation, etc. Qu'est-ce que vous pensez de ces passages?
1: Alors, il est évident qu'il y a des textes qui nous manquent. Je veux dire par là, c'est pas trop compliqué de le dire et de l'affirmer sans crainte. Dans l'Ancien Testament, particulièrement, quand on raconte par exemple l'histoire d'un roi, on termine cette histoire dans le livre des Chroniques ou dans le livre des Rois en disant et l'ensemble de l'histoire de ce roi a été raconté dans tel bouquin. Mais on n'a pas ce bouquin. Donc effectivement, il y a des bouquins qu'on n'a pas. On ne les a pas parce qu'on les a perdus ou parce qu'ils n'ont pas été considérés comme suffisamment fiables ou parce que peut-être ce n'était que répéter ce qui était déjà dans le livre des Chroniques ou dans le livre des Rois. Donc effectivement il y a des ouvrages qui nous manquent. Maintenant, il faut dire qu'il y a aussi toute une espèce de jouissance de pouvoir dire on nous cache des choses, que ce soit dans le religieux ou dans le politique. Hein, on sait très bien que les gouvernants nous cachent des choses, on sait très bien que la CIA cache des choses, on sait très bien que le contre-espionnage français nous cache des choses, on sait très bien, enfin bref, on vit tout le temps dans cette obsession, on nous cache quelque chose. Et dès que quelque part quelqu'un nous dit mais moi j'ai trouvé ce qu'on vous cache, alors on fait un best-seller, hein, c'est sûr, hein, on va faire un David Chicode et avec ça va très très bien marcher et on va s'enrichir sur un mensonge. Mais, d'accord, si on a envie, moi je crois fortement que Dieu a voulu effectivement entrer en dialogue avec l'humanité et qu'il nous donne tous les moyens de le faire et qu'il n'en cache pas. Il n'y a pas de raison qu'il nous en cache ou qu'il en mettrait de côté, qu'il ne serait que pour une élite, parce que Dieu vient pour le monde entier. Dieu a tant aimé le monde, et pas simplement une élite, et pas simplement l'Église protestante ou l'Église catholique ou les habitants des caves du Vatican. Donc, il me semble qu'il faut arrêter peut-être ce fantasme, parce que c'en est un, qui arrange un certain nombre de personnes qui voudraient faire passer d'autres vérités, d'autres choses que celles qui nous sont proposées. Et alors, à ce moment-là, rien de plus facile que de dire « Oui, mais on vous a caché des choses et moi, je vais vous dire. » Alors, certaines notions comme la réincarnation, ce sont des options d'autres religions. Et il est évident que la Bible ne parle pas de réincarnation. Elle parle de résurrection, elle en parle de façon assez précise. Quand on parle en plus de réincarnation, aujourd'hui on oublie de dire tous les aléas de la réincarnation et tous les problèmes de la réincarnation, hein, parce qu'on peut très bien se réincarner dans un sens, mais on peut aussi très bien se réincarner en dégringolant. Et donc là, c'est quand même un petit peu des notions très différentes et plus négatives. Il me semble que il faut bien comprendre qu'il y a quelque part un message qui dit être la vérité, et qu'en face de cela, il y a toutes sortes de messages qui vont essayer de faire de la contre-vérité. Et donc, automatiquement, on ne va pas nécessairement tout critiquer, mais on va insidieusement apporter quelque chose de différent. Et le
0: principe même de la rumeur, une fois qu'elle est partie...
1: C'est pas simplement la rumeur, c'est aussi la falsification. C'est la falsification. Et on ne peut pas contrer la vérité. On peut juste proposer des choses qui ressemblent un peu à la vérité, mais qui restent totalement du mensonge. La réincarnation,
0: beaucoup c'est, plus séduisante.
1: C'est, la réincarnation, c'est pas trop loin de la résurrection. Ça ressemble un petit peu, hein, mais c'est comme le Canada Dry. Ce n'est pas du Canada Dry. Ça ressemble, ça a la couleur, ça, mais ça n'a pas le goût. C'est pas la vérité, c'est pas vrai. Et donc, on nous trompe. Enfin là, quand je dis ça, j'ai une lecture croyante de la Bible.
0: Vous parlez de celui qui a étudié la Bible, qui en fait un livre et qui dit « La Bible ne présente pas de texte caché qui pourrait prouver la réincarnation ».
1: Non, je ne pense pas. Vous savez, quand dans les années 90, il y a un ouvrage qui est sorti et qui était sur les manuscrits de la Mer Morte et sur les manuscrits qu'on cachait, que le Vatican effectivement cachait, etc. On avait appelé ça, je crois, la Bible confisquée. Mais ce sont vraiment des rumeurs, ce sont vraiment des fantasmes.
0: Vous avez parlé de l'archéologie, notamment, qui dans ses avancées aujourd'hui a apporté beaucoup au sérieux de la transmission biblique. J'aimerais qu'on reparle des manuscrits de la Mer Morte dans une prochaine émission, vous êtes d'accord?
1: Oui, on va essayer.
0: À bientôt, Rick Denimal.
1: À bientôt.
0: C'était la Bible aux mille visages.
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1: Bonjour à tous, c'est le plus grand rendez-vous que la France se donne à elle-même chaque année. Le ministre de l'Éducation nationale, Édouard Geffray, a présenté hier les nouveautés de la rentrée scolaire. Parmi ses priorités, instruire, unir, mais aussi protéger. Il a ainsi confirmé que des questions sur les violences sexuelles seraient ajoutées au questionnaire sur le harcèlement distribué aux élèves. Il a également rappelé que les téléphones portables seraient bien interdits au lycée à la rentrée. Le Parti socialiste et Place publique se mettent d'accord sur la primaire. Ils ont ratifié hier l'accord trouvé sur les modalités d'organisation. Les candidats devront se déclarer entre le 1er et le 15 septembre. Pour l'instant, 4 sont sur la ligne de départ. Raphaël Glucksmann, les députés Philippe Brun et Jérôme Guedj, ainsi que Ségolène Royal. Les orages vont continuer de nous accompagner encore quelques jours. Selon Météo France, une dégradation est attendue cet après-midi et ce soir. L'ouest du pays sera surtout concerné avec des orages localement forts, accompagnés de grêles, de fortes rafales de vent et de possibles ruissellements. Lundi, la France a connu sa deuxième journée la plus foudroyée de 2026, avec plus de 19 600 éclairs recensés. Et hier, une nouvelle tornade s'est d'ailleurs formée après celle qui a ravagé la commune de Poma dans l'Aude. Cette fois, dans les Vosges, les images du tourbillon ont été capturées par un chasseur d'orage et partagées sur la page Facebook de l'association Les Neigistes. Alors cette fois, elle s'est dissipée rapidement. Une semaine après sa première sortie historique dans l'espace, Sophie Hanno s'est aventurée une deuxième fois hors de la Station Spatiale Internationale ce mardi. Émission accomplie pour l'astronaute française qui est parvenue à terminer d'installer une antenne de communication avec la Terre sur la Station Spatiale Internationale. Et puis, c'était une légende de la musique country aux États-Unis. La chanteuse Dolly Parton est décédée hier à l'âge de 80 ans. Elle a sorti une cinquantaine d'albums, plus de 3000 chansons, parmi les plus connues, Jolene. Donald Trump lui a notamment annoncé la mise en berne des drapeaux pendant une semaine. Excellent début de journée à tous.
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0: 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Alors déjà, je vais commencer par une première question.
1: D'accord.
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1: 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Donc Marielle, au moins ça change pas, mais j'ai un nom de famille, donc c'est Marielle Alimek.
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0: C'est maintenant l'heure de Sentez-vous bien, une émission de santé avec le docteur Jean Lindsay. Bonjour.
1: Bonjour Oscar.
0: Alors aujourd'hui, docteur Jean Lindsay, vous venez nous présenter un nouveau livre, celui de Michel Desmurger, Faites-les lire, paru aux éditions Seuil. Alors, après avoir écrit TV, lobotomie, Le Crétin Digital... La fabrique du crétin digital. Et voilà, maintenant, faites-les lire. Vous pouvez nous rappeler, docteur Jean Lindsay, qui est Michel Desmurger?
1: Il est docteur en neurosciences, directeur de recherche à l'INSERM, et il est entré en résistance vis-à-vis de l'envahissement des écrans dans notre vie quotidienne, et singulièrement des effets négatifs de l'usage abusif des écrans sur les jeunes cerveaux en formation, sur les enfants et les adolescents.
0: Est-ce que vous pouvez nous dire pourquoi vous avez choisi de nous présenter ce livre particulièrement aujourd'hui?
1: Parce que, comme tout le monde aujourd'hui, on se pose beaucoup de questions sur l'envahissement numérique. Mais il y a beaucoup de monde là-dessus, même l'éducation nationale. Les Suédois actuellement sont en train d'en revenir, parce qu'on avait mis beaucoup d'écrans dans les écoles, et les Suédois sont aperçus que ça ne marchait pas. On est condamné à passer par l'écrit, papier.
0: Et alors donc, avec le titre de ce livre, Faites-les lire, on croit comprendre que la lecture aurait donc bel et bien des vertus quand même.
1: Les deux précédents livres montrent bien les effets négatifs important de l'usage immodéré des écrans. Il suffit de prendre TV Lobotomie, qui quand même a 12 ans, c'était il y a 12 ans, hein, et il montrait que c'était juste sur la télévision, c'était avant l'envahissement des smartphones. Hein. Sophie, 2 ans, regarde la télévision une heure par jour, ça double ses chances de présenter des troubles de l'attention en grandissant.
0: Voilà.
1: Lubine, 3 ans, regarde la télé 2 heures par jour, ça triple ses chances d'être en surpoids. Kevin, 4 ans, regarde des programmes jeunesse violents comme Dragon Ball Z. Cela quadruple ses chances de présenter des troubles du comportement quand il sera à l'école primaire.
0: Et alors donc, faites-les lire, c'est l'antidote de tout ça?
1: Oui. Alors après, on a aussi entre 40 et 60 ans, Yves va regarder la télé une heure par jour. Ça augmente d'un tiers ses chances de développer une maladie d'Alzheimer.
0: Donc ça répond en même temps à des questions qu'on peut se poser par ailleurs.
1: Et donc,
0: quelles sont les vertus de la lecture, docteur Jean Lindsay?
1: On peut se contenter de la quatrième de couverture.
0: On vous écoute.
1: Alors, la lecture est un antidote majeur à l'émergence du crétin digital.
0: Ça, c'est en réponse au livre précédent.
1: Oui, au livre précédent, oui, le triptyque de Desmurger. Des centaines d'études montrent... Alors, c'est ça qui est terrible, c'est que les études scientifiques validées sont innombrables, qui montrent le bénéfice massif de la pratique de la lecture sur le langage, la culture générale, la créativité, l'attention, les capacités de rédaction, les facultés d'expression orale, la compréhension d'autrui et de soi-même, c'est-à-dire l'empathie. Donc la lecture façonne le cerveau social.
0: Mais la lecture, docteur Jean Lindsay, ça peut être aussi sur un écran, parce qu'aujourd'hui, il y a des liseuses, il y a toutes sortes de manières de lire, c'est pas forcément un livre avec du papier.
1: Les liseuses permettent de lire de façon valable, mais une liseuse a ses livres dans la mémoire de la machine, et elle n'est pas à un endroit que votre cerveau identifie clairement dans l'espace. Alors nous avons un cerveau spatial, et nous représentons les choses avec notre GPS. Nous avons un GPS dans le cerveau, c'est l'hippocampe, qui nous spatialise tout ce qu'on pense.
0: Donc c'est-à-dire que dans notre cerveau, il y a des liens qui se font en permanence?
1: Oui, qui se font en permanence.
0: Et quand tout est dématérialisé, ces liens deviennent plus compliqués à établir?
1: On a du mal à... Si vous lisez sur une liseuse, vous allez avoir du mal à voir en tête tous les livres que vous aurez lus et tisser des liens entre les deux. Probablement. J'ai pas les études. Tous les gens qui ont une bibliothèque savent très bien qu'ils savent où se trouve tel livre qu'ils ont lu, qu'ils ont aimé, et tissent des liens entre les livres. Mais ça, il faut avoir une représentation spatiale de cette bibliothèque que vous avez vous-même constitué au fil des ans.
0: Et alors, quand on parle de lecture, docteur Jean Lindsay, est-ce que Michel Desmurger nous dit ce que c'est exactement la lecture?
1: C'est la lecture sur papier.
0: Mais qu'est-ce que ça produit
1: c'est ce que je viens de vous dire.
0: C'est être capable aussi de comprendre ce qu'on lit, pas simplement être capable de déchiffrer.
1: Oui, c'est ça, c'est le problème, c'est que l'enfant nourrit les trois piliers fondamentaux de son humanité, aptitude intellectuelle, compétence émotionnelle et habileté sociale. Malheureusement, on montre aussi que nos enfants lisent de moins en moins et rejettent l'idée qu'un écolier sait lire quand il sait déchiffrer. C'est-à-dire qu'on a des gens, à l'heure actuelle, on décrit même dans nos sociétés des gens qui désapprennent à lire. Ils ont appris à l'école, et à force de ne pas lire, ils finissent par perdre le savoir lire. Et savoir déchiffrer, c'est une chose, et lire, c'est comprendre. Mais pour bien comprendre, on a des tests qui montrent qu'en littératie, on a 5 niveaux de littératie. On a déjà fait des émissions là-dessus.
0: Oui, je m'en souviens très bien.
1: Et le niveau 5, c'est l'optimum. 4, ça va, mais en dessous, vous lisez, mais sans comprendre vraiment ce que vous lisez.
0: Sans vous approprier
1: ce que vous avez lu, c'est ça.
0: Le temps file, docteur Jean Lindsay. Alors, lorsque nous ne sommes pas lecteurs, est-ce qu'il y aurait une recette miracle pour le devenir ?
1: Faut commencer peut-être par les BD Info. Les BD, hein, il y en a plein, des BD sur les sujets de société qui sont très bien faites, qui ont quand même beaucoup de textes, qui se lisent bien. Et puis après, il faut passer au livre sans images. Et puis, faut pratiquer. C'est comme pour toute activité humaine, il faut pratiquer, pour arriver, dans certains cas, à ce qu'on appelle la lecture rapide. C'est-à-dire qu'il y a des gens qui peuvent lire des livres à toute vitesse, très rapidement, tout en comprenant et en saisissant tout ce qu'ils lisent. Mais pour arriver là, il faut pratiquer. Demander à n'importe quel champion comment il est devenu champion.
0: L'entraînement, l'exercice.
1: Et après, il faut faire attention à ce qu'on lit aussi, parce qu'il faut sélectionner des livres qui ont du sens, pas seulement de la distraction, parce qu'il y a le piège aussi des livres purement distractifs. On peut lire un livre distractif de temps en temps pour se changer les idées, bien sûr. Mais il faut quand même faire attention à lire des... par exemple, Démurger. Vous pouvez lire Michel Démurger, ça se lit bien.
0: Faites-les lire de Michel Démurger, paru aux éditions Seuil. Merci beaucoup, docteur Jean Lindsay. C'était Sentez-vous bien. Et aujourd'hui, le mot d'ordre de Michel Démurger. Je rappelle qu'il est docteur en neurosciences. Revenir à la lecture sans que cela soit pour autant une régression dans notre monde digital. Merci beaucoup, à bientôt. Au revoir.
1: Au revoir, Oscar.
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1: Bonjour à tous. Le retour des intempéries dans l'ouest de la France. 12 départements sont en vigilance orange aux orages. Une alerte qui débute en fin de journée d'Ille-et-Vilaine à la Charente en passant par le Maine-et-Loire. La Météo France prévient que ces orages pourront être accompagnés de grêle, de fortes rafales de vent et de possibles ruissellements. Lundi déjà, la France a connu sa deuxième journée la plus foudroyée de 2026 avec plus de 19 600 éclairs recensés. Sébastien Lecornu à Mayotte aujourd'hui. Le Premier ministre doit tenter d'accélérer la reconstruction de l'archipel plus d'un an et demi après le passage du cyclone Chido. Il a déjà reconnu des difficultés persistantes dans de nombreux domaines comme l'accès à l'eau et aux soins. Sébastien Lecornu a déjà assuré dans une lettre envoyée au maire mahorais que les grands projets comme la construction d'un second hôpital ou de l'usine de dessalement se feront. Instruire, unir et protéger. Édouard Geffray a présenté hier ses priorités pour la rentrée scolaire 2026. Le ministre de l'Éducation nationale qui a tenu sa traditionnelle conférence de presse avant septembre, il a ainsi confirmé que des questions sur les violences sexuelles seraient ajoutées au questionnaire sur le harcèlement distribué aux élèves. Il a également rappelé que les téléphones portables seraient bien interdits au lycée à la rentrée. Sébastien Delogu visé par une plainte de 3 policiers pour outrage. Le député insoumis des Bouches-du-Rhône aurait empêché lundi les plaignants d'entrer dans un bâtiment dans lequel un homme suspecté d'avoir volé une montre de luxe pouvait se trouver. Le ton serait ensuite monté entre les forces de l'ordre et l'élu. Les médecins libéraux ont travaillé en moyenne 45 heures par semaine en 2025. C'est le résultat d'une étude publiée aujourd'hui par le ministère de la Santé. Ils consacrent la grande majorité de leur temps de travail aux consultations. À noter que les jeunes praticiens ont des horaires moins importants que les plus âgés. Et puis on termine en musique, car elle a sorti une cinquantaine d'albums et plus de 3000 chansons. La chanteuse Dolly Parton est décédée hier à l'âge de 80 ans aux États-Unis. C'est l'annonce de sa famille cette nuit. Elle était une légende de la musique country. Parmi ses titres les plus connus, il y a Jolene. Excellent début de journée à tous.
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0: Très heureux de vous retrouver en ce mercredi 26 août. Vous êtes sur Europe Radio, merci de nous accueillir chez vous. Bon petit déj, bon réveil, on est ensemble jusqu'à 9h, c'est Louis Orlano. Voici votre post-it à 7h10, proposé par Samuel Cunha, avec le thème aujourd'hui, choisir un chemin. Merci d'avoir choisi Europe Radio.
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3: Alors, est-ce que tu prends GPS? Est-ce que tu es sur une carte? Peu importe, mais dans ta vie, comment est-ce que tu fais? C'est la question que je veux poser pour le post-it d'aujourd'hui. Le texte que je propose pour répondre à cette question se trouve en Matthieu, chapitre 7, et le verset 13 et 14. Il nous dit comme ça le texte. « Entrez par la porte étroite. » Car large est la porte et spacieux le chemin qui mène à la perdition. Il y en a beaucoup qui entrent par là. Mais étroite est la porte et resserré le chemin qui mène à la vie. Il y a peu qui le trouvent. J'ai toujours imaginé ce texte d'une façon qu'en fait, ce n'est pas du tout ce qui est écrit sur le texte. Moi, j'imaginais un carrefour avec deux chemins. Un chemin très étroit et un chemin très large. Et ce texte, pour moi, c'était justement une figure de rappel, une alarme, une demande d'action pour prendre un chemin ou l'autre chemin. Mais en fait, quand on lit véritablement ce texte à plusieurs reprises, on remarque que ce n'est pas du tout ça le cas. Ce n'est pas un texte qui appelle à décider. Ce texte part du principe qu'on connaît un seul chemin. On connaît un chemin qui est large, un chemin où tout le monde va, une autoroute excellente, qui on se promène sans aucun problème. Mais que, en fait, cette autoroute, ce chemin ne nous mène nulle part, nous mène à la perdition. On est en rien. Et il y a un autre chemin, un petit chemin étroit avec une petite porte, mais qu'il y en a peu de personnes qui arrivent à le trouver. Le texte dit en fait que cette porte, ce chemin, il n'est pas accessible à tout le monde parce qu'il n'y a pas tout le monde qui le connaît, il n'y a pas tout le monde qui le trouve, comme s'il était un peu caché. Le problème, c'est que malgré que c'est un chemin très étroit et que ça ne nous attire pas trop, c'est le chemin justement qui nous mène vers la vie éternelle. Alors, ce que j'aimerais te dire aujourd'hui, c'est est-ce que dans ta vie, tu cherches véritablement un chemin qui te mène vers l'éternité? Ou est-ce que tu te contentes juste d'être dans un chemin qui est confortable, qui peut-être mène nulle part, mais dans le présent, ça me fait sentir quand même bien? Nous, les êtres humains, c'est une question qui est très difficile parce qu'on vit dans le présent, on ne vit pas dans le futur. Et des fois, c'est beaucoup plus facile de choisir le confort d'aujourd'hui que de penser au confort plus loin. Mais une chose est intéressante. Pour toi, peut-être que tu trouves que ta vie n'a pas de sens. Peut-être pour la personne qui sent qu'il y a un vide dans le cœur. Pourquoi pas essayer de trouver ce chemin étroit, caché, que mène à la vie. Une vie qu'on vit déjà ici sur Terre, mais une vie aussi que nous est promis pour l'éternité.
2: C'était Post-it, petite note biblique proposée par Samuel.
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0: Une excellente chorale et un excellent interprète. La chorale Gospel pour son voix et l'interprète Marcel Bongou pour le titre Center of My Joy. Voici à présent Petit Sujet Psychologique présenté par Oscar Miani sur Hope Radio avec son invité Éléonore Tarlé. Bienvenue si vous nous rejoignez.
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4: Petit sujet psychologique avec Éléonore Tarlé, bonjour.
5: Bonjour Oscar.
4: Alors vous êtes psychologue et psychothérapeute et aussi conférencière et aujourd'hui, eh bien, vous nous proposez de nous arrêter sur l'épigénétique et l'épigénétique précisément en lien avec la psychologie. On va d'abord s'arrêter sur ce premier terme, épigénétique. Qu'est-ce que c'est exactement? Qu'est-ce que ça veut dire?
5: Alors, on connaît le mot génétique. Épigénétique, en fait, je vous lis la définition. C'est un domaine de la biologie qui étudie les modifications, attention, les modifications non pas de l'ADN, de l'expression génique qui ne sont pas dues à des changements dans la séquence d'ADN. C'est-à-dire qu'OK, on arrive au monde, on a un ADN, sauf qu'en fait, on a des molécules, des protéines qui vont lire notre ADN et le décoder correctement ou pas correctement. C'est un peu comme si je vous offre un livre et vous allez le lire ou pas le lire, ou alors vous allez le lire avec votre interprétation personnelle.
4: Et alors donc, quand on parle de psychologie et d'épigénétique, est-ce que vous pouvez nous expliquer quel lien il peut y avoir entre les deux?
5: Voilà, ce qui est très intéressant, ce domaine, il est en pleine exploration actuellement, en plein essor, et il montre que les événements de vie, donc les événements pathogènes ou les événements traumatiques, peuvent nous impacter jusque dans nos gènes. C'est-à-dire que ça ne va pas avoir des modifications d'ADN, bien sûr, mais ça va modifier le fonctionnement de notre organisme, et notre organisme, du coup, peut en être modifié du fait d'événements de vie.
4: Vous avez un exemple assez concret, là, pour qu'on comprenne bien de quoi il s'agit?
5: Un des exemples qui est passé à la télé, dans les informations, peut-être vous vous en souvenez, c'est une étude de 2014 d'une généticienne qui s'appelle Ariane Giacobino et qui a montré des études de transmission d'effets d'un inceste. Donc elle avait elle a fait plusieurs études sur plusieurs personnes, mais notamment un cas clinique, une femme qui avait été violée par son père, sa fille qui est le fruit de cet inceste. Donc la chercheuse a fait des prises de sang pour rechercher un certain gène qui s'appelle NR3C1, qui est le codeur de ce trauma, si on peut dire. Et on a vu que la fille a un impact beaucoup plus impacté, alors qu'elle-même n'a pas été victime de viol, que la maman. C'est-à-dire qu'elle a une plus grande cicatrice moléculaire sur ce gène NR3C1. Et elle a fait

0: déprime, on parle soit d'acétylation, soit de méthylation. Alors, c'est des termes un petit peu techniques. En gros, l'acétylation va entraîner une production de protéines qui va participer à son tour pour faire une recette. Alors, on parle de cascade, hein, parce que dans l'organisme, c'est un peu les poupées russes, si vous voulez. Il y a quelque chose qui va lire, qui va générer une protéine, qui va participer à une recette pour générer toute une cascade, toute une cascade de réponses moléculaires qui sont nécessaires à notre bon fonctionnement d'organisme ou à l'expression correcte des caractères de l'ADN. Là, c'est l'acétylation, c'est quand tout se passe bien. Ok, c'est lu comme il faut. Mais le gène peut ne pas s'exprimer. Donc, on est porteur de ce gène, mais il ne s'exprime pas, il n'est jamais lu. Et là, on va parler de méthylation. C'est-à-dire qu'en gros, la recette, elle n'est plus disponible. Et on peut bien comprendre que ça va entraîner des dysfonctionnements.
1: Alors donc, dans un cas, ça occasionne un bon fonctionnement. Et dans un autre cas, c'est là où on se trouve devant des dysfonctionnements.
0: Voilà. Alors évidemment, ça ne va pas être forcément qu'un stress. Hein. Les études montrent que ce sont des événements répétés qui vont générer ce qu'on va appeler une vulnérabilité chez nous.
1: Ce que vous appelez aussi des traumas.
0: Voilà, des traumas, des psychotraumas en fait. Hein.
1: Et alors, une fois que ces dysfonctionnements, parce qu'on s'arrête malheureusement plutôt sur ce qui marche mal que sur ce qui marche bien, quand on constate ces dysfonctionnements, qu'est-ce qu'on peut faire? C'est irrémédiable ou comment ça se passe?
0: Alors, ce qui est super, c'est que la vie, dans la vie, rien n'est irrémédiable. Hein, j'allais dire, il y a l'amour. Mais oui, c'est un gros facteur de changement. Dans la vie, tout n'est que changement. Et les études, notamment sur l'animal pour l'instant, ont montré que si on avait des souris qui étaient en privation maternelle précoce, allait générer certains gènes dysfonctionnels, mais que la puberté, si on leur apportait des soins maternels, une bonne qualité de relation, des stimulations cognitives et affectives, cela pouvait se réparer jusqu'à une réparation complète.
1: Eh bien, justement, alors nous reviendrons sur cette conclusion très encourageante, Éléonore Tarlé, qui ouvre aussi un champ de possibles et d'espoir, il faut le dire, hein, quand même, parce que quand on est en prise avec de grosses difficultés, c'est bien de pouvoir voir la lumière au bout du tunnel. Alors, Éléonore Tarlé, merci. C'était Petit Sujet Psychologique. Aujourd'hui, vous abordiez la question de l'épigénétique en lien avec la psychologie. On se retrouve très vite pour poursuivre sur ce thème. À bientôt.
0: Avec plaisir. À bientôt, Oscar. Au revoir.
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0: vous l'écoutez souvent, nous le sélectionnons souvent dans la programmation d'Europe Radio parce que nous aimons cet artiste Ryan Labiche. Pour grand Dieu, tous les artistes, tous les gospels que vous écoutez, nous les aimons, nous voulons vous les faire connaître. Si vous ne les connaissez pas, déjà, voici la Bible pour les nuls, votre chronique d'Éric Denimal et Daniel Giraud sur Europe Radio.
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2: La Bible aux mille visages. Éric Denimal, bonjour.
3: Bonjour.
2: Je poursuis notre entretien avec vous, qui êtes l'auteur de la Bible pour les nuls. Vous êtes théologien, pasteur, journaliste. 66 livres ont été écrits sur plusieurs siècles par tout aussi bien des pêcheurs que nous connaissons, l'apôtre Pierre et bien d'autres, mais ils étaient aussi bergers, conducteurs religieux, princes de tous ordres. Ils ont écrit et durant des siècles. Alors comment s'est faite cette transmission? On en a parlé un petit peu la semaine dernière, mais en copies successives et de copies successives à une autre, puisque les textes étaient sur, vous allez nous en parler, des supports qui n'étaient pas aptes à pouvoir avoir une certaine continuité dans le temps. Est-ce qu'on ne transforme pas les choses?
3: Oui,
2: surtout qu'à l'époque, il n'y avait pas d'ordinateur.
3: Il n'y avait pas d'ordinateur. Et puis même avec les ordinateurs, on sait très bien qu'un copier-coller peut être complètement de travers. Mais c'est vrai que, je le disais dans une émission précédente, c'est vrai que nous n'avons aucun original. Et que, à partir de là, beaucoup vont dire, oui, mais alors si on n'a pas d'original, c'est facile de falsifier, de se tromper, même... Sans vouloir se tromper. Alors on peut ensuite trafiquer, etc. Alors ça, c'est une grande théorie qui a circulé et qui circule encore et qui circulera sans doute jusqu'à la fin, puisqu'on n'a pas d'original. Ok, d'accord, on n'a pas d'original. Mais comme on l'a déjà dit, la transmission est une chose extrêmement importante, puisque sans transmission, on n'a aucun repère et on peut pas avancer. Et donc, tout au long de l'Ancien Testament, en tout cas, pour parler de la Bible, tout au long de l'Ancien Testament, les textes ont été recopiés. Parce qu'on voulait les transmettre et puis parce qu'on voulait les léguer et que les générations suivantes puissent en profiter. Alors on les a copiés avec soin, avec énormément de soin. Il n'y a pas eu, me semble-t-il, dans toute l'histoire de soin aussi grand pour vérifier, copier et ne pas se tromper. À tel point que quand, par exemple, un copiste n'était pas tout à fait sûr de ce qu'il était en train de copier, parce qu'il disait, tiens, il y a peut-être là une faute, je comprends pas, qu'est-ce que a voulu dire l'auteur, sans doute que le secrétaire précédent s'est trompé, un moment d'inattention, moi j'aurais mis deux R, etc. Il recopiait la faute, parce que peut-être c'en était pas une, il recopiait la faute et il faisait une petite remarque dans la marge en disant, peut-être que il y a une petite erreur là. Mais il ne se permettait pas de corriger de lui-même. Donc ça, c'était un grand souci. Et puis, on disait aussi que dans tel rouleau, puisque au début, on écrivait sur des parchemins, avant, on écrivait même sur des pots. Hein, mais... On savait par exemple que dans tel texte du prophète Ésaïe, la lettre A se retrouvait autant de fois, et la lettre B autant de fois, et la lettre C autant de fois. Enfin, je dis A, B, C parce que je prends l'alphabet, notre alphabet, mais j'aurais pu dire les lettres hébraïques. Mais voilà, on savait qu'il y avait exactement, je ne sais pas, 13421 A. Vous allez me dire, ça ne sert pas à grand-chose. Sauf que quand le texte était terminé, quand on avait fini la copie, on vérifiait le nombre de A. Et si le nombre de A ne correspondait pas à ce qui devait être, on considérait que la copie était fausse. Alors on faisait ça pour le A, pour le B, pour le C, etc., pour chacune des lettres. Et ce qui avait coûté le travail de journée entière était parfois simplement mis à la poubelle parce qu'on avait une faute quelque part, et on ne savait pas où elle était. Parce qu'elle est vérifiée, tous les A, tous les B, tous les C, etc. Donc il y avait vraiment une recherche extrêmement scrupuleuse pour que la transmission soit aussi intégrale et aussi juste que possible. Maintenant, l'erreur est toujours humaine. Et comme, effectivement, on n'a que des copies de copies de copies de copies de copies, on s'est dit, il y a quand même eu peut-être quelque part une dérive. Et c'est l'archéologie qui, à ce moment-là, vient un peu à notre secours, avec des découvertes qui peuvent être des découvertes importantes. Et au siècle dernier, on a fait la découverte des manuscrits de la Mer Morte, qui a permis de découvrir des rouleaux de textes de l'Ancien Testament qui étaient entre, de mémoire, de 500 à 1000 ans plus anciens que les textes que l'on avait. Et automatiquement, à ce moment-là, la recherche a été évidente. On a pris un texte que l'on avait, le plus vieux manuscrit que l'on avait, que l'on a comparé au manuscrit de la Mer Morte, qui était encore plus vieux, et on a dit, en 1000 ans, où sont les erreurs? Et on s'est rendu compte qu'il n'y avait quasiment pas d'erreurs. Que quand il y avait une erreur, c'était une faute de copie, mais ce n'était pas une transformation d'une phrase qui aurait pu entraîner une interprétation complètement différente. Et ça, c'est assez prodigieux, c'est assez extraordinaire, c'est assez incroyable. Et ça, ça a été vrai tout au long de l'histoire. Et quand on voit aujourd'hui encore dans les vieux livres d'histoire, les copistes, les moines copiés avec des enluminures, les textes du Nouveau et de l'Ancien Testament, il faut prendre conscience qu'il y avait véritablement un énorme sérieux. Il y a toujours eu un énorme sérieux sur la transmission, parce qu'on ne voulait pas transformer ce qui était considéré comme, en tout cas pour ceux qui le faisaient, comme parole de Dieu. Et cette parole de Dieu ne peut pas être falsifiée, ne peut pas être... On peut ne pas la comprendre, mais on ne peut pas la corriger.

0: Alors, on parlait dans la semaine dernière des écrits qui sont restés et qui montrent, parce qu'ils sont bien plus nombreux que d'autres écrits tels que ceux de Platon ou bien d'autres encore, qu'on avait un texte original. Aujourd'hui, vous nous dites que cette transmission s'est faite de la manière la plus sérieuse qui soit. Ceci dit, moi j'ai toujours entendu dire que, par exemple, pour ce qui concerne la Bible, elle n'était pas vraiment forcément fiable puisque des passages entiers ont été enlevés. Certains disent même qu'ils sont gardés quelque part au Vatican, qu'ils seraient cachés parce qu'ils mettraient en lumière tous les textes qui montreraient la théorie de la réincarnation, etc. Qu'est-ce que vous pensez de ces passages ?
1: Alors, il est évident qu'il y a des textes qui nous manquent. Je veux dire par là, c'est pas trop compliqué de le dire et de l'affirmer sans crainte. Dans l'Ancien Testament particulièrement, quand on raconte par exemple l'histoire d'un roi, on termine cette histoire dans le livre des Chroniques ou dans le livre des Rois en disant et l'ensemble de l'histoire de ce roi a été raconté dans tel bouquin. Mais on n'a pas ce bouquin. Donc effectivement, il y a des bouquins qu'on n'a pas. On ne les a pas parce qu'on les a perdus ou parce qu'ils n'ont pas été considérés comme suffisamment fiables ou parce que peut-être ce n'était que répéter ce qui était déjà dans le livre des Chroniques ou dans le livre des Rois. Donc effectivement, il y a des ouvrages qui nous manquent. Maintenant, il faut dire qu'il y a aussi toute une espèce de jouissance de pouvoir dire on nous cache des choses, que ce soit dans le religieux ou dans le politique. Hein, on sait très bien que les gouvernants nous cachent des choses, on sait très bien que la CIA cache des choses, on sait très bien que le contre-espionnage français nous cache des choses, on sait très bien, enfin bref, on vit tout le temps dans cette obsession, on nous cache quelque chose. Et dès que quelque part quelqu'un nous dit mais moi j'ai trouvé ce qu'on vous cache, alors on fait un best-seller, hein, c'est sûr, hein, on va faire un David Chicode et avec ça, ça va très très bien marcher et on va s'enrichir sur un mensonge. Ok, d'accord, si on a envie. Moi je crois fortement que Dieu a voulu effectivement entrer en dialogue avec l'humanité et qu'il nous donne tous les moyens de le faire et qu'il n'en cache pas. Il n'y a pas de raison qu'il nous en cache ou qu'il en mettrait de côté, qu'il ne serait que pour une élite, parce que bah, Dieu vient pour le monde entier. Dieu a tant aimé le monde, et pas simplement une élite, et pas simplement l'église protestante ou l'église catholique ou les habitants des caves du Vatican. Donc, il me semble qu'il faut arrêter peut-être ce fantasme, parce que c'en est un, qui arrange un certain nombre de personnes qui voudraient faire passer d'autres vérités, d'autres choses que celles qui nous sont proposées. Et alors, à ce moment-là, rien de plus facile que de dire « Oui, mais on vous a caché des choses et moi, je vais vous dire. » Alors, certaines notions comme la réincarnation, ce sont des options d'autres religions. Et il est évident que la Bible ne parle pas de réincarnation. Elle parle de résurrection, elle en parle de façon assez précise. Quand on parle en plus de réincarnation, aujourd'hui on oublie de dire tous les aléas de la réincarnation et tous les problèmes de la réincarnation, hein, parce qu'on peut très bien se réincarner dans un sens, mais on peut aussi très bien se réincarner en dégringolant. Et donc là, c'est quand même un petit peu des notions très différentes et plus négatives. Il me semble que il faut bien comprendre qu'il y a quelque part un message qui dit être la vérité, et qu'en face de cela, il y a toutes sortes de messages qui vont essayer de faire de la contre-vérité. Et donc, automatiquement, on ne va pas nécessairement tout critiquer, mais on va insidieusement apporter quelque chose de différent. Et le véritable...
0: Le principe même de la rumeur, une fois qu'elle est partie...
1: C'est pas simplement la rumeur, c'est aussi la falsification. C'est la falsification. Et on ne peut pas contrer la vérité. On peut juste proposer des choses qui ressemblent un peu à la vérité. mais qui reste totalement du mensonge. La réincarnation,
0: beaucoup plus séduisante.
1: La réincarnation, c'est pas trop loin de la résurrection. Ça ressemble un petit peu, hein, mais c'est comme le Canada Dry. Ce n'est pas du Canada Dry. Ça ressemble, ça a la couleur, ça, mais ça a pas le goût. C'est pas la vérité, c'est pas vrai. Et donc, on nous trompe. Enfin là, quand je dis ça, j'ai une lecture croyante de la Bible.
0: Vous parlez de celui qui a étudié la Bible, qui en fait un livre et qui dit « La Bible ne présente pas de textes cachés qui pourraient prouver la réincarnation ».
1: Non, je ne pense pas. Vous savez, quand dans les années 90, il y a un ouvrage qui est sorti et qui était sur les manuscrits de la Mer Morte et sur les manuscrits qu'on cachait, que le Vatican effectivement cachait, etc. On avait appelé ça, je crois, la Bible confisquée. Mais ce sont vraiment des rumeurs, ce sont vraiment des fantasmes.
0: Vous avez parlé de l'archéologie, notamment, qui dans ses avancées aujourd'hui a apporté beaucoup au sérieux de la transmission biblique. J'aimerais qu'on reparle des manuscrits de la Mer Morte dans une prochaine émission, vous êtes d'accord?
1: Oui, on va essayer.
0: À bientôt, Rick Denimal.
1: À bientôt.
0: C'était la Bible aux mille visages.
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0: Bradley Walker sur Off Radio pour le morceau Amazing Grace. Merci d'être là sur Off Radio. Juste avant, nous avons écouté Kalanta Gavin pour No Ordinary Worship, votre agenda culturel présenté à présent par Aurélien. Et juste après, c'est vos plus beaux gospels, le gospel que l'on aime, les Sunday Service Choir avec Excellence sur Off Radio.
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3: Et oui, vous êtes bien sur Hope Radio et c'est Aurélien pour votre agenda culturel. Nous entrons dans la toute dernière semaine d'août et je sais ce que beaucoup d'entre vous se disent, c'est fini, la rentrée arrive, rangeons les sandales. Eh bien, je vais vous dire, pas si vite les amis. Le lundi et le mardi ont une réputation injuste. Ce sont souvent les meilleurs jours pour visiter un musée. Pas de queue, pas de bousculade, des salles calmes où l'on peut vraiment prendre son temps devant une œuvre. Alors aujourd'hui, je vous emmène sur la Côte d'Azur à Monaco, puis à Genève où un grand festival ouvre justement ses portes. Première étape, Monaco. Le Grimaldi Forum présente Monaco et l'automobile de 1893 à nos jours. Une exposition déployée sur 4000 m² qui retrace plus de 130 ans de passion mécanique et réunit une cinquantaine de véhicules emblématiques. C'est ouvert jusqu'au 6 septembre, tous les jours de 10h à 20h, avec des nocturnes le jeudi jusqu'à 22h. Plein tarif, 15€, et c'est gratuit pour les moins de 18 ans. 12€ pour les étudiants et les seniors. Une belle sortie intergénérationnelle. Les enfants regardent les carrosseries, les grands-parents racontent les souvenirs. Ensuite, nous allons à Nice. L'événement de l'été se poursuit. Le musée Matisse présente Henri Matisse, Yves Saint-Laurent, le beau, la mode et le bonheur. C'est jusqu'au 28 septembre avec 160 œuvres, peintures, dessins, vêtements de haute couture, textiles et archives. Le musée est ouvert tous les jours sauf le mardi, de 10h à 18h. Le tarif est de 12€ et c'est gratuit pour les moins de 18 ans. Donc, le lundi, oui, et mardi, on choisit autre chose. Et cette autre chose, je l'ai, ça se passe à Nice Étoile, l'exposition immersive Nice à la Bella célèbre l'histoire et le patrimoine niçois en entrée libre et gratuite jusqu'au 5 septembre. Et puis Genève, où mardi 25 août marque le lancement de la Bâti Festival de Genève, danse, musique, cirque et théâtre jusqu'au 13 septembre. Pour l'occasion, le festival invite les Genevois à partager un anniversaire un peu particulier le 25 août. Une belle façon de commencer la semaine. Voilà, nous y sommes, la dernière semaine d'août, et j'aimerais vous laisser sur cette pensée. L'été n'est pas seulement une saison de repos, c'est aussi une saison de découverte. Et il n'est pas trop tard, il vous reste quelques jours pour pousser la porte d'un musée, pour dire à quelqu'un « Viens, on y va !» Alors, ne laissez pas la rentrée vous voler cette dernière semaine. C'était Aurélien sur Hope Radio. Très belle semaine à vous et gardez le cœur en été.
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0: On se rejoint toute la journée pour recevoir un petit peu vos points de vue, vos goûts musicaux, au niveau de vos préférences concernant vos plus beaux gospels, vos plus beaux artistes. N'hésitez pas sur opradio.live dans l'espace contact de nous dire tout ça. Et puis, il y a Facebook, Instagram et YouTube. Vous êtes sur Opradio, bienvenue. 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
1: À Cournon-Sec, proche de Montpellier, dimanche 30 août, la Cournon-Séquoise, domaine de prestige 4 étoiles, vous invite à son événement éphémère, le Grand Brunch and Gospel 100% femmes. Dimanche 30 août, de 11h à 15h, dans le jardin secret de la Cournon-Séquoise, avec un concert de Gospel New Orleans. À Paris, samedi 12 septembre, la formation Gospel River sera en concert à 20h au Temple de la Trinité dans le 13e arrondissement. Vous pourrez les y retrouver également le samedi 26 septembre. À Paris, vendredi 18 septembre, emmenée par la directrice artistique Dominique Magloire, la formation Gospel Helios sera en concert à 20h45, église Saint-Philippe-du-Roule, dans le 8e arrondissement. En Suisse, samedi 19 septembre, la célèbre chanteuse de gospel Déborah Loukalou prépare une tournée pour 2026. Elle se produira notamment à la Genève Arena en Suisse le 19 septembre et au Palais des Sports du Gosier en Guadeloupe le 22 novembre. Les Chérubins Gospel seront en tournée dans les Caraïbes le 27 octobre en Martinique, le 31 octobre au Palais des Sports du Gosier en Guadeloupe. On en reparlera bien sûr. 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
1: Bonjour à tous. 12 départements de nouveau en alerte orange aux orages. L'ouest de la France est concerné. Une alerte qui débute en fin de journée d'Ille-et-Vilaine à la Charente en passant par le Maine-et-Loire. Météo France prévient que ces orages pourront être accompagnés de grêles, de fortes rafales de vent et de possibles ruissellements. Lundi, la France a déjà connu sa deuxième journée la plus foudroyée de 2026 avec plus de 19 600 éclairs recensés. Il promet d'accélérer la reconstruction de Mayotte. Sébastien Lecornu est attendu sur l'archipel aujourd'hui, plus d'un an et demi après le passage du cyclone Chido. Il a déjà reconnu des difficultés persistantes dans de nombreux domaines, comme l'accès à l'eau et aux soins. Sébastien Lecornu a déjà assuré dans une lettre envoyée au maire mahorais que les grands projets comme la construction d'un hôpital ou de l'usine de dessalement se feront. Cette initiative, à quelques mois de la présidentielle, 150 Français tirés au sort vont se réunir de septembre à février à Paris, un week-end par mois, pour tenter de faire émerger des solutions à des problèmes du quotidien. Un projet lancé par Jean-Marc Jancovici, expert engagé dans la transition climatique. L'âge est le principal facteur de risque de fausse couche, le résultat d'une étude de l'Institut National d'Études Démographiques. Le risque de perdre un bébé est élevé avant 20 ans, diminue ensuite, puis progresse à nouveau à partir du milieu de la trentaine. Entre 10 et 14% des grossesses se terminent par une fausse couche en France. En Australie, l'interdiction des réseaux sociaux aux moins de 16 ans ne fonctionne pas. Leur utilisation par les jeunes a en effet augmenté selon des données publiées aujourd'hui. La falsification de l'âge ou l'usage de VPN pourrait expliquer cette tendance. On rappelle qu'en France, la mesure a été censurée par le Conseil constitutionnel. Et puis, une pluie d'hommage pour Dolly Parton aux États-Unis. La chanteuse et légende de la country américaine est décédée hier à l'âge de 80 ans. Parmi ses titres les plus connus, il y a notamment Jolene. Le président des États-Unis, Donald Trump, a notamment évoqué une véritable perte pour des millions de personnes. Mick Jagger lui a rappelé que Dolly Parton a rassemblé tant de gens. Les hommages ont aussi rappelé son engagement philanthropique. Excellent début de matinée à tous.
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la voix qui nous touche en plein cœur, Gisela Razanaja Tovu. Elle vient de nous interpréter Jesus Loves Me, tout autant touché, plein cœur. Karen Clark Church, juste avant pour I Won't Complain. On va réussir en 2 minutes, juste pour écouter, bien évidemment, John Grass comme tous les jours. Voici Jésus, modèle par excellence, c'est le titre.

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1: Jésus, notre modèle par excellence, rencontra lui aussi des moments difficiles. Il eut envie de s'arrêter, de baisser les bras. Le pire, c'est quelques instants avant son arrestation. Matthieu, dans son évangile, écrit « Il commença à éprouver de la tristesse et des angoisses. » Et il leur dit « Alors, mon âme est triste jusqu'à la mort. » Redoutant les événements qui s'annoncent, il prie pour que Dieu intervienne et en change le cours. « Mon Dieu, s'il est possible que cette coupe s'éloigne de moi. » Mais confiant et surtout fidèle à sa mission, il ajoute « Que ta volonté soit faite. » Il persévère et jusqu'au bout, il tient bon. La persévérance, c'est une qualité qui fait la différence. Vous pouvez avoir un but, obéir, croire, seulement si à la première difficulté vous faites demi-tour, votre but restera une idée, un rêve. En persévérant, il deviendra une réalité. Mais celui qui persévérera jusqu'à la fin sera sauvé, dit Jésus. Arrêtons-nous quelques instants sur cette affirmation. Dans ce cas particulier, Jésus ne se contente pas simplement de souligner un principe. Vous avez remarqué que la phrase commence par « mais ». Elle fait partie d'une réponse à la question des disciples sur la fin du monde. Quand cela arrivera-t-il ? Prenez garde, répond Jésus, suite une description de toutes les difficultés qui précéderont l'événement. Famine, faux prophètes, ce sont là autant de signes qu'il faut prendre au sérieux. Et le Seigneur ajoute, tout cela ne sera que le commencement des douleurs. Pourquoi ? Réponse, alors on vous livrera au tourment et on vous fera mourir et vous serez haïs de toutes les nations à cause de mon nom. Quelle douche froide pour ceux qui rêvaient de popularité. Comment tenir le coup? Comment rester fidèle dans de telles situations? Alors, le « mais » intervient. « Mais celui qui persévérera jusqu'à la fin » sera sauvé. Votre prochaine chronique aura pour titre « Les choses qui changent ».
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La météo de votre journée, il fait assez beau un petit peu partout avec quand même des orages qui arrivent par le nord-ouest qui sont violents, soyez prudents, des pluies au niveau des frontières du nord et des entrées maritimes qui remontent jusqu'au Massif central et à l'Aquitaine avec un vent marin de 50 km/h. Les températures varient du nord au sud entre 24 et 32 degrés.

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2: Certains parmi vous sont, forcément, statistiquement parlant, des parents, voire des grands-parents. Et les autres peuvent facilement s'identifier à ce que je vais partager avec vous. Est-ce qu'il vous est déjà arrivé de faire les courses avec votre ou vos enfants, ou votre ou vos petits-enfants, et que, à un moment donné, l'un d'eux est disparu? Dans ce cas-là, c'est panique à bord, n'est-ce pas? Si vous êtes parent, vous vous dites « Mince, où a-t-il bien pu passer ?» et vous commencez une recherche frénétique parmi les rayons. Si vous êtes grand-parent, la réaction est différente. « Mince, que vont dire ses parents ?» Et quel soulagement lorsque l'enfant disparu est retrouvé, ou qu'on entend dans les haut-parleurs du magasin « Le petit Grégory attend ses parents à l'accueil !» Vous l'aurez compris, l'expérience s'est déjà produite avec moi, papa d'un enfant qui porte ce prénom. Encore plus tendu, presque impossible à gérer, ce qui est arrivé à des parents qui, alors qu'ils étaient en voiture, revenant tranquillement de la ville de Levier, où ils avaient passé le week-end chez des amis, se rendant à leur domicile en Savoie. Leur bébé, âgé de 6 mois, s'est brusquement arrêté de respirer, sans raison apparente. Et quand votre enfant se met à mourir et que vous n'avez que quelques instants pour réagir, ce n'est plus seulement la panique à bord, c'est le monde autour de vous qui menace de s'écrouler. Rosa et son conjoint, nos deux parents, s'arrêtent alors au bord de la route, mais complètement démunis. Quoi faire? Quoi ne pas faire? Et si vous n'avez pas votre diplôme de premier secours civique, le PSC, durant lequel vous auriez appris à réagir devant telle ou telle situation, comme les accidents, les attaques cardiaques, etc., si vous n'avez pas appris ces gestes de secours, vous êtes perdu. Et même si vous les avez appris, comment réagir lorsqu'il s'agit de votre propre enfant ? C'est là qu'il s'est passé quelque chose d'extraordinaire. Un couple qui passait en voiture juste à ce moment précis les a aidés et a sauvé la vie de leur enfant. La femme de ce couple a réalisé les fameux gestes salvateurs. Prendre le bébé, le poser la tête en avant sur le ventre, sur l'une de ses cuisses et lui taper dans le dos, lui permettant ainsi d'inspirer à nouveau. Enrhumé, mais rien d'alarmant jusque-là, ce petit être qui porte le prénom d'Ézéchiel a probablement eu des glaires qui ont empêché sa respiration. Rosa a alors eu tout juste le temps de prendre la bienfaitrice dans ses bras, puis le couple est reparti. On est vraiment reconnaissant envers eux, assure-t-elle. D'ailleurs, elle estime que les premiers gestes de secours devraient être enseignés aux futures mamans durant leur grossesse, juste au cas où. La Bible parle, elle aussi, d'un sauvetage. Celui que Dieu a mis en place pour les êtres humains. Il est venu lui-même sur notre terre sous forme humaine, voici 2000 ans, pour sauver les bébés déjà bleus que nous sommes, asphyxiés à cause d'une maladie dont nous sommes tous porteurs, le péché, c'est-à-dire le fait d'être séparés de Dieu dès notre naissance, lui qui est notre Créateur. Ainsi, Jésus-Christ, l'homme-Dieu, passe en quelque sorte à côté de nous, et est disposé à nous faire les gestes de premier secours, mais seulement à ceux qui le sollicitent. Si nous refusons son aide, nous allons finir par nous étouffer après 80 ou 90 années, les plus en forme après 100 ans. Mais si nous acceptons son secours, il est disposé à vivre avec nous, dès maintenant et pour la vie éternelle.
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0: Merci du fond du cœur, car vous êtes de plus en plus nombreux à écouter Hope Radio et puis la matinale de 7 à 9 avec Louis Sorlano. Merci à vous. Vous nous écoutez en DAB+, sur les villes de Paris, Marseille, Saint-Tropez, Nice et Monaco et sur toute la Suisse romande, la Suisse que nous saluons. Et bien sûr, vous nous écoutez partout ailleurs sur hoperadio.live.
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3: Alors, est-ce que tu aimes les récits, les histoires vraies ?
4: Oui.
3: Vous aimez ?
4: Oui.
3: Bon, alors c'est le bon moment. Dans cette chronique, nous partons à la rencontre de personnes qui ont accepté de nous partager un bout de leur expérience de vie en lien avec notre thème. Alors, merci à ceux d'ailleurs qui acceptent de partager ces moments particuliers et nous faisons de riches rencontres grâce à cette chronique. Qui accueillons-nous aujourd'hui ? Eh bien, écoutons.
5: Je viens ici partager avec vous une partie de ma vie, de mon histoire, un vécu qui m'a profondément marqué et j'espère que ça aura aussi un impact sur la vôtre. Je viens d'une famille de 8 enfants, dont par les aléas de la vie, nous étions séparés. Et les contacts entre nous, c'était très rare, très espacé et très lointain, y compris avec ma mère. Et par rapport à ma mère, j'avais un profond ressentiment du fait qu'elle ne s'est pas occupée de moi. Et mon enfance était profondément marquée par cette absence. Et alors, à l'âge de 15 ans, j'ai eu le bonheur de rencontrer le Christ. Et cela a complètement changé ma vie, qui était marquée par la tristesse et par la désespérance. Et des rayons de joie et d'espoir s'y sont ouverts devant mes horizons. Et le temps passant, je voyais ma mère de temps en temps, mais chaque fois que je la rencontrais, cette amertume, ces sentiments d'amertume étaient toujours présents. Et jusqu'au jour où je me suis dit que j'avais besoin de pardonner ma mère. Et je pense que c'est le Seigneur qui a fait ce travail à moi, ce qui a changé complètement notre relation. Et à un moment donné, à savoir que ma mère vivait au Brésil et moi à Genève, j'ai appris que ma mère était atteinte d'un cancer assez virulent. Et cette maladie a fait qu'elle a dû être hospitalisée assez rapidement. D'ailleurs, elle a resté à l'hôpital. Et pendant sa courte période d'hospitalisation, j'ai eu le profond sentiment que je devais trouver un moyen

0: de lui envoyer quelqu'un pour lui faire un appel. Et alors, je me suis mise à la recherche dans la région où elle vivait, au Brésil, de quelqu'un qui soit disponible pour cela. Et j'ai pu trouver cette personne. C'était un homme d'affaires. Et au téléphone, je lui ai expliqué brièvement la situation. Il s'est disposé à aller la voir. Il m'a dit, j'irai demain. Et rapidement, je lui ai dit, non, vous irez aujourd'hui. C'est quelque chose de plus fort que moi. Je n'ai pas l'habitude de faire ce genre d'injonction. Mais là, c'est parti comme ça et il l'a fait. C'était un matin et en fin de journée, il m'a rappelé pour me dire que ma mère était trop sédatée et qu'il n'a pas pu être en interaction avec elle. Et pourtant, il retournerait en fin de journée. Il est retourné en fin de journée. Ma mère était bien éveillée. Il s'est présenté de ma part et il a fait un appel. À ce moment-là, elle s'est mise à raconter en guise d'excuse plein d'événements de sa vie parsemés dans ses cheminements de péché. Et lui, il a stoppé en disant, le Seigneur vous a déjà pardonné. Tout ce vécu, il l'a jeté au fond de la mer, il ne s'en souvient plus. Et maintenant, je suis là pour vous proposer que vous l'acceptez, parce que c'est ce qu'il vous offre. Maintenant, aujourd'hui, la vie éternelle en Jésus. Et à ce moment-là, elle est tombée dans ses bras en pleurant et elle a rendu sa vie en Christ. Et ce qui est merveilleux, c'est que ces jours même, quelques heures plus tard, elle a rendu son âme à Dieu. Elle a pu reposer de ses souffrances et en ayant rendu sa vie à Dieu, au Christ, son Sauveur et notre Sauveur. Et cela m'a apporté beaucoup de sérénité dans le cœur parce que pendant 40 ans, j'avais prié le Seigneur de toucher le cœur de ma mère et il l'a fait. Donc, et je vous invite à en faire de même. Déposez entre les mains du Seigneur vos rêves, vos défis, vos espoirs et vos désespoirs. Et selon sa volonté, il va vous répondre à son temps et selon sa volonté. Voici mon histoire.
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0: Merci de petit déjeuner avec nous, de vous réveiller avec nous. Merci de nous recevoir chez vous. Vous êtes tellement les bienvenus sur opradio.live. C'est Lou sort la noix jusqu'à 9h. C'était le groupe A Cappella pour Just the Doof. Mais je vous ai placé pour la suite vos plus beaux gospels avec Norman Hutchins pour Season of Miracles. Et merci d'un cœur reconnaissant, interprété par Léo Raphaël.
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3: Bonjour à tous. Un effort physique relativement intense, un muscle qui s'est excessivement allongé, puis soudain cette douleur en forme d'alerte, l'élongation, nécessite un repos forcé et surtout une prise en charge soigneuse pour éviter la récidive. L'élongation correspond à une lésion au niveau des fibres musculaires, mais sans phénomène de saignement. Et ce, contrairement à la déchirure musculaire, aussi appelée claquage, qui provoque un hématome. Comme l'explique Rudy Engelrich dans sa thèse de pharmacie, faculté d'Aix-Marseille, consacrée à la prise en charge des pathologies musculaires du sportif à l'officine, elle correspond à un allongement des fibres musculaires au-delà de leur capacité d'élasticité, au point d'entraîner des micro-déchirures. Les mollets et les cuisses constitueraient les cibles principales de cette blessure relativement fréquente chez le sportif. L'élongation entraîne une douleur d'apparition brutale. Elle est logiquement plus vive en cas de contraction ou d'étirement du muscle concerné. L'arrêt de l'effort s'impose donc, sur le moment, l'application de glace pour réparer le tissu et discuter. Celle-ci réduit la conduction nerveuse et provoque une vasoconstriction locale pour moins de douleur, d'inflammation et d'œdème, ce qui peut nuire à la vasodilatation qui, elle, permet de faire venir sur la zone lésée les substances nécessaires à la guérison. Ensuite, rendez-vous auprès de votre médecin traitant. Lui seul pourra confirmer ou infirmer le diagnostic d'élongation, juger de la gravité, choisir le traitement approprié afin d'éviter le risque de récidive, envisager la reprise sportive, le cas échéant, après en avoir également discuté avec le kinésithérapeute. Ce dernier réalisera notamment un premier travail de renforcement musculaire au niveau des tissus abîmés et dans un second temps, un travail de réadaptation à l'effort. Il faut compter au minimum 10 jours d'arrêt d'activité sportive. Un dernier point, sachez que vous diminuerez fortement le risque d'élongation en vous échauffant correctement et suffisamment longtemps. Et n'oubliez pas de vous hydrater avant et pendant l'activité physique.
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On va rester comme ça avec ces voix velours, vos plus beaux gospels après Léo Raphaël. Une voix qui fait que marquer nos cœurs, ce gospel traditionnel, Swing Low, Sweet Chariot. C'est tout de suite Louis Armstrong sur Europe Radio. Bon réveil.

Vos plus belles chorales gospel sont sur Off Radio, le son gospel, avec à l'instant la chorale de Golden Gospel Singers pour Going Up Yonder. On va maintenant se diriger vers la francophonie avec Maggie Blanchard qui va nous interpréter Il agira. Juste après, ce sera votre agenda culturel présenté par Aurélien. Merci d'être là.

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1: Et oui, vous êtes bien sur Hope Radio et c'est Aurélien pour votre agenda culturel. Nous entrons dans la toute dernière semaine d'août et je sais ce que beaucoup d'entre vous se disent, c'est fini, la rentrée arrive, rangeons les sandales. Eh bien, je vais vous dire, pas si vite les amis. Le lundi et le mardi ont une réputation injuste, ce sont souvent les meilleurs jours pour visiter un musée. Pas de queue, pas de bousculade, des salles calmes où l'on peut vraiment prendre son temps devant une œuvre. Alors aujourd'hui, je vous emmène sur la Côte d'Azur à Monaco, puis à Genève où un grand festival ouvre justement ses portes. Première étape, Monaco. Le Grimaldi Forum présente Monaco et l'automobile de 1893 à nos jours. Une exposition déployée sur 4000 m² qui retrace plus de 130 ans de passion mécanique et réunit une cinquantaine de véhicules emblématiques. C'est ouvert jusqu'au 6 septembre, tous les jours de 10h à 20h, avec des nocturnes le jeudi jusqu'à 22h, plein tarif 15€, et c'est gratuit pour les moins de 18 ans. 12€ pour les étudiants et les seniors. Une belle sortie intergénérationnelle, les enfants regardent les carrosseries, les grands-parents racontent les souvenirs. Ensuite, nous allons à Nice. L'événement de l'été se poursuit. Le musée Matisse présente Henri Matisse, Yves Saint-Laurent, le beau, la mode et le bonheur. C'est jusqu'au 28 septembre avec 160 œuvres, peintures, dessins, vêtements de haute couture, textiles et archives. Le musée est ouvert tous les jours sauf le mardi, de 10h à 18h. Le tarif est de 12€ et c'est gratuit pour les moins de 18 ans. Donc, le lundi, oui, et mardi, on choisit autre chose. Et cette autre chose, je l'ai, ça se passe à Nice Étoile, l'exposition immersive Nice à la Bella célèbre l'histoire et le patrimoine niçois en entrée libre et gratuite jusqu'au 5 septembre. Et puis Genève, où mardi 25 août marque le lancement de la Bâti Festival de Genève, danse, musique, cirque et théâtre jusqu'au 13 septembre. Pour l'occasion, le festival invite les Genevois à partager un anniversaire un peu particulier le 25 août. Une belle façon de commencer la semaine. Voilà, nous y sommes, la dernière semaine d'août, et j'aimerais vous laisser sur cette pensée. L'été n'est pas seulement une saison de repos, c'est aussi une saison de découverte. Et il n'est pas trop tard, il vous reste quelques jours pour pousser la porte d'un musée, pour dire à quelqu'un « Viens, on y va !» Alors, ne laissez pas la rentrée vous voler cette dernière semaine. C'était Aurélien sur Hope Radio. Très belle semaine à vous et gardez le cœur en été.
2: Merci infiniment à Aurélien pour l'agenda culturel. À très bientôt sur Hope Radio. On se retrouve demain, c'est ainsi que se termine votre matinale de ce mercredi. On se retrouve demain jeudi 27 août à partir de 7h et ce jusqu'à 9h. C'était Louis Orlano. Prenez bien soin de vous et des autres. Je vous donne rendez-vous à demain. D'ici là, passez une belle journée. Ciao, ciao.
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4: Bonjour à tous. L'ouest de la France sous la menace de nouvelles intempéries. 12 départements sont en vigilance orange aux orages. Une alerte qui débute en fin de journée d'Ille-et-Vilaine à la Charente en passant par le Maine-et-Loire. Météo France prévient que ces orages pourront être accompagnés de grêles, de fortes rafales de vent allant de 80 à 100 km/h. Et le site spécialisé Extrême Météo met en garde contre un risque de tornade comme celle qui a frappé le village de Poma dans l'Aude. Le Parti Socialiste et Place Publique trouvent un terrain d'entente sur la primaire. Ils ont ratifié hier l'accord trouvé sur les modalités d'organisation. Les candidats devront se déplacer entre le 1er et le 15 septembre. Pour l'instant, 4 sont sur la ligne de départ. Raphaël Glucksmann, les députés Philippe Brun et Jérôme Guedj, ainsi que Ségolène Royal. Une primaire qui n'a pas convaincu Karim Bouamrane. Le maire PS de Saint-Ouen et candidat à l'élection présidentielle a annoncé qu'il n'y participerait pas. Il l'a déclaré ce matin sur le plateau de TF1 en affirmant être le meilleur pour rassembler les Français. Cette violente agression hier dans le 11e arrondissement de Paris, un cycliste a été poignardé par un homme qui a pris la fuite. Selon les premiers éléments relevés sur place, un différend aurait éclaté entre la victime et le conducteur d'une voiture après un accident matériel. Le cycliste a été transporté à l'hôpital avec un pronostic vital engagé. C'est une des rares personnalités qui rassemblait tout le monde aux États-Unis. La chanteuse Dolly Parton est décédée hier à l'âge de 80 ans. Une annonce de sa famille. Donald Trump a annoncé que les drapeaux seraient mis en berne. La superstar de la pop américaine Taylor Swift, qui a fait ses débuts dans la country, a salué la mémoire d'une artiste éternellement généreuse. Et puis on termine avec un mot de sport. Il y a du football à suivre ce soir. C'est le barrage retour de la Ligue des Champions. Une semaine après son match nul sur la pelouse de Fenerbahçe, un partout, Lyon reçoit les Turcs pour le match retour au Groupama Stadium. L'OL, qui on le rappelle, n'a plus disputé la Ligue des Champions depuis 6 ans, a donc la pression. C'est une rencontre à suivre à partir de 21h. Voilà pour l'essentiel de l'actualité. Excellente matinée à tous.
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3: On trouve difficile cette arithmétique de la Trinité. 1 égale 3, 3 égale 1. En effet, c'est très compliqué. Le Père, le Fils, le Saint-Esprit, 3 égale 1. Mais que dites-vous de l'arithmétique de l'amour, où 1 plus 1 égale tout, et 2 moins 1 égale rien? Lorsqu'un couple se sépare, eh bien, qu'est-ce qui reste? Rien. Plus d'enfants, plus de famille. Cette notion de famille est une notion qui englobe tout. 1 plus 1 égale tout. Que c'est profond, que cela demande réflexion, cela demande une attention toute particulière et un désir profond de devenir, comme le dit le texte ancien biblique, l'homme quittera son père et sa mère, et il s'attachera à sa femme et de deux, ils deviendront tout simplement tout. Je t'aime de tout mon cœur, je t'aimerai toute ma vie.
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2: Bienvenue à tous et bienvenue dans notre émission L'instant Bible. Je suis ravi de vous retrouver pour ces prochaines minutes autour de la Bible. Aujourd'hui, en nous penchant dans l'évangile de Marc, nous verrons comment Jésus a formé ses disciples lors de sa venue il y a environ 2000 ans. Pour nous éclairer, eh bien, j'ai le grand plaisir d'accueillir le pasteur David Millard.
3: Bonjour.
2: Bonjour. Et Pascal Rodet.
4: Bonjour.
2: Bonjour, bienvenue. Nous allons rendre, ou tenter de faire en tout cas, accessibles ces textes sacrés et anciens en nous penchant sur la manière dont Jésus a donc formé ses disciples. Alors, en quoi est-ce que c'est intéressant, David Millard, de nous intéresser à cette question-là ?
3: Jésus est face à une culture qui est programmée pour attendre un Messie avec des caractéristiques particulières. Il doit être conquérant, il doit être quelqu'un qui libère Israël de l'oppression romaine. Et donc, Jésus va passer l'ensemble de son ministère à justement s'efforcer de changer la perspective et la vision de ses disciples sur qui est réellement le Messie.
2: Comment il va le faire ?
3: Alors, il va essayer de leur avertir à plusieurs reprises en disant « Le Messie, au contraire, c'est quelqu'un qui va mourir. Il va être crucifié, il va être tué par les Romains. » Et justement, les disciples, et particulièrement Pierre, le regardent en disant « Mais non, c'est pas possible que ce soit toi. »
2: Parce que pour eux, c'était clair qu'il était le Messie, Jésus.
3: Parce que pour eux, en tout cas, effectivement, ceux qui ont choisi de le suivre, même si on sait que certains, ont, à un moment donné, se sont dit « Non, mais lui, il est un peu trop bizarre. » Mais qui ont arrêté de le suivre, mais les 12 en tout cas, le noyau dur, ce sont effectivement des personnes qui, malgré certaines incompréhensions, vont continuer à suivre Jésus. Jésus va aussi leur montrer qu'il n'est pas seulement venu pour pouvoir être en bénédiction, avoir un ministère pour le peuple d'Israël, le peuple juif, mais que son ministère s'adresse aussi à l'ensemble du monde, et donc y compris les païens, qui n'étaient pas très appréciés par les juifs à l'époque.
2: Donc les païens sont les gens qui n'étaient pas des juifs.
3: C'est ça. Donc, et qui particulièrement sont des personnes considérées comme idolâtres, puisqu'elles ont plusieurs dieux. Donc il y avait vraiment un fossé qui séparait d'un côté les juifs monothéistes des païens polythéistes, et Jésus a eu aussi fort à faire de leur montrer qu'au lieu d'être dans une séparation haineuse, qu'il fallait au contraire essayer de bâtir des ponts, parce que son ministère s'adressait à l'ensemble des personnes.
2: Quand vous dites fort à faire, c'est parce qu'ils avaient un peu de mal à intégrer.
3: Parce qu'ils avaient beaucoup de mal à intégrer, mais il faut les comprendre. Un juif passe sa vie à ce qu'on lui dise, il n'y a qu'un seul Dieu. Jésus arrive en disant, moi aussi je suis Dieu, mon Père dans le ciel est Dieu. Donc, il y a beaucoup de choses à intégrer quand même. Et on peut comprendre qu'ils aient eu un peu de mal à se dire, d'un côté, le Messie n'a pas la mission qu'on s'attendait, Jésus proclame une identité qui pour nous est blasphématoire, et en plus de ça, il nous demande d'aller vers les païens avec qui on nous a dit toute notre vie qu'on ne devait pas aller. Donc forcément, ça fait beaucoup de choses à intégrer, et on voit que jusqu'à sa mort, ils ont eu du mal à les intégrer. Ce n'est qu'à sa résurrection que vraiment le cheminement commence, et qu'ils commencent à se rappeler de tout ce que Jésus a fait, et c'est là que ça clique, et qu'ils se disent « Ah ok, c'est ce qu'il voulait dire ».
2: Bon, il lui a fallu de la patience. Alors revenons sur les miracles que Jésus faisait. Est-ce qu'il y avait une visée pédagogique, pasteur Pascal Rodet, à travers ces miracles, aussi bien d'ailleurs dans les miracles que Jésus faisait que dans ses prises de parole pour que ses contemporains puissent comprendre quelle était sa nature ? Divine, il faut le dire.
5: Oui. Il y avait en effet plusieurs éléments que Jésus a utilisés pour essayer d'expliquer la raison de sa présence, le fait que justement il était le Messie. Les miracles en ont fait partie. Les objectifs des miracles sont divers et variés selon le type de miracle et devant qui il le faisait d'ailleurs. Parce qu'encore une fois, ça reste une notion pédagogique derrière, une notion d'information, de formation, d'expression de la relation de son père avec avec la population. Et puis ses paroles aussi, bien sûr, ses paroles sont assez importantes dans ce domaine-là, et qui annoncent justement, comme disait le pasteur David Millard, toute une attente du peuple d'Israël de l'époque à un Messie tel qu'on leur avait dit par rapport aux Écritures auparavant. Je donne un exemple, il y a un texte qui me vient, qui prend celui de Malachie, ou dernier livre de l'Ancien Testament, qui, dans les derniers versets, annonce un peu le Messie et l'objectif du Messie. Le texte nous dit, au chapitre 3, « Je vous enverrai le prophète Élie », c'est souvent d'ailleurs le prophète Élie qui est mentionné dans le Nouveau Testament pour dire « Qui es-tu ? Est-ce que tu es le Élie qui doit revenir ?» etc. C'est ce qu'on trouve dans les évangiles. Donc le texte, et l'expression dans le Nouveau Testament, dans les évangiles, est tirée entre autres de ce texte. Voici moi-même, je vous enverrai le prophète Élie, avant la venue du jour de l'Éternel, avant le grand jour et redoutable. Il ramènera le cœur des pères à leurs enfants et le cœur des enfants à leurs pères, de peur que je ne vienne frapper le pays d'interdit. Il y a ici, c'est pas annoncer des miracles, mais c'est annoncer le souci de Dieu, de revenir vers une relation beaucoup plus étroite, beaucoup plus équilibrée, plein d'amour, avec un cœur ouvert. C'est ramener le cœur des pères à leurs enfants et les enfants aux pères. C'est double, c'est à la fois Dieu qui renoue avec ses enfants sur terre, mais aussi entre humains, de revenir à cette paix et cette relation d'amour qu'il doit y avoir au travers de ce prophète Élie et donc au travers de Jésus.
2: Alors, est-ce que c'était toujours bien accueilli ou est-ce que ça pouvait aussi être contre-productif justement que Jésus fasse des miracles? Comment c'était accueilli?
5: Alors, c'est pas toujours bien accueilli, forcément, parce que, encore une fois, mais ça, c'est le problème, j'ai envie de dire, de beaucoup de personnes, y compris chacun d'entre nous, on peut avoir ce souci-là. À partir du moment où on est en attente forte de quelqu'un qui va vous libérer, qui va ramener la paix, qui va mettre dehors les Romains, c'est un peu cet esprit-là que les Israélites... Vous attendez beaucoup, mais de ce que vous êtes formé dans cette attente, avec des rites, des habitudes. Et puis, celui qui est là et qui vous dit « ben, je viens vous libérer » et ne fait pas exactement ce que vous attendiez qu'il fasse, ben, vous êtes déstabilisé. Il y a plusieurs, particulièrement chez les pharisiens, les lois et les docteurs de la loi, où, « non, mais non, ça, c'est pas possible. Ce que tu fais, c'est pas ça. C'est pas normal. »
3: C'est pas tant les miracles qui gênent. Dans Marc 3, verset 2, on nous dit que les pharisiens observaient Jésus pour voir s'il guérirait le jour de sabbat afin de pouvoir l'accuser.
2: C'est le moment où il le faisait plutôt.
3: À l'époque, on sait que, par exemple, il y a des textes de l'historien Josephus, Flavius Joseph, pardon, qui nous dit qu'il y avait des personnes qui guérissaient. On a effectivement l'épisode qui a été cité par le pasteur Pascal dans l'émission précédente, de Jésus qui guérit dans une synagogue, et tu as le responsable de la synagogue qui dit « allez vous faire guérir un autre jour ». Donc, ils ne sont pas choqués par le miracle en soi, par le fait miraculeux. Ce qui les choque, c'est ce que Jésus en fait. Et Jésus utilise le miracle non pas simplement pour pouvoir récupérer de l'argent, pour pouvoir asseoir une autorité. Jésus utilise le miracle pour rappeler aux gens que Dieu est un Dieu personnel qui intervient dans la vie des uns et des autres et qui nous demande quelque chose, et particulièrement notre cœur. Et c'est ça qui les dérange. Tant qu'on est dans une religion qui te dit « voici le rituel à suivre, voici tel jour, telle chose, etc. », tout le monde est OK. Mais à partir du moment qu'on dit non, il y a quelque chose de personnel, d'intime, de rencontrer Dieu, ils sont dérangés par cela. Parce que ça remet en cause aussi leur pouvoir, leur autorité. Et c'est ce qui fait qu'ils sont dérangés par un Jésus qui fait des miracles.
2: C'est l'Instant Bible et nous sommes très heureux de passer ce moment avec vous. Aujourd'hui, nous avons le plaisir d'être en compagnie des pasteurs Pascal Rodet et David Millard pour nous intéresser à la vie de Jésus à travers l'évangile de Marc précisément. Jésus a porté un message extraordinaire de don de soi et d'amour, mais cet exemple est-il susceptible de nous servir à nous dans notre vie quotidienne, pasteur Pascal Rodet?
5: Je crois profondément, oui, que c'est un témoignage pour nous, et c'est une orientation, et c'est des paroles de sagesse. Jésus a voulu, pour reprendre ce que le pasteur David Millard a dit tout à l'heure, a voulu présenter ce qu'est la foi, la vraie foi, au travers d'une bonne relation. Ça demande une dose, en effet, d'humilité, une dose d'écoute, une dose de se dire, il faut peut-être se remettre en question sur certaines pratiques, sur certaines façons de faire, parce que je peux découvrir une relation plus étroite, et avec Dieu et avec les autres. C'est le souci de Jésus, c'est le souci de Dieu. Et encore aujourd'hui, je pense que dans notre société, l'enjeu est important de se dire comment je peux être présent pour être au service, à l'écoute des autres, aider les autres. Voilà, c'est quelque chose qui dans une société où on est plutôt personnel, où ça se bat sur certaines idées, sur certaines idées extrêmes parfois. Comment je peux accueillir l'autre? Comment je peux recevoir l'autre? Comment je peux écouter l'autre? Comment je peux apporter aussi une aide à celui qui a moins peut-être de force que moi, ou de foi, ou de relation avec les autres?
2: Pasteur David Millard, quand on parle de don de soi, on entend peut-être aussi derrière renoncement à soi-même, ou porter sa croix, enfin des expressions qui parfois ne sont pas très positives comme ça de premier abord. Comment est-ce qu'on peut les aborder d'une manière plutôt agréable ou positive?
3: En replaçant dans le contexte, quel est l'appel du Christ pour chacun d'entre nous, en termes de vie? Les Juifs ont ce concept de shalom, la paix. La paix, c'est l'harmonie. La paix, c'est lorsque chacun trouve son compte et qu'il n'y a pas d'exploitation, il n'y a pas de violence dans une société. Et tout ce que Jésus fait, mais ce que Moïse a fait auparavant, ce que le récit biblique, c'est comment retourner à cet état de paix, de shalom, qui a été perdu malheureusement au Jardin d'Éden. Et donc, Jésus invite les personnes, mais pas n'importe lesquelles, surtout celles qui se prétendent être des disciples, celles qui se prétendent vouloir représenter les valeurs du christianisme au monde, en leur disant, faites attention à comment vous allez le faire. Et effectivement, à ce niveau-là, Jésus leur dit, mettez de côté vos prétentions nationalistes, parce que vous voulez restaurer la grandeur d'un pays. Je ne suis pas vraiment venu pour ça. Mettez de côté vos prétentions religieuses grandioses, de vous extasier devant la grandeur des pierres du temple de Jérusalem, ou de vos temples d'aujourd'hui. Mais est-ce que vous êtes des agents de paix, des intercesseurs, et que là où vous êtes, il y a une différence? Parce que vous êtes les ambassadeurs de la réconciliation, c'est comme ça que Paul appelle les chrétiens dans Corinthiens, des ambassadeurs de réconciliation là où tu te trouves. Et ça, effectivement, c'est un peu plus compliqué que simplement se dire, je me revendique d'une religion, je suis chrétien, je vais dans une église, il y a des bancs confortables, il y a de la lumière, il y a une scène, il y a de la belle musique, je suis dans mon confort. Mais sortir, aller vers...
2: Et ça correspond surtout à l'image que j'en ai aussi.
3: Aussi. Donc, et saint et religieux et parfait, ce qui correspond effectivement à ce que moi j'attends de la religion. Alors Jésus dit non, vous devez renoncer à toutes ces idées préconçues, et vous devez ouvrir votre esprit, votre cœur, à qui je suis, à ce que je veux faire comme mission dans ce monde. Et ça, malheureusement, l'histoire du christianisme a montré que régulièrement, les églises institutionnelles ont tendance à dévier un petit peu, et il faut régulièrement les ramener sur le droit chemin pour leur dire, voici où se trouve la mission du Christ.
2: Alors, pasteur Pascal Rodet, pour terminer, l'identité de Jésus, cette nature divine, en quoi est-ce qu'elle peut nous aider dans notre quête de sens aujourd'hui?
5: Je pense que un peu ce qui a été dit par le pasteur David Millard, la quête de sens, c'est ni plus ni moins redonner du sens dès le départ à la création de Dieu pour la terre, pour les humains, pour tout ce qui était présent avant l'Éden, à savoir un lieu où chacun avait le droit et la possibilité de vivre en paix. Le mal, enfin le péché après Genèse chapitre 3, montre que ça a été cassé, rompu, terminé. Et donc ici, l'objectif est véritablement de se dire, qu'est-ce que je peux faire moi pour apporter quelque chose de paix? De dire, c'est important cette phrase qui est utilisée, quand on veut dire bonjour en hébreu, c'est shalom, que la paix soit sur toi, et ça c'est quelque chose qu'on disait fut une époque. Mais c'était pas que sur simplement une parole, c'était le souhait que moi je souhaitais donner à celui que je rencontre. Dans cette phrase, il y a un sens profond d'accueil, de reconnaissance de l'autre comme il doit être, c'est-à-dire un être humain, d'être attentif à ses besoins et de savoir ce que je peux l'aider ou apporter. Ça a été le ministère de Jésus sur Terre et c'est ce qui nous laisse, nous, aujourd'hui, à vivre encore pleinement dans le sens de la vie, dans le sens de l'amour.
2: Donc visiblement, vous êtes d'accord hein, sur la notion...
3: Ça revient au cœur du christianisme. C'est pour ça que Jésus, sur la croix, à la mort, dans cette non-violence jusqu'au boutiste, nous montre justement ce refus d'utiliser la violence pour établir le royaume des cieux. Le royaume des cieux, c'est le shalom, c'est la paix.
2: Nous espérons que cette émission vous a permis de saisir la profondeur et la pertinence encore aujourd'hui du message délivré par Jésus-Christ pour notre vie quotidienne. 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Merci beaucoup, messieurs, de votre partage, de votre apport aussi dans cette émission L'Instant Bible. On se retrouve très bientôt pour une nouvelle édition. À très vite. Au revoir.
3: Au revoir. Au revoir.
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1: Michel Vanhove, bonjour.
2: Bonjour.
1: Vous êtes spécialiste en huiles essentielles de plantes, des huiles essentielles de plantes dont on prend de plus en plus conscience qu'elles sont essentielles pour la santé ou contre les accidents. Aujourd'hui, on voit de plus en plus les pharmaciens, médecins s'y intéresser. Vous nous parliez d'ailleurs de médecins au pied nu, c'est cela ?
2: Oui.
1: Qui ont pour objectif de rassembler les connaissances des peuples anciens, des peuples autochtones de certains pays. Alors aujourd'hui, cette huile essentielle, on va la chercher très loin ou très près ?
2: Alors je parlerai de deux huiles essentielles en même temps, c'est-à-dire le bouleau et la gaultérie. Alors le bouleau ne vient du Canada et gaultérie, ces derniers temps, souvent du Népal. Donc, pas les endroits les plus chauds de la planète.
1: Alors bouleau, gaultérie, est-ce que c'est la même plante ?
2: Alors nous trouvons du bouleau, donc le Betula alba en Europe, donc c'est pas ce bouleau-là. Le bouleau, c'est le Betula lenta, ou parfois appelé Betula alleganiensis, qui produit, après avoir macéré la matière première dans de l'eau, un genre de prédigestion, on va dire, qui va produire une huile essentielle à très très haute teneur de méthylsalicylate. Et donc, une teneur telle que c'est 99,9% en moyenne. Donc vous voyez, c'est presque un produit chimique par sa composition, et gaultérie, ben, c'est exactement la même chose. Donc c'est parfois à la couleur, il y a une légère différence olfactive, sinon on ne peut pas les distinguer.
1: Alors pourquoi est-ce qu'on va vendre indifféremment du bouleau ou de la gaultérie ?
2: Alors le bouleau, il n'y a plus beaucoup de distillateurs au Québec qui le font, donc c'est très très difficile d'en trouver, c'est devenu de plus en plus rare. Et par contre, gaultérie, surtout produite au Népal, est encore bien accessible, on en trouve à des prix tout à fait raisonnables.
1: Justement, c'était la question que je voulais vous poser. Quand on va chercher des plantes si loin, parfois vous nous parlez d'Australie, Nouvelle-Zélande, Chine, ou bien encore dans ce cas précis de Népal, on sait que ce sont évidemment des gens qui utilisent une main-d'œuvre moins importante, donc on pourrait avoir un prix moins important. Est-ce que c'est le cas, ou parfois justement parce qu'on va si loin que cela, les prix vont monter en flèche ?
2: Il y a tous les cas de figure. Gaultérie, c'est tout à fait acceptable. Tout le monde connaît la citronnelle qui nous vient maintenant beaucoup de Chine à des prix assez bas. Mais parfois, il y a certaines huiles essentielles quand même rares. Je pense au nard du Népal, mais qui est assez cher.
1: Par exemple, un ordre d'idée.
2: Ben, pour un petit flacon, dans un cas, ce sera 3-4 euros pour le petit flacon. Dans l'autre cas, ce sera 20-30 euros.
1: Voilà. Oui, donc 7 fois plus.
2: Voilà. Tout est possible. Alors revenons à ces deux huiles essentielles que je résume par rapport à leur composition chimique et qu'on trouve facilement en pharmacie, dans les magasins spécialisés. Donc les gens connaissent bien cette odeur, rappellent tout de suite à certains mélanges pharmaceutiques qu'on utilise pour les douleurs, pour les coups, quand on fait beaucoup de vélo. Cette odeur un peu presque camphrée est assez familier. Donc c'est un produit antispasmodique qu'on utilise quand on tombe, quand on se fait mal, des problèmes douloureux musculaires. Hein, donc ces deux produits s'utilisent dans des cas de rhumatisme, beaucoup en massage. Mais il faut, donc j'ai parlé de la composition chimique aussi pour donner un avertissement. C'est une des rares huiles qu'on ne devra jamais utiliser par voie orale. Il y a des gens qui sont allergiques, quand ils sont allergiques à l'aspirine, c'est une huile à éviter. Hein, donc voilà, il y a quand même quelques aspects. C'est une huile qu'on trouve facilement à des prix abordables, mais donc à utiliser avec, je dirais, modération.
1: Avec modération, connaissance également, on le rappelle toujours, puisque vous disiez, ceux qui sont allergiques à l'aspirine, par exemple, ne doivent pas utiliser ces huiles, bouleau ou gaultérie. Donc ça sous-entend, et on le rappelle très, très régulièrement, qu'il est indispensable d'avoir de la connaissance, de faire appel à un pharmacien, un médecin, ouais, ou aromathérapeute averti. Je rappelle à cette occasion d'ailleurs que vous proposez régulièrement des stages. Vous avez terminé il y a quelques semaines de cela un stage de découverte dans, dans les Cévennes, avec le Parc National des Cévennes. Donc pour tous ceux qui seraient intéressés à participer à des stages, un numéro de téléphone, le vôtre, Michel Vanov, 06 63 22 84 05, 22 84 05. On peut bien sûr également s'adresser à la radio pour tout renseignement. À bientôt.

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1: Alors, est-ce que tu aimes les récits, les histoires vraies ?
2: Oui.
1: Vous aimez ?
2: Oui.
1: Bon, alors c'est le bon moment. Dans cette chronique, nous partons à la rencontre de personnes qui ont accepté de nous partager un bout de leur expérience de vie en lien avec notre thème. Alors, merci à ceux d'ailleurs qui acceptent de partager ces moments particuliers. Et nous faisons de riches rencontres grâce à cette chronique. Qui accueillons-nous aujourd'hui ? Eh bien, écoutons.
3: Je viens ici partager avec vous une partie de ma vie, de mon histoire, un vécu qui m'a profondément marqué et j'espère que ça aura aussi un impact sur la vôtre. Je viens d'une famille de 8 enfants, dont par les aléas de la vie, nous étions séparés. Et les contacts entre nous, c'était très rare, très espacé et très lointain, y compris avec ma mère. Et par rapport à ma mère, j'avais un profond ressentiment du fait qu'elle ne s'est pas occupée de moi. Et mon enfance était profondément marquée par cette absence. Et alors, à l'âge de 15 ans, j'ai eu le bonheur de rencontrer le Christ. Et cela a complètement changé ma vie, qui était marquée par la tristesse et par la désespérance. Et des rayons de joie et d'espoir s'y sont ouverts devant mes horizons. Et le temps passant, je voyais ma mère de temps en temps, mais chaque fois que je la rencontrais, cette amertume, ces sentiments d'amertume étaient toujours présents. Et jusqu'au jour où je me suis dit que j'avais besoin de pardonner ma mère. Et je pense que c'est le Seigneur qui a fait ce travail à moi, ce qui a changé complètement notre relation. Et à un moment donné, à savoir que ma mère vivait au Brésil et moi à Genève, j'ai appris que ma mère était atteinte d'un cancer assez virulent. Et cette maladie a fait qu'elle a dû être hospitalisée assez rapidement. D'ailleurs, elle a resté à l'hôpital. Et pendant sa courte période d'hospitalisation, j'ai eu le profond sentiment que je devais trouver un moyen de lui envoyer quelqu'un pour lui faire un appel. Et alors, je me suis mise à la recherche dans la région où elle vivait, au Brésil, de quelqu'un qui soit disponible pour cela. Et j'ai pu trouver cette personne, c'était un homme d'affaires. Et au téléphone, je lui ai expliqué brièvement la situation. Il s'est disposé à aller la voir. Il m'a dit, j'irai demain. Et rapidement, je lui ai dit, non, vous irez aujourd'hui. C'est quelque chose de plus fort que moi. Je n'ai pas l'habitude de faire ce genre d'injonction. Mais là, c'est parti comme ça et il l'a fait. C'était un matin et en fin de journée, il m'a rappelé pour me dire que ma mère était trop sédatée et qu'il n'a pas pu être en interaction avec elle. Et pourtant, il retournerait en fin de journée. Il est retourné en fin de journée. Ma mère était bien éveillée. Il s'est présenté de ma part et il a fait un appel. À ce moment-là, elle s'est mise à raconter en guise d'excuse plein d'événements de sa vie parsemés dans ses cheminements de péché. Et lui, il a stoppé en disant, le Seigneur vous a déjà pardonné. Tous ses vécus, il l'a jeté au fond de la mer, il ne s'en souvient plus. Et maintenant, je suis là pour vous proposer que vous l'acceptez parce que c'est ce qu'il vous offre. Maintenant, aujourd'hui, la vie éternelle en Jésus. Et à ce moment-là, elle est tombée dans ses bras en pleurant et elle a rendu sa vie en Christ. Et ce qui est merveilleux, c'est que ces jours même, quelques heures plus tard, elle a rendu son âme à Dieu. Elle a pu reposer de ses souffrances et en ayant rendu sa vie à Dieu, au Christ, son Sauveur et notre Sauveur. Et cela m'a apporté beaucoup de sérénité dans le cœur parce que pendant 40 ans, j'avais prié le Seigneur de toucher le cœur de ma mère et il l'a fait. Donc, je vous invite à en faire de même. Déposez entre les mains du Seigneur vos rêves, vos défis, vos espoirs et vos désespoirs. Et selon sa volonté, il va vous répondre à son temps et selon sa volonté. Voici mon histoire.
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0: chanteur, musicien, producteur, organisateur ou peut-être simplement fan de gospel, il est possible que votre tour arrive et que j'aurai le plaisir de vous recevoir au micro de l'émission L'Invité Gospel. Aujourd'hui, ce n'est pas encore votre tour. Aujourd'hui, j'ai le plaisir de recevoir pour la première fois Marielle. Bonjour Marielle.
1: Bonjour Edvard.
0: Merci d'être là.
1: Merci pour l'invitation.
0: Comment vas-tu ?
1: Ça va super. Et toi ?
0: Je vais bien aussi. Je vais bien aussi. Et j'espère prendre le temps de mieux apprendre à te connaître. C'est la première fois que je te rencontre,
1: oui.
0: En tout cas. Et donc, j'ai envie de savoir plein de choses sur toi en tant qu'artiste, mais aussi en tant que personne. Alors déjà, je vais commencer par une première question.
1: D'accord.
0: L'artiste Marielle, elle n'a pas un nom de famille ? Est-ce que c'est ton nom de scène ? Tu veux qu'on te connaisse en tant que Marielle ? C'est ton vrai prénom ?
1: Oui, alors c'est mon vrai prénom et j'ai un nom de famille, oui. C'est vrai que je l'utilise jamais parce que, bon, les noms, ça va, ça vient, ça change. Donc Marielle, au moins, ça ne change pas, mais j'ai un nom de famille, donc c'est Marielle Alimek.
0: D'accord.
1: Voilà.
0: Les noms, ça va, ça vient, ça change. Normalement, quand on se marie, tu comptes le faire
1: voilà.
0: Combien de fois, toi ?
1: Une fois, mais en fait, je sais que ça va changer.
0: D'accord, très bien. Alors, avant que je te pose quelques questions pour apprendre à mieux te connaître et à te présenter aussi aux auditeurs, j'aurais te demandé, déjà, toi, comment est-ce que tu te présenterais aux auditeurs ? Qu'est-ce que tu dirais de toi ?
1: Ok, alors, donc, qui est Marielle ? Je parlerai de quelqu'un qui aime faire beaucoup de choses. Voilà, je suis un peu multitâche, j'aime énormément de choses. Donc Marielle, c'est quelqu'un qui a plein de passions. J'aime écrire, j'aime lire, j'aime beaucoup le sport, j'aime beaucoup cuisiner, surtout, j'aime beaucoup la musique. Voilà, donc j'aime beaucoup chanter, jouer. Voilà, c'est aussi quelqu'un qui... Donc Marielle, je suis réservée. Même si on dirait pas, je suis quand même un peu réservée. Mais je suis à l'aise quand je suis avec ma guitare. Dieu merci, il me permet de jouer de la guitare. Donc c'est ça qui me réconforte un peu quand je fais de la musique. Voilà, sinon...
0: Pourquoi c'est... T'as l'impression que tu te caches derrière ta guitare ou alors ta guitare... Avant, puis tu dis oui de la tête. Tu te caches derrière ta guitare. C'est une autre Marielle quand tu chantes ?
1: Oui, en fait, j'ai l'impression, je sais pas, je me sens soutenue, je me sens accompagnée. Et puis, je suis très sensible aux mélodies. Donc, en fait, ça m'aide à me mettre aussi dans une atmosphère et à me sentir bien, en fait, quand je chante. Donc, c'est vrai que sur les réseaux sociaux, j'ai mis, je crois que ça doit être la première ou la deuxième ligne, toujours avec Baby G, toujours avec ma guitare.
0: D'accord.
1: Et je suis vraiment toujours accompagnée pratiquement... Ouais, quand je chante avec ma guitare.
0: Voilà, tu sais qu'on, tu ne vas pas faire que chanter, on va parler un petit peu. J'espère qu'en tout cas, ce sera agréable pour toi ce moment et que tout se passera bien. Alors, on va commencer peut-être par le moment le... Alors, je ne sais pas si c'est le plus compliqué, mais... Non, pas tout de suite. Les personnes qui t'écoutent, celles et ceux qui entendent tes chansons, qu'est-ce que tu aimerais qu'elles disent de toi, qu'elles gardent de toi ?
1: Alors, j'aimerais que... qu'elle voit en fait sur moi ce que j'aimerais refléter dans mes musiques, à savoir l'espoir. J'aime bien parler d'espoir, j'aime bien parler de joie, de paix. J'aimerais que ces personnes-là puissent voir ça, puissent voir que ça a un impact sur moi en fait, et puissent se sentir bien, à l'aise, compris, accepté. J'aimerais en fait être, on va dire, cette personne un peu bienveillante, que les gens voient ça en moi en fait. Cette bienveillance et voilà un peu de douceur. C'est vrai que certaines personnes disent que je suis assez douce aussi. Donc voilà ce que. La façon dont je chante, c'est vrai que je ne suis pas une chanteuse vocale à voix. Voilà, mais je. Voilà, on dit que j'ai un peu de douceur en fait.
0: Alors je ne sais pas c'est qui. Je sais pas c'est qui ont.
1: Certaines personnes.
0: Mais je le confirme. Je le confirme. On s'est vu pour la première fois il y a quelques minutes. Et ça émane de toi. Il y a une douceur qui est naturelle, même quand tu ne chantes pas. Il y a une douceur qui se dégage de toi et qui est très agréable. Donc je souhaite que ça puisse, que nos auditeurs en profitent, justement, parce qu'on est à une période de l'année où je crois qu'on en a tous besoin de douceur. Et donc dans quelques minutes, on aura l'occasion de t'entendre chanter et ça fera du bien à tout le monde. Marielle, je vais te poser 10 questions. Il y a 10 questions, un peu du tac au tac. Tu vois, 10 petites questions.
1: Ça marche.
0: Et tu vas essayer de répondre du tac au tac. Cite-moi 3 mots pour te décrire.
1: Waouh, ok. Douceur, bienveillance et joie.
0: Bien. Quelle est ta chanson préférée du moment ?
1: Waouh. Alors, j'écoute beaucoup. Alors, moi, les noms des artistes, par contre, j'ai un peu de mal. In This Life, l'artiste s'appelle Thompson. C'est une chanson que j'ai fait le cover, en fait, je l'ai traduite et j'ai fait le cover que j'ai sorti sur mes réseaux. Isaiah Thompson.
0: Okay.
1: In This Life. Voilà. C'est une chanson que j'écoute beaucoup en ce moment. Gospel. Et en fait, ça parle de dans cette vie, en fait, parfois tu tournes en rond, parfois tu n'avances pas, t'arrives pas, tu vois pas en fait les choses évoluer comme tu t'aurais aimé, mais sache que Dieu est toujours avec toi. En fait, il est là. Et j'ai besoin de ça en ce moment, donc en fonction de mes saisons, j'écoute des chansons. Et en ce moment, voilà, c'est cette chanson.
0: D'accord. Alors j'ai la réponse à la prochaine question, mais elle était déjà prévue. Hein. Tu es plutôt introverti ou extraverti?
1: Ah bah, je suis plutôt introvertie. Hein.
0: Intro. D'accord. Tu es plutôt matin ou soir?
1: Matin.
0: Quel est l'endroit où tu te sens le mieux?
1: Dans ma chambre.
0: J'allais dire, à part derrière ta guitare.
1: Dans ma chambre.
0: Dans ta chambre.
1: Ah oui, dans ma chambre.
0: Ça veut dire quoi, dans ta chambre? C'est un lieu refuge ou bien dans ta chambre parce que tu es feignante, toujours couchée?
1: Non, dans ma chambre, parce que c'est un lieu d'intimité pour moi. Je fais tout dans ma chambre, j'ai ma relation avec Dieu dans ma chambre. Je joue, je trouve des inspirations. Voilà, je peux travailler aussi. C'est vraiment un lieu loin de tout, on va dire, la vie, la fast life, comme on appelle ça, de ce monde. En fait, je me sens. C'est comme si je sors de dehors, tout bouge, et puis je rentre dans ma chambre, et puis là, c'est le calme et la sérénité, donc je me sens bien dans ma chambre.
0: Voilà. Quel est ton plat préféré?
1: Waouh, alors j'aime beaucoup les lasagnes. Je suis très lasagne et puis après, mais sinon je suis très sucrée, plutôt sucrée que salée.
0: Ok. Voilà. Si tu n'étais pas chanteuse, tu serais
1: sportive.
0: Quel est le super pouvoir que tu aimerais avoir?
1: Waouh, le pouvoir d'effacer certaines choses du passé, par exemple, certaines situations, certains événements.
0: T'as des choses à cacher?
1: Non, mais en fait, c'est pas forcément des choses à cacher, mais en fait, tu sais, la culpabilité, parfois, j'ai l'impression que ça empêche d'avancer. Parce qu'on se dit, j'ai fait cette erreur-là, j'ai pas envie de refaire cette erreur. Donc, en fait, ça crée des blocages. Et moi, je sais que dans mon cheminement, j'ai besoin d'en fait d'effacer complètement peut-être des petites erreurs, des petites choses que j'aurais dites, que j'aurais faites, pour réussir à... En fait, t'as passé outre, avancé. D'accord. Donc j'aimerais bien, ouais.
0: Quel est ton rêve un peu fou?
1: Mon rêve un peu fou?
0: Celui qui est entendable, en tout cas.
1: Alors moi, j'aimerais pouvoir... C'est très cliché, en fait. Bouger où je veux, quand je veux. Ne pas être dans un rythme qu'on m'impose. Voilà, un petit peu voyager. J'aime beaucoup voyager partout.
0: Et dernière question, quelle est la première chanson que tu as chantée en public?
1: Waouh. Alors ça doit remonter, hein. Que j'ai chantée seule ou avec un groupe?
0: Que tu as chantée, la première fois que tu as chanté?
1: Alors moi, je me souviens, il y avait des chorales quand on était enfant. Bon, je me souviens pas de la musique, mais je me souviens en tout cas d'un petit groupe. J'avais un groupe d'amis, en fait. On était trois filles, et on a chanté. Pour moi, c'était la première fois vraiment que je m'affirmais, que je chantais. Donc, on avait chanté « I want it all ». Alors, je suis beaucoup influencée par l'anglicisme. Mm-hmm. « I want it all today ».

0: 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Je me souviens de cette chanson.
1: D'accord.
0: Et il dit, je ne sais pas si tu...
1: Non,
0: j'ai chanté
1: je
0: ça en
1: pas.
0: Tout cas.
1: Voilà. D'accord. Ok. Je te propose qu'on fasse une première pause musicale, puisque tu te sens bien derrière ta guitare, que tu passes un moment agréable.
0: Oui.
1: Et qu'est-ce que tu aimerais nous chanter pour le premier chant là?
0: Alors, je vais chanter Espoir, qui est le dernier single que j'ai posté sur mes réseaux, que j'ai sorti en fait.
1: D'accord, parce que je n'ai pas eu l'occasion de le dire tout à l'heure, mais on va y venir. Tu es auteur-compositeur, donc ce titre, c'est toi qui l'as écrit. Et donc, alors c'est vrai que dans les temps où on vit, on a, et puis je crois qu'on a toujours besoin d'espoir. Oui. Est-ce que ce chant, on peut dire, alors les auditeurs ne l'ont pas encore entendu, mais est-ce qu'on peut dire, est-ce que tu peux leur dédicacer? Ou est-ce que tu parles de toi, ou est-ce que, voilà.
0: Ah oui, alors moi je compose beaucoup avec des jeux. Avec moi, je parle à Dieu.
1: Mmh.
0: Mais évidemment, l'idée, c'est que toute personne qui puisse entendre en fait, ce chant puisse s'approprier soi-même le jeu, en fait. Donc, évidemment, c'est vrai que c'est un chant qui, en fait, parle d'espoir. Surtout, en fait, ce qu'on a mis en avant, ce que j'ai ressorti de cette chanson, c'est que dans ce monde, tout va vite. Tout peut chuter du jour au lendemain. Nos projets peuvent s'écrouler. On a tellement de choses à faire, notre emploi du temps est rempli à craquer. Mais dans tout ça, dans tout ce stress, en fait, le seul refuge sur lequel on peut s'appuyer, c'est Dieu. Dieu, il nous donne sa paix. Dieu, il met sa joie en nous quand tout va mal. Il nous donne du réconfort. Il nous console. Et en fait, ce chant, c'est pour que je puisse aussi dire à toute personne qui l'entend, bah, écoutez, on vit dans un monde qui, c'est pas facile, mais moi, mon espoir, c'est Dieu. Voilà, et j'aimerais que ce soit votre espoir, parce qu'un jour, ça ira mieux. Un jour, voilà, il y aura la paix pour l'éternité. Et malgré tout ce qui peut se passer, en fait, il faut qu'on garde les yeux fixés sur Jésus, en fait.
1: On t'écoute ?
0: Ça marche.

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1: C'est la première fois que tu es dans cette émission. Je te remercie d'avoir répondu à l'invitation. Alors Marielle, tu es auteur, compositeur, interprète, et je voulais avoir ton avis. Tu dis auteur avec un E ou autrice?
2: Je dis auteur.
1: Auteur?
2: Oui.
1: D'accord, on peut dire les deux, tu sais. Hein.
2: Oui, oui.
1: Alors justement, parce qu'on est dans une société où c'est toute une discussion. C'est la place de la femme, la féminisation, l'écriture inclusive et tout ça et tout ça. Je voulais te demander, est-ce que tu sens que c'est plus compliqué pour une jeune artiste chrétienne de faire sa place par rapport à un homme?
2: Alors, dans le domaine de la louange... Je suis assez partagée parce qu'en fait, je pense qu'on a tout à fait notre place. Généralement, c'est beaucoup les femmes qui chantent. Donc je trouve qu'en fait, c'est pas forcément le domaine dans lequel c'est plus compliqué de s'affirmer. Je trouve qu'il y a énormément de femmes qui chantent pour Dieu. Et gloire à Dieu pour ça. Mais c'est vrai que dans certains domaines, oui, en tant que femme, c'est compliqué de s'exprimer. C'est vrai que dans le chant, je peux pas dire que je trouve ça très compliqué en tant que femme.
1: D'accord. Voilà. Tout à l'heure, tu disais que tu aimes beaucoup lire, tu aimes écrire. Je me demande d'ailleurs, est-ce que tu as commencé par chanter ou par écrire? Il y a beaucoup d'artistes, même internationaux qu'on connaît, qui ont commencé par écrire pour eux dans leur coin, dans leur chambre, sans penser à chanter un jour devant un public, et dont certains d'ailleurs restent dans le... Comment dire ça? Certains restent dans l'ombre et deviennent des auteurs pour d'autres.
2: Oui.
1: Est-ce que toi... comment t'es venu au chant? Raconte-moi ton histoire. Comment t'es venu au chant? Comment t'es venu à la musique?
2: C'est vraiment une très bonne question, ça.
1: Merci.
2: Alors, j'espère ne pas être trop longue.
1: Je t'arrêterai si c'est le cas.
2: Pour résumer un peu mon parcours, oui. En fait, moi, j'ai toujours été quelqu'un qui débordait d'imagination et j'ai toujours écrit depuis petite. Savoir que j'écrivais des histoires, en fait, voilà ce que j'imaginais, et je lisais énormément. Franchement, j'étais capable de louper un repas le dimanche avec la famille parce que j'étais en train de lire un livre et il fallait que je le finisse. Et en fait, du coup, j'ai beaucoup écrit, mais pas de la louange. En fait, j'ai commencé à écrire de la louange quand j'ai eu ma guitare.
1: Mmh.
2: Voilà, donc en fait, pour la petite histoire, j'ai commencé par le piano, parce que ma sœur faisait du piano, et il n'y avait qu'un piano à la maison. Donc j'ai commencé par le piano, mais je sentais que ce n'était pas l'instrument qui était pour moi. Et en fait, un frère m'a offert une guitare. Donc le jour, je rentre avec la guitare, je me dis, qu'est-ce que je fais avec ça? Je ne sais pas jouer. Et en fait, ce que j'ai fait, c'est que j'ai pris la corde du haut, et j'ai commencé à tirer et à appuyer sur les différents frettes. Et c'est venu instinctivement à moi de d'écrire, en fait, dessus. Étant jeune, j'avais quoi? J'avais 15-16 ans. Le psaume que l'on connaît par excellence, le psaume 23, « Le Seigneur est mon berger ». Donc j'ai écrit ma première compo, « Seigneur, tu es mon berger ». Voilà, il y a une version qui est disponible sur YouTube. Mais j'ai écrit, en fait, ce que je savais, parce que c'est venu naturellement, musique et composition, parce que la mélodie était vide, en fait. Donc il fallait la combler.
1: Alors, quand tu parles de mélodie, est-ce que tu lis la musique, tu écris la musique? Tout à l'heure, tu me disais que tu joues beaucoup d'instinct, d'oreille.
2: Oui.
1: Tu as appris la musique?
2: Alors, c'est aussi une bonne question. C'est vrai que, par rapport à ça, je fais une petite aparté, mais c'est vrai que je me suis, pendant très longtemps, sentie pas légitime de faire de la musique. Pourquoi je dis ça? Parce que j'ai jamais pris de cours, j'ai jamais pris un seul cours de guitare. Mon enseignant, c'est Dieu, je pense. Mais c'est aussi le fait que voilà, j'apprends en autodidacte. Donc ça a commencé par quand j'ai eu ma guitare et que j'ai fait ma première composition, je me suis dit, je peux pas m'arrêter à une corde.
1: Mm-hmm.
2: Alors que j'apprenne. Et donc j'ai été sur YouTube. Il y avait un YouTuber américain qui en fait expliquait comment jouer certaines chansons, certaines louanges. Et donc je regarde. Je suis très pratico-pratique. Je regarde et je refais.
1: D'accord.
2: C'est comme ça que j'ai appris à jouer. La théorie, j'arrive pas, il va falloir que je m'y mette, mais je suis très pratique.
1: D'accord.
2: Tout ce que je regarde, je le refais. Okay. Et c'est comme ça que j'ai appris à jouer.
1: Et alors, est-ce que tu viens d'une famille, tu as cité une sœur.
2: Oui.
1: Est-ce que tu viens d'une famille où il y avait toujours beaucoup de musique? T'as grandi là-dedans, à la maison, on chantait, on écoutait de la musique?
2: Alors, pas du tout.
1: Ta sœur avait un piano?
2: Oui. En fait, pas du tout, mais ma mère a toujours voulu qu'on fasse de la musique. Voilà, elle en fait pas. Et en fait, ce qui s'est passé, c'est que elle a dit à ma sœur et moi, ma sœur, est-ce que tu veux faire du piano? Elle s'appelle Manon. Manon a dit oui. Ma mère m'a dit qu'elle voulait que je fasse un instrument, du violon. Moi, j'ai dit non. En fait, j'ai dit je veux faire du sport. Voilà. Donc c'est parti de là. Je suis jamais allée au conservatoire pour ça, parce que je savais pas que c'était moi. Je connaissais pas mon appel, etc. Donc je ne viens pas d'une famille musicienne, mais ma mère a toujours senti qu'au niveau, elle voulait un petit peu nous donner un peu de culture, et puis elle aime bien la musique. Donc c'est venu comme ça.
1: Voilà. Et donc, si on ne t'avait pas offert de guitare, est-ce que tu chanterais quand même?
2: Eh bien, c'est une bonne question. Alors, je chanterais, je pense, parce que dans l'église dans laquelle je vais, je suis chante-conductrice de louanges, sans la guitare. Donc, je pense que je resterai à l'église, mais je pense pas que je me serais lancée en tant qu'auteur, compositrice.
1: D'accord.
2: Voilà.
1: Et alors, chanter aujourd'hui, c'est ton métier?
2: C'est pas mon métier.
1: Est-ce qu'on peut dire qu'est-ce que tu fais d'autre dans la vie alors?
2: Eh bien, j'ai parlé de quelque chose que j'ai choisi. J'ai choisi la voie du sport. Et en fait, voilà, moi j'ai pris la voie de l'enseignement, professeur de sport, de PS. Donc voilà, j'ai choisi cette voie. Je fais pas de musique, je fais la musique à côté, par passion et pour l'œuvre.
1: D'accord. Voilà. Mais est-ce que tu aurais aimé que ça devienne ton métier?
2: Ah oui, j'y ai pensé. Très sincèrement, j'y ai pensé. Ouais.
1: Tu y penses plus?
2: Je pense que c'est. J'ai pas vraiment d'opportunité. Enfin voilà, c'est plus une question de. Il va falloir que je m'en sorte, enfin je sais pas trop, voilà, logistique, mais j'y ai pensé.
1: Donc si l'opportunité se présentait, tu ne refuserais peut-être pas?
2: Voilà, je demanderai à Dieu si c'est son plan. Ouais.
1: D'accord. Et alors qu'est-ce qui te pousse à écrire, à composer? Qu'est-ce que certains artistes, alors je peux le citer parce que c'est un ami que j'aime beaucoup, Jean-Marc Reynaud, peut-être que tu connais,
2: oui,
1: nous disait il y a un ou deux ans que quand il est sous la douche,
2: okay,
1: il se sent inspiré et il compose.
2: Okay.
1: Comment est-ce que toi tu arrives à composer? Qu'est-ce qui te motive? Qu'est-ce qui te pousse? Comment ça se passe?
2: Ok. Alors, moi, j'écris beaucoup par rapport aux situations que je vis. Dès que je suis triste, j'écris. Dès que je suis contente, j'écris. Je peux me réveiller un matin avec l'idée d'une mélodie, l'idée de quelque chose, et je me réveille, en fait. Je ne me souviens pas avoir composé dans ma douche. Mais en tout cas, je me souviens, voilà, je me suis déjà réveillée. Et tu m'avais dit tout à l'heure, est-ce que je compose les mélodies? Alors moi, je joue la mélodie. Et la mélodie, en fait, que je joue, ce que je vais trouver, ça va m'inspirer, en fait, une atmosphère, une énergie. Et puis, par rapport à cette atmosphère, cette énergie-là, si elle est joyeuse, je vais me diriger vers des paroles qui sont en lien, en fait, avec l'énergie, un petit peu. Si c'est un petit peu mélancolique, je vais parler de moi, de ma situation, de ce que j'ai ressenti, de ce que j'ai vécu. Et c'est vrai que ce que je compose, ça parle, c'est pour parler à tout le monde, au plus de monde possible. Mais je me suis rendu compte que ça me parlait beaucoup à moi. Et que certaines compositions, des années plus tard, ça me parle, en fait, c'est pour moi. Et je me rends compte que c'est par rapport à ma situation, ma vie aussi, que Dieu me permet d'écrire. Ouais.
1: Donc c'est d'abord la mélodie, sur laquelle tu mets des paroles. Mmh. Mmh. C'est jamais dans l'autre sens.

0: Qu'est-ce qui te fait peur? Pourquoi tu es très méfiante?
1: Bah parce que je suis très sensible. Je suis très très très très sensible. Et en fait, rien qu'une énergie, ça peut venir sur moi en fait.
0: Te bouleverser.
1: Ça peut me bouleverser. Donc j'ai pas envie. Et souvent quand je chante aussi, j'essaye de me décentrer de ce que je dis parce que des fois ça provoque des émotions en moi. Les paroles, beaucoup. Voilà. Donc je pense que c'est une sensibilité qui fait que j'ai peur en fait très facilement du jugement que quelqu'un peut porter ou de quelque chose qui va être un peu négatif et je préfère en fait ma paix intérieure.
0: D'accord. Mais du coup, je comprends mieux quand tu parles que la guitare, que tu aimes être derrière ta guitare, qu'elle te protège, oui. Et en même temps, elle te libère.
1: Oui.
0: Le cocon de ta chambre, oui. Je comprends déjà un petit peu mieux tout ça.
1: Oui.
0: Qu'est-ce qui, selon toi, te rend une artiste différente des autres? À part cette hypersensibilité, d'autres le sont aussi, mais est-ce que dans ta manière de composer, de chanter, est-ce que ce que tu chantes est différent ou est-ce que Marielle, c'est une chanteuse de plus?
1: Ah, moi, je me suis toujours sentie très différente de tout le monde, de tous les chanteurs. Ah oui, c'est vrai que déjà, je me sentais, j'ai toujours ce syndrome-là de l'imposteur. J'ai pas d'expérience, j'ai pas de formation, j'ai pas de conservatoire. Et aussi, souvent, on m'a souvent posé la question de qui je m'inspire, de quel artiste. En fait, moi, quand je compose, je ne m'inspire pas forcément d'un style, de quelqu'un, de quelque chose que j'ai entendu. Juste, je compose la mélodie, en fait. Et c'est vrai qu'aujourd'hui, je sais pas si t'as une question comme ça, de quel style je m'inspire, de tous les styles, parce que je me définis pas, en fait, comme un style. Et j'ai toujours vu tout le monde se définir par rapport à se mettre dans une case, mais j'ai l'impression de pas être dans une case. Donc j'ai l'impression un petit peu d'être différente par rapport à ça.
0: Finalement, ça m'amuse un peu parce que quelque chose me vient en tête. Maintenant, tu n'es pas la première artiste à dire cette phrase, à ne pas vouloir être dans une case.
1: Oui.
0: Et finalement, je me demande, est-ce que tous ces artistes qui ne veulent pas être dans une case ne créent-ils pas une nouvelle case, justement, de ne pas être dans une case?
1: Mais la case d'être soi et de faire juste ce qui nous ressemble, voilà, c'est ce que j'encourage aussi, parce que parfois, en fait, on attend d'être comme, ou d'avoir tel ou tel niveau pour se lancer, pour s'exprimer, et en fait, je me rends compte aujourd'hui que, non, en fait, les gens, ils écoutent tout le monde, et tout le monde a un message à faire passer, en fait, voilà.
0: Mais alors, j'espère qu'aujourd'hui, tu ressens moins ce sentiment d'imposture dont tu me parles, parce que tu me disais tout à l'heure en off que tu as beaucoup de compositions, tu as beaucoup de textes qui sont prêts dans un tiroir quelque part. Ça fait maintenant quelques temps que tu chantes quand même.
1: Oui.
0: Pourquoi est-ce que tu te sentirais encore pas à ta place?
1: Ah oui, ça arrive, hein. Les pensées, les attaques spirituelles, c'est toujours présent. Ah oui, donc ça m'arrive très souvent. Ah oui, de me sentir pas légitime. Pourquoi? Parce qu'à chaque fois, je vais me dire « Pourquoi tu fais pas ci, tu chantes pas comme ci, tu fais pas ça ?» Mais il faut que voilà, j'arrive à me barricader, à me dire « Non, reste, fais ce que tu fais, parce que les gens t'écoutent pour ça. Si je fais autre chose, je vais être une personne différente. »
0: Tu doutes beaucoup de toi.
1: Je doute beaucoup de moi. Je doute beaucoup de moi.
0: Et en même temps que tu doutes, tu es convaincue que Dieu t'a placé là pour ça.
1: Voilà. Parce que je ne sais pas comment je peux jouer de la guitare si ce n'est pas Dieu qui me donne. Le premier jour, j'ai pas compris mon appel tout de suite. Ah, je ne l'ai pas compris. Hein. Je l'ai compris quand je me suis retrouvée avec une composition, j'étais trop contente. Oh, regarde, j'ai fait ça. Oh, tu devrais chanter à l'église. Oh, c'est incroyable ce que tu... Enfin, c'est les gens qui m'ont fait comprendre, en fait. Mais je n'ai jamais compris, jamais vraiment compris que c'était un don, c'était pour moi, en fait.
0: Voilà. Je propose qu'on t'écoute une seconde fois.
1: Oui.
0: Qu'est-ce que tu aimerais nous chanter, partager avec nous?
1: Alors, je vais chanter une chanson. En fait, on parle de... Ça me vient comme ça, spontanément, mais on parle d'appel, etc. Je doute beaucoup de moi. Et j'ai composé une chanson sur ça.
0: Voilà. Ça s'appelle ?
1: Tu es choisi.

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2: C'est l'invité gospel avec Marielle, autrice, compositrice, autodidacte et interprète. Vous êtes toujours dans l'émission L'invité gospel, ça va toujours Marielle ?
3: Ça va toujours, merci.
2: Bien ?
3: Bien, ça va.
2: Bon, tranquille. J'ai vu des vidéos où tu chantes et j'ai cru m'apercevoir que c'était toujours les mêmes choristes qui sont avec toi. Comment est-ce que, quand on est une jeune artiste comme ça, comment est-ce qu'on crée son équipe ? Comment ça s'est passé ? Le choix des choristes, des autres musiciens qui t'accompagnent ?
3: Mm-hmm. Alors, c'est vrai que les choristes, déjà, on provient de la même église. Donc nos relations aussi sont facilitées par rapport à ça. Ce sont des personnes vraiment très bienveillantes, qui aiment chanter, qui aiment louer, avec qui je m'entends bien. En revanche, c'est pas moi directement qui leur ai proposé. C'est vrai que quand j'ai commencé à composer, il y a une personne de l'église qui s'est approchée de moi et qui m'a dit « Bah écoute, je veux bien t'accompagner en fait, pour pouvoir enregistrer. » Et donc en fait, cette personne-là connaît énormément de monde. Coucou Frido. Voilà. Donc connaît énormément de personnes en fait, et c'est lui un petit peu qui manage tout. D'accord. Donc voilà, quand on m'a demandé de chanter, il m'a proposé ces personnes, etc.
2: D'accord, bah, c'était une question que j'allais te poser juste après.
3: Oui.
2: Comment se passe une session de travail ? Comment ? Mais on en a parlé déjà un petit peu tout à l'heure, quand tu es inspiré, quand tu composes. Oui. Et je voulais te demander, est-ce que tu composes seul ou à plusieurs ? Est-ce que cette équipe-là, ils viennent après ? Oui. Ou est-ce que des fois, tu es accompagné par d'autres, peut-être, pour chercher de l'inspiration ou pas ?
3: Oui, alors ça a beaucoup évolué au fur et à mesure des années. Mais majoritairement, je compose brut, moi et ma guitare. Et en fait, une fois que j'ai écrit et que j'ai fait la mélodie, je l'envoie du coup à Frido. Et en fait, lui, il va faire l'arrangement musical. C'est-à-dire quel instrument on met derrière. Est-ce qu'on... Voilà, il joue bien des voix à ce moment-là, un chœur, etc. Et donc effectivement... Au moment où la musique est faite, elle est brute, mais après, j'ai une petite équipe pour l'améliorer, entre guillemets. Mm-hmm. Et du coup, une fois qu'on s'est mis d'accord, on échange beaucoup sur ce qu'on voit, etc., par rapport à la musique. On passe à l'enregistrement. Je fais majoritairement la grosse partie seule. Je fais les voix, s'il faut faire des voix, etc. On peut demander à des chanteurs. Alors, j'ai aussi, c'est vrai qu'on a l'ingénieur son, qui est un ami du coup de Frido, qui chante aussi superbement bien. Et donc, c'est avec lui, par exemple, ma prière, on l'a fait à deux. Il a posé la voix d'homme qu'il fallait poser. On l'a fait à deux. Mais sinon, ponctuellement, j'ai des personnes, des choristes qui viennent poser, qui peuvent venir poser. Voilà, donc en fait, on est, y a moi, il y a l'arrangement, il y a l'ingé son, Frido, en fait, on est trois. Et on peut demander de l'aide par-ci, par-là. Aujourd'hui, je me rends compte, il y a beaucoup de compositeurs, je crois, ou d'auteurs, je ne sais pas, en fait, des personnes qui composent et qui demandent de poser, en fait, de chanter. Donc moi, j'ai eu cette proposition-là deux reprises. Donc je chante en collaboration. On me propose une composition. Je modifie les paroles pour que ça me corresponde, tout en gardant la thématique. Et puis je pose dessus. Mais c'est quelqu'un qui l'a composé.
2: D'accord.
3: Voilà.
2: Est-ce que, peut-être pour lui, non pas lui rendre hommage, mais le saluer, on peut dire son vrai nom, à Frido ?
3: Oui, Wilfried. Mais il aime toujours qu'on dit Frido. Hein.
2: D'accord. Mais oui. pour les auditeurs.
3: Wilfried Lama. Salut.
2: D'accord. Alors justement, je voulais te demander, est-ce qu'il y a une équipe autour de toi pour t'aider dans l'organisation des concerts, tout ça ? Est-ce que c'est la même équipe ?
3: Ah oui. C'est, en fait, c'est Frido qui... Vraiment, Dieu l'a mis sur mon chemin, en fait. Parce que je pense que j'aurais rien, j'aurais pas sorti grand-chose. Hein. Il gère beaucoup de choses. L'organisation des choristes, trouver un studio, trouver une salle pour répéter, trouver des lieux, ça peut être des tournages, ça peut être tout, concert, il faut répéter, etc. Ouais. Beaucoup de Frido.
2: Mais c'est son métier, il fait ça avec d'autres artistes aussi ?
3: C'est pas son métier, c'est sa passion.
2: C'est sa passion.
3: Il fait ça depuis très longtemps, par contre. depuis très très longtemps. Donc quand moi je l'ai rencontré, quand on a commencé à travailler ensemble, il avait déjà bossé pour pas mal de personnes, avec pas mal de personnes. Mais je pense qu'il y a certaines collaborations qu'il arrête, d'autres qu'il continue. Enfin voilà, c'est ça dépend. Moi je suis pas la seule personne avec laquelle il collabore.
2: D'accord.
3: Voilà.
2: C'est pas négatif ni péjoratif de dire que tu es une jeune artiste, déjà parce que tu es jeune, et puis ça fait pas si longtemps que tu chantes.
3: Ah,
2: mais tu as déjà à ton compteur une belle collaboration avec Ryan Labiche.
3: Ah oui, il est très sympa.
2: C'est pas mal quand même, c'est pas mal déjà. Est-ce que tu as d'autres projets, d'autres rêves comme ça? Alors je sais pas si c'est des rêves, mais des ambitions de collaborer avec d'autres artistes ou je sais pas.
3: Ah oui, hein, oui, je pense que vraiment, pour un artiste solo en plus comme moi, c'est on pense toujours à collaborer avec plein d'artistes, plein
2: et
3: de
2: groupes.
3: Et avec
2: qui tu aimerais partager une scène?
3: Ah, moi, j'aime bien Souffle Nouveau. Mmh. Ils sont déjà un bon groupe. Je les aime beaucoup, je les écoute beaucoup. Voilà, donc... je sais pas, je les aime bien. Avec qui d'autre? Après, selon les opportunités, je suis assez ouverte. Donc, voilà, ça va dépendre aussi de qui je rencontre sur mon chemin. Je sais pas.
2: Ok. Ouais. Et est-ce qu'il y a une salle ou une scène ou une église ou je sais pas qui pour toi, si un jour je peux chanter là, ce serait un grand pas?
3: Alors, moi, il y a pas forcément de lieu, mais il y a l'événement. Je me dis, si un jour, je peux faire un concert, en fait, ce serait pour moi quelque chose d'incroyable.
2: Tu n'as encore aujourd'hui jamais fait un concert en entier, toi toute seule, 1h30, ouais. 1h...
3: J'ai jamais fait de concert, jamais. Pour l'instant, on est dans une phase où on essaye justement de sortir mes compositions et de sortir en fait des titres pour que je puisse avoir vraiment un package, un bagage. Et à voir, hein, je sais pas.
2: Alors tu m'as dit que tu avais beaucoup de titres dans un tiroir, j'imagine. Ils sont pas encore tous sur les réseaux, mais tu as déjà beaucoup de compositions. Donc il y a suffisamment pour faire soit un album, soit un concert. Oui. Alors c'est vrai qu'il y avait il y a quelques années, hein, les artistes cherchaient à faire un album, un CD. Oui. Aujourd'hui, on est plus à chercher d'abord à se faire connaître sur les réseaux.
3: Oui, c'est exactement ça. Notre stratégie entre guillemets, c'est de voir, en fait, j'ai déjà fait des micros, des morceaux, comme ça, de voir ce qui accroche, quels sont les titres que les personnes aiment bien, avant de pouvoir s'engager dessus et les sortir, et faire un clip, etc. Pour voir un petit peu qu'est-ce qui touche le plus les gens, qu'est-ce qui leur parle le plus. Et on est totalement dans cette stratégie, plus EP, comme j'en ai pas encore, avec 4 titres, 6 titres.
2: 5-6 titres.
3: Et voilà, c'est ça. Avant de voir vraiment le big, l'album, quoi. Ouais. Ce serait déjà un petit accomplissement, un EP.
2: D'accord. Et est-ce que tu as déjà fait des premières parties, peut-être, d'artistes?
3: Non, j'ai jamais... il y a eu sur Advent Life, Ryan Labiche.
2: Ouais.
3: Mais après, non.
2: Donc je peux continuer à dire que tu es une jeune artiste?
3: Oui. Ah c'est oui, bien. Oui, je me considère comme un bébé artiste.
2: C'est bien, parce que tu ne peux que grandir.
3: Je ne peux que grandir.
2: Tu ne peux que grandir. Tout à l'heure, tu parlais de cette volonté de ne pas être dans une case, en tout cas dans des cases prédéfinies par qui, on ne sait jamais, hein, par la société, par les on-dits. Mais comment est-ce que toi, tu qualifies ta musique? Est-ce que c'est de la louange? Est-ce que c'est du gospel? Est-ce que c'est de la pop chrétienne? Comment est-ce que tu la qualifies?
3: Alors, si je devais vraiment, on va dire, quand même poser un registre... c'est de la louange, hein. C'est de la louange, mais je suis le gospel, je vois ça très choral, donc je sais pas trop comment me placer par rapport à ça, mais bien sûr, je suis dans l'évangélisation complète et totale pour Dieu. Parfois, je me rapproche peut-être de la pop, c'est-à-dire des styles un peu plus urbains, voilà, plus modernes. Si je dois vraiment me qualifier. Voilà.
2: Moi, j'ai une nouvelle case à te proposer, si tu veux.
3: Oui.
2: Non, je rigole. Hein, c'est pas une case justement, mais de ce que tu as déjà dit jusqu'à maintenant, de ce qu'on a partagé, c'est de la musique chrétienne intuitive. C'est ce qui me vient.
3: Ah bah oui.
2: Je sais même pas si ça existe.
3: Je sais pas.
2: Musique chrétienne intuitive. Oui, parce que tu disais que tu as beau avoir créé une mélodie, dans l'atmosphère du moment, tu es capable de faire de nouveaux accords que tu n'avais même pas fait hier.
3: Oui. Ah oui, oui.
2: C'est l'intuition, c'est la oui. Soit l'intuition ou l'inspiration.
3: Oui.
2: Ouais.
3: Ah oui, oui, complètement, oui, je dirais que c'est intuitif. Parce que je ne sais pas si des personnes vont entendre texto ce que j'ai composé, ce que j'ai enregistré, et en live, je ne sais pas s'ils vont entendre les mêmes trucs.
2: Bon.
3: Donc, voilà.
2: Alors, tu es dans l'émission L'Invité Gospel, il y a une question à laquelle tu ne peux pas échapper. Tous les artistes qui passent par là, je leur pose.
3: D'accord.
2: Pour toi, quelle est ta définition du gospel?
3: Wow.
2: Tu as déjà dit un tout petit bout juste
3: avant. Oui,
2: pour toi, le gospel, c'est le chant choral.
3: Je vais faire la traduction aussi. Hein. C'est évangéliser par le chant. Pour moi, c'est ça. Le gospel, c'est vraiment parler à des personnes pour leur parler de Dieu, pour évangéliser, en fait. Alors oui, souvent, on attribue ça à une chorale, au chant vraiment avec beaucoup de personnes qui vont louer, mais au final, on peut être en effectif restreint et chanter, faire du gospel. Voilà.
2: Tout à fait, il y a des solistes gospel.
3: Voilà, voilà.
2: Au début de l'émission, tu parlais d'Isaiah Thompson.
3: Oui, voilà.
2: Je vais te proposer un autre moment où on va t'écouter chanter, mais j'aimerais chanter avec toi cette fois-ci.
3: Allez.
2: Tu veux bien ?
3: Oh bah oui.
2: Alors donc, je te donne les paroles.
3: D'accord.
2: C'est pas que je t'impose ce chant, mais c'était parce que j'imaginais que ça puisse te faire plaisir, parce que Sébastien Demeret l'a repris dans un de ses albums, dans le dernier, je crois.
3: Ok.
2: C'est un petit chant qu'on connaît, hein, okay. qu'on chante souvent dans les églises. Alors je me suis dit, voilà, j'allais pas te forcer à chanter du gospel pur.
3: Ah mais non.
2: C'est pas ta cam, comme on dit.
3: Je suis pas
2: dit.
3: Une chanteuse à voix, vraiment. Ok, y a pas de souci.
2: C'est juste, voilà, un petit bout comme ça.
3: Ok.

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1: C'est l'invité gospel avec Marielle, autrice, compositrice, autodidacte et interprète. On arrive tout doucement à la fin de notre émission, de notre échange, Marielle. Donc nous venons de chanter ensemble, voilà, j'en suis très content. Alors, j'avais prévu quelques questions, mais dans notre échange, j'ai déjà eu les réponses. Qu'est-ce que tu aimes faire quand tu ne chantes pas? Alors, je l'ai vu dans une de tes vidéos, d'ailleurs, je crois que c'est sur le clip de Espoir.
2: Oui.
1: Tu fais beaucoup de sport, c'est ça?
2: Je fais beaucoup, voilà. Je fais beaucoup de sport. Donc j'ai choisi le sport comme je le disais. Et en fait je me suis tournée vers le handball. J'ai pratiqué le handball en club pendant une dizaine d'années en compétition. J'ai arrêté justement parce que mon emploi du temps trop chargé. Et puis voilà, pour plein de raisons. Mais je continue à faire beaucoup de sport. Je cours beaucoup, plusieurs fois par semaine, je nage. Voilà.
1: Et donc aujourd'hui c'est ton métier, tu es professeur de sport.
2: Voilà, et je pratique.
1: Mais professeur dans les écoles ou professeur individuel, tu es coach?
2: Excuse-moi. Alors c'est enseignante de PS, collège, lycée.
1: D'accord.
2: Voilà. Et comme j'aime pas la routine, je change tous les ans d'établissement.
1: C'est vrai?
2: Ah oui, c'est vrai. Ouais, c'est
1: tu
2: vrai.
1: As cette occasion, cette possibilité?
2: Oui. En fait, on passe le concours, le CAPEPS. Et puis en fait, c'est-à-dire qu'on joue nos points. Donc quand on est jeune prof, on n'a pas beaucoup de points, on a 14 points. Mais en fait, on a la possibilité de choisir un établissement fixe. Mais si on le souhaite, on peut ne pas choisir en fait d'établissement. Dans ce cas-là, on change chaque année d'établissement en fonction des besoins, parce qu'il y a des besoins dans l'éducation nationale énormes. Il y a toujours en fait un manque d'enseignants.
1: D'accord.
2: Donc en fait...
1: Et toi, ça ne te manque pas de ne pas avoir un suivi alors avec les enfants que tu as vus?
2: Tout le monde me dit ça, mais en fait, par rapport à ma personnalité, je suis quelqu'un qui déteste la routine. Donc en fait, mes élèves, certains me regrettent, mais moi, je change tout le temps.
1: Alors tu sais, je n'avais pas prévu de te parler de ça, mais puisque tu me dis que tu détestes la routine, quand j'ai préparé ta venue, je me disais en fait que tu es sûrement plus patiente que moi, parce que je suis quelqu'un de très patient. Vraiment très patient, mes divers métiers avant, vraiment très patient. Mais j'ai eu trois guitares. Je n'ai jamais été au bout de l'apprentissage. C'est terrible d'apprendre à jouer de la guitare par le biais classique, on va dire, de faire presque un an et demi, deux ans de solfège avant de passer comme ça. Il faut être très très patient.
2: Oui, en fait, moi, je pense que je l'ai vécu un peu différemment du fait que je suis très pratico-pratique, donc j'ai l'impression que j'apprends rapidement. C'est cette impression que là que j'ai. Mais effectivement, ça demande du temps. Mais pourquoi, en fait, pourquoi j'arrive et pourquoi on arrive à pouvoir persévérer dans le temps?
1: Parce qu'il faut de la routine.
2: Oui.
1: Pour apprendre à jouer de la guitare, il faut une certaine routine.
2: Oui, il faut une certaine routine, mais en fait, j'arrive à trouver de la spontanéité dans cette routine. C'est-à-dire que j'ai plein d'exercices d'apprentissage, par exemple, je varie tout le temps, en fait. Mais la routine est présente parce que je le fais. Je travaille dessus régulièrement et parce que je suis passionnée aussi. Voilà, j'arrive. C'est comme ça que je vois aussi les choses... Il faut tout le temps se stimuler, en fait, et avoir envie de faire. Et si je dois faire la même chose que j'ai fait hier, bon, je trouve un autre exercice.
1: Voilà. Donc, tu es auteur, compositrice, créatrice aussi, alors. Parce que tu crées, forcément, une artiste, ça crée. Et tu dis qu'avant même d'être dans le chant, dans la musique, tu écrivais beaucoup.
2: Oui.
1: Tu écrivais quoi? Des histoires? Tu écrivais des poèmes? C'était quoi?
2: Ah oui, des histoires, ouais.
1: Des histoires avec des personnages qui se parlent, qui seraient...
2: Ouais, j'écrivais des vraies histoires, hein. Des dialogues et tout ça.
1: Et alors, écrire un livre, tu n'as pas eu cette envie?
2: Ah oui, ah, ça m'a traversé. J'aime, j'aime, énormément écrire, hein. Ça m'a traversé l'esprit, ça me traverse toujours l'esprit. Peut-être un jour, j'aurai cette occasion parce que on a toujours, tout le monde peut écrire sa vie, hein. La vie, elle est, ça va au bas.
1: Et cette envie, peut-être, en tant que chanteuse, d'écrire pour quelqu'un d'autre une chanson?
2: Oui, pourquoi pas. J'ai jamais eu cette opportunité-là, mais oui, ça me dérangerait pas.
1: Parce que tu me disais tout à l'heure que lorsque l'inspiration te vient, c'est souvent en fonction de ce que tu vis, du moment de ce que tu vis. Et donc, il y a peut-être des choses. Beaucoup d'artistes créent, composent quand ça va pas.
2: Oui.
1: Et bon, on compose, mais après, ça va bien. Est-ce qu'on a envie de rechanter ce qu'on a composé quand ça n'allait pas?
2: Oui. Alors, du coup, j'ai pas que des chansons mélancoliques ou qui. Voilà, quand ça ne va pas, j'ai écrit. J'ai aussi des chansons très, très positives qui parlent de Dieu, de sa création, qui parlent d'un Dieu victorieux. Donc, je compose beaucoup quand ça ne va pas, mais pas que.
1: Alors, c'était pas prévu ça non plus, mais je me baigne dans ta personnalité d'intuitive. Est-ce qu'on peut entendre ce que ça donne à la guitare, peut-être sans chanter? Un bout d'un morceau, quand Marielle va bien et qu'elle compose, ça donne quel rythme à la guitare, ça donne quel style?
2: Ouais, ça donne quelque chose de quelque chose d'assez dynamique. Donc quand ça va bien, je vais pas mettre le capot, mais...

0: sais pas, c'est spontané, mais c'est quelque chose de vraiment...
1: C'est léger, plus ouais. joyeux, on sent.
0: Ouais, ouais, ouais, vraiment, c'est...
1: Vas-y, continue, je t'en prie, tu vas bien aujourd'hui.
0: Oui, ça
1: vas-y,
0: va.
1: Vas-y, vas-y.
0: Tu veux que je compose en direct?
1: Ah, pourquoi pas? Qu'est-ce que tu... Mais, juste entre nous, là, les caméras sont témoins. J'ai vu ta bouche, t'as voulu chanter.
0: Ouais,
1: vrai ou faux?
0: Toujours.
1: T'as voulu dire quelque
0: ouais,
1: chose
0: ouais, j'ai voulu dire
1: qu'est-ce
0: quelque
1: que t'aurais
0: chose.
1: Dit? Ben, vas-y.
0: En fait, je voulais parler de paix, d'amour, de joie, mais des fruits de l'esprit.
1: Laisse-toi aller, je t'en prie.

0: sais pas. En fait, c'est vraiment... En fait, je dois trouver une boucle. Je trouve une boucle. Et après, je pose sur la boucle. Mais là, la boucle, elle est un peu... Alors, parfois, ça me vient très rapidement. Mais il faut que je la boucle.
1: Ouais.
0: Et après ça, les paroles, ça vient.
1: Mais c'est top, en tout cas, je suis content. Oprah Radio a été témoin d'un moment de création de Marielle. C'est top.
0: Approximatif. C'est vraiment pas ce que je suis.
1: Ah oui, mais c'est comme ça. Donc on arrive à la fin de notre moment, Marielle. Et j'espère que, en tout cas, ça s'est bien passé pour toi, que tu as trouvé ce moment agréable ou en tout cas utile.
0: Ah oui, c'était vraiment top. J'invite les artistes à venir vers toi parce que l'émission est vraiment top. Le partage aussi, ça permet de s'ouvrir. Que je me suis toujours dit en fait que les personnes ne me connaissent pas forcément parce que je raconte pas forcément ma vie aussi sur les réseaux. Et donc ça fait toujours plaisir d'avoir l'occasion de s'exprimer sur soi. Voilà, je suis une personne comme les autres. Comme tout le monde.
1: Et non.
0: Oui.
1: On
0: voilà,
1: est tous
0: mais.
1: Différents.
0: Voilà. Mais avec mon vécu, c'est-à-dire qu'on a tous des hauts, des bas,
1: bien
0: on
1: sûr.
0: A tous un cheminement qui n'est pas toujours celui qu'on voudrait ou quoi, voilà, je suis aussi cette personne. voilà.
1: En tout cas, moi, c'était une rencontre très agréable. Je te remercie. Je te souhaite beaucoup de bonnes choses, beaucoup de victoires et un chemin très long.
0: Amen.
1: Un chemin très long. Que tu puisses avoir ton public et vraiment et mais de toute façon je vais y penser, c'est dans un petit coin de ma tête, être là à ton premier concert.
0: Ouais.
1: Ça me ferait plaisir aussi.
0: Si Dieu veut.
1: Mais Dieu il veut.
0: Ouais.
1: Dieu il veut parce que Dieu veut notre bonheur, c'est son plan. Alors si en plus toi tu le mets en chanson pour aller chanter son amour et sa joie, pourquoi il voudrait pas? Ça viendra.
0: Ouais.
1: Vraiment je te le souhaite de tout mon cœur.
0: Voilà, je fais confiance à Dieu et son temps. En son temps, il fera les choses. Voilà.
1: Une autre chose que je propose aux artistes qui passent dans cette émission, alors pas toujours, j'y pense pas toujours, mais là, ce que j'ai envie de le faire avec toi, c'est te laisser le micro. C'est toi qui conclut, qui clore cette émission. On va pas faire très long, on va dire que tu as 30 secondes, ça peut paraître très long, attention. Et tu fais ce que tu veux du micro.
0: Alors je vais pas être très longue, mais en tout cas je vais juste dire que si tu as quelque chose dans ton cœur, que Dieu a mis dans ton cœur, c'est pas pour un rien, et Dieu t'utilise. C'est quand tu te sens le plus faible que lui il t'utilise pour que tu puisses être fort. Et voilà, donc je t'invite à vraiment faire confiance à Dieu. Je sais pas si tu es croyant ou pas, mais Dieu t'aime, voilà. Et qu'on puisse tous avancer main dans la main.
1: Merci beaucoup Marielle. Merci. C'était l'invité gospel avec Marielle, auteure, compositrice, interprète, créatrice et grande sportive.
0: Allez.
1: À très bientôt avec un nouvel artiste. Bonne continuation Marielle.
0: Merci.
1: Au revoir.
0: Au revoir.

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1: Bonjour à tous. Plus d'un an et demi après le cyclone Chido, Sébastien Lecornu est à Mayotte aujourd'hui. Des questions sur les violences sexuelles pour les élèves cette année. C'est une des nouveautés de la prochaine rentrée scolaire. Et puis c'est l'heure du nettoyage à Poma dans l'Aude après le passage de la tornade. Visite sous haute tension pour Sébastien Lecornu à Mayotte. Le Premier ministre entame à partir d'aujourd'hui un déplacement de 2 jours sur l'archipel, un an après la loi refondation lancée après le passage du cyclone Chido. Les intersyndicales des agents publics et du secteur privé ont appelé à faire grève. Et pour de nombreux Mahorais, le gouvernement n'a jamais été suffisamment à l'écoute des revendications du territoire, comme l'explique la députée de Mayotte, Estelle Youssoufa.
2: À part marquer à la culotte le candidat Édouard Philippe, le Premier ministre Lecornu vient de les mains vides. Faut quand même avoir un peu de décence quand on est dans un département qui est sinistré comme Mayotte, qui fait face non seulement à la destruction du cyclone Chido, qui n'a pas un sou pour la reconstruction, mais où on voit que l'État a complètement capitulé face à la crise migratoire. C'est vrai que la succession de visites politiques sans aucun résultat pour la population, c'est quand même difficile à avaler.
1: Et la visite de Sébastien Lecornu se déroule quelques jours après celle d'Édouard Philippe sur l'archipel. Le candidat Horizon à la présidentielle a notamment promis de mettre fin à l'immigration sur place s'il est élu en avril prochain. C'est l'une des nouveautés de la rentrée. Le ministre de l'Éducation nationale, Édouard Geffrey, a annoncé que les questions des violences sexuelles et sexistes vont être rajoutées au questionnaire annuel sur le harcèlement. Tous les ans, les élèves de la grande section à la terminale remplissent un formulaire et peuvent témoigner de cas de violence ou de harcèlement dans leur famille ou à l'école. Alors si cet ajout des violences sexuelles est une bonne chose, il faut des moyens derrière pour assurer l'accompagnement pour Jérôme Fournier, secrétaire national du syndicat enseignant SEUNSA.
3: Ce questionnaire, c'est un moyen pour le faire. Donc, pour nous, il n'y a pas de problème à ce qu'on ajoute des questions sur les VSS. Par contre, et c'est ce qu'on dit depuis le départ, ce questionnaire seul, il ne sert à rien quasiment si derrière, on n'a pas des personnels dont c'est le métier pour accompagner les élèves une fois qu'on a identifié qu'ils étaient victimes. Il faut des psychologues, bien évidemment, dont on manque. Il faut des infirmières ou infirmiers et des médecins scolaires. Mais c'est pas à l'enseignant de faire ça derrière parce qu'il ne sait pas faire et il pourrait mal faire. Et c'est pas l'objectif non plus.
1: Et hier, Édouard Geffrey a également rappelé que les téléphones portables seraient bien interdits au lycée à la rentrée. Et en Australie, l'interdiction des réseaux sociaux au mois de saison ne fonctionne pas vraiment. Leur utilisation par les jeunes a en effet augmenté selon les données publiées aujourd'hui. La falsification de l'âge ou l'usage de VPN pourrait expliquer cette tendance. On rappelle qu'en France, la mesure a été censurée par le Conseil constitutionnel. Sébastien Delogu, visé par une plainte de 3 policiers pour outrage. Le député insoumis des Bouches-du-Rhône aurait empêché lundi les plaignants d'entrer dans un bâtiment dans lequel un homme suspecté d'avoir volé une montre de luxe pouvait se trouver. Le ton serait ensuite monté entre les forces de l'ordre et l'élu. Le retour des intempéries dans l'ouest de la France. 12 départements sont en vigilance orange aux orages. Une alerte qui débute en fin de journée d'Ille-et-Vilaine à la Charente en passant par le Maine-et-Loire. Météo France prévient que ces orages pourront être accompagnés de grêles, de fortes rafales de vent et de possibles ruissellements. Et aucune personne ne manque à l'appel. Selon le préfet de l'Aude, il a fait un point hier après-midi à Poma après le passage dévastateur de la tornade. 20 personnes ont été hospitalisées, mais aucune dans un état qui suscite de l'inquiétude. Selon le préfet, qui dénombre 300 maisons impactées par ce phénomène, dont 100 ont été totalement détruites. C'est un choc pour les habitants. Et c'est le cas de Nicolas Puyal, dont les parents possèdent un gîte à Poma. Il était à pied d'œuvre depuis hier matin.
4: Elle a contacté les assurances pour les indemnisations et des entreprises pour pouvoir déjà tout nettoyer et mettre en sécurité la maison. Il y a de tout partout, il y a le toit des écoles, tout a été emporté, c'est une catastrophe. L'objectif, voilà, c'est de la mairie, tout ça, c'est de mettre en sécurité, donc de bâcher le plus possible les maisons, mettre en sécurité les toits et tout ce qui est bûcheronnage. Parce que tous les arbres sont tombés, en fait. Donc, couper tous les arbres. Moi, je suis dans le jardin chez mes parents, là, actuellement. Tous les gros arbres sont tombés. Heureusement, pas sur la maison. Mais il y a tout à enlever, quoi. On a la toiture des voisins qui est dans le jardin.
1: Et à moins d'une semaine de la rentrée scolaire, le préfet de l'Aude a ajouté que les enfants seraient bien scolarisés dans les écoles aux alentours, alors que la leur a en effet été en grande partie détruite. Et puis, une pluie d'hommage pour Dolly Parton aux États-Unis. La chanteuse et légende de la country américaine est décédée hier à l'âge de 80 ans. Parmi ses titres les plus connus, Jolene, le président Donald Trump a notamment évoqué une véritable perte pour des millions de personnes. Le Mick Jagger a rappelé que Dolly Parton a rassemblé tant de gens. Les hommages ont enfin rappelé son engagement philanthropique. Voilà pour l'essentiel de l'actualité. Excellent début de matinée à tous.
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0: 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Éric Denimal, bonjour.
1: Bonjour.
0: Je poursuis notre entretien avec vous, qui êtes l'auteur de la Bible pour les nuls. Vous êtes théologien, pasteur, journaliste. 66 livres ont été écrits sur plusieurs siècles par tout aussi bien des pêcheurs que nous connaissons, l'apôtre Pierre et bien d'autres, mais ils étaient aussi bergers, conducteurs religieux, princes de tous ordres. Ils ont écrit, et durant des siècles, alors comment s'est faite cette transmission? On en a parlé un petit peu la semaine dernière, mais en copies successives et de copies successives à une autre, puisque les textes étaient sur, vous allez nous en parler, des supports qui n'étaient pas aptes à pouvoir avoir une certaine continuité dans le temps. Est-ce qu'on ne transforme pas les choses?
1: Oui,
0: surtout qu'à l'époque, il n'y avait pas d'ordinateur.
1: Il n'y avait pas d'ordinateur. Et puis même avec les ordinateurs, on sait très bien qu'un copier-coller peut être complètement de travers. Hein. Mais c'est vrai que, je le disais dans une émission précédente, c'est vrai que nous n'avons aucun originaux. Et que, à partir de là, beaucoup vont dire, oui, bah alors si on n'a pas

d'original, c'est facile de falsifier, de se tromper, même sans vouloir se tromper. Alors on peut ensuite trafiquer, etc. Alors ça, c'est une grande théorie qui a circulé et qui circule encore et qui circulera sans doute jusqu'à la fin, puisqu'on n'a pas d'original. Ok, d'accord, on n'a pas d'original, mais comme on l'a déjà dit, la transmission est une chose extrêmement importante, puisque sans transmission, on n'a aucun repère et on ne peut pas avancer. Et donc, tout au long de l'Ancien Testament, en tout cas, pour parler de la Bible, tout au long de l'Ancien Testament, les textes ont été recopiés. Parce qu'on voulait les transmettre et puis parce qu'on voulait les léguer et que les générations suivantes puissent en profiter. Alors on les a copiés avec soin, avec énormément de soin. Il n'y a pas eu, me semble-t-il, dans toute l'histoire de soin aussi grand pour vérifier, copier et ne pas se tromper. À tel point que quand, par exemple, un copiste n'était pas tout à fait sûr de ce qu'il était en train de copier, parce qu'il disait, tiens, il y a peut-être là une faute, je ne comprends pas, qu'est-ce que a voulu dire l'auteur, sans doute que le secrétaire précédent s'est trompé, un moment d'inattention, moi j'aurais mis deux R, etc. Il recopiait la faute, parce que peut-être ça n'en était pas une, il recopiait la faute et il faisait une petite remarque dans la marge en disant, peut-être que il y a une petite erreur là, mais il ne se permettait pas de corriger de lui-même. Donc ça, c'était un grand souci. Et puis on disait aussi que dans tel rouleau, puisque au début on écrivait sur des parchemins, avant on écrivait même sur des pots, hein, mais on savait par exemple que dans tel texte du prophète Ésaïe, la lettre A se retrouvait autant de fois, et la lettre B autant de fois, et la lettre C autant de fois. Enfin, je dis A, B, C parce que je prends l'alphabet, notre alphabet, mais j'aurais pu dire les lettres hébraïques. Mais voilà, on savait qu'il y avait exactement, je ne sais pas, 13421 A. Vous allez me dire, ça ne sert pas à grand-chose. Sauf que quand le texte était terminé, quand on avait fini la copie, on vérifiait le nombre de A. Et si le nombre de A ne correspondait pas à ce qui devait être, on considérait que la copie était fausse. Alors on faisait ça pour le A, pour le B, pour le C, etc., pour chacune des lettres. Et ce qui avait coûté le travail de journée entière était parfois simplement mis à la poubelle parce qu'on avait une faute quelque part. Et on ne savait pas où elle était. Parce qu'elle est vérifiée, tous les A, tous les B, tous les C, etc. Donc il y avait vraiment une recherche extrêmement scrupuleuse pour que la transmission soit aussi intégrale et aussi juste que possible. Maintenant, l'erreur est toujours humaine. Et comme effectivement, on n'a que des copies de copies de copies de copies de copies, on s'est dit, il y a quand même eu peut-être quelque part une dérive. Et c'est l'archéologie qui, à ce moment-là, vient un peu à notre secours, avec des découvertes qui peuvent être des découvertes importantes. Et au siècle dernier, on a fait la découverte des manuscrits de la Mer Morte, qui a permis de découvrir des rouleaux de textes de l'Ancien Testament qui étaient entre de mémoire, hein, de 500 à 1000 ans plus anciens que les textes que l'on avait. Et automatiquement, à ce moment-là, la recherche a été évidente, hein. On a pris un texte que l'on avait, le plus vieux manuscrit que l'on avait, que l'on a comparé au manuscrit de la Mer Morte, qui était encore plus vieux, et on a dit, en 1000 ans, où sont les erreurs? Et on s'est rendu compte qu'il n'y avait quasiment pas d'erreur. Que quand il y avait une erreur, c'était une faute de copie, mais ce n'était pas une transformation d'une phrase qui aurait pu entraîner une interprétation complètement différente. Et ça, c'est assez prodigieux, c'est assez extraordinaire, c'est assez incroyable.
Et ça, ça a été vrai tout au long de l'histoire. Et quand on voit aujourd'hui encore dans les vieux livres d'histoire, les copistes, les moines copiés avec des enluminures, les textes du Nouveau et de l'Ancien Testament, il faut prendre conscience qu'il y avait véritablement un énorme sérieux. Il y a toujours eu un énorme sérieux sur la transmission, parce qu'on ne voulait pas transformer ce qui était considéré comme, en tout cas pour ceux qui le faisaient, comme parole de Dieu. Et cette parole de Dieu ne peut pas être falsifiée, ne peut pas être... On peut ne pas la comprendre, mais on ne peut pas la corriger.

0: Alors, on parlait dans la semaine dernière des écrits qui sont restés et qui montrent, parce qu'ils sont bien plus nombreux que d'autres écrits tels que ceux de Platon ou bien d'autres encore, qu'on avait un texte original. Aujourd'hui, vous nous dites que cette transmission s'est faite de la manière la plus sérieuse qui soit. Ceci dit, moi j'ai toujours entendu dire que, par exemple, pour ce qui concerne la Bible, elle n'était pas vraiment forcément fiable puisque des passages entiers ont été enlevés. Certains disent même qu'ils sont gardés quelque part au Vatican, qu'ils seraient cachés parce qu'ils mettraient en lumière tous les textes qui montreraient la théorie de la réincarnation, etc. Qu'est-ce que vous pensez de ces passages ?
1: Alors, il est évident qu'il y a des textes qui nous manquent. Je veux dire par là, c'est pas trop compliqué de le dire et de l'affirmer sans crainte. Dans l'Ancien Testament particulièrement, quand on raconte par exemple l'histoire d'un roi, on termine cette histoire dans le livre des Chroniques ou dans le livre des Rois en disant et l'ensemble de l'histoire de ce roi a été raconté dans tel bouquin. Mais on n'a pas ce bouquin. Donc effectivement, il y a des bouquins qu'on n'a pas. On les a pas parce qu'on les a perdus ou parce qu'ils n'ont pas été considérés comme suffisamment fiables ou parce que peut-être ce n'était que répéter ce qui était déjà dans le livre des Chroniques ou dans le livre des Rois. Donc effectivement, il y a des ouvrages qui nous manquent. Maintenant, il faut dire qu'il y a aussi toute une espèce de jouissance de pouvoir dire on nous cache des choses, que ce soit dans le religieux ou dans le politique. Hein, on sait très bien que les gouvernants nous cachent des choses, on sait très bien que la CIA cache des choses, on sait très bien que le contre-espionnage français nous cache des choses, on sait très bien, enfin bref, on vit tout le temps dans cette obsession, on nous cache quelque chose. Et dès que quelque part quelqu'un nous dit mais moi j'ai trouvé ce qu'on vous cache, alors on fait un best-seller, hein, c'est sûr, hein, on va faire un David Chicot et avec ça, ça va très très bien marcher et on va s'enrichir sur un mensonge. Si on a envie. Moi, je crois fortement que Dieu a voulu effectivement entrer en dialogue avec l'humanité et qu'il nous donne tous les moyens de le faire et qu'il n'en cache pas. Il n'y a pas de raison qu'il nous en cache ou qu'il en mettrait de côté, qu'il ne serait que pour une élite, parce que Dieu vient pour le monde entier. Dieu a tant aimé le monde, et pas simplement une élite, et pas simplement l'Église protestante ou l'Église catholique ou les habitants des caves du Vatican. Donc, il me semble qu'il faut arrêter peut-être ce fantasme, parce que c'en est un, qui arrange un certain nombre de personnes qui voudraient faire passer d'autres vérités, d'autres choses que celles qui nous sont proposées. Et alors, à ce moment-là, rien de plus facile que de dire « Oui, mais on vous a caché des choses et moi, je vais vous dire. » Alors, certaines notions comme la réincarnation, ce sont des options d'autres religions. Et il est évident que la Bible ne parle pas de réincarnation. Elle parle de résurrection, elle en parle de façon assez précise. Quand on parle en plus de réincarnation, aujourd'hui on oublie de dire tous les aléas de la réincarnation et tous les problèmes de la réincarnation, hein, parce qu'on peut très bien se réincarner dans un sens, mais on peut aussi très bien se réincarner en dégringolant. Et donc là, c'est quand même un petit peu des notions très différentes et plus négatives. Il me semble que il faut bien comprendre qu'il y a quelque part un message qui dit être la vérité, et qu'en face de cela, il y a toutes sortes de messages qui vont essayer de faire de la contre-vérité. Et donc, automatiquement, on ne va pas nécessairement tout critiquer, mais on va insidieusement apporter quelque chose de différent. Et le véritable
0: principe même de la rumeur, une fois qu'elle est partie...
1: C'est pas simplement la rumeur, c'est aussi la falsification. C'est la falsification. Et on ne peut pas contrer la vérité. On peut juste proposer des choses qui ressemblent un peu à la vérité, mais qui restent totalement du mensonge. La réincarnation,
0: beaucoup c'est, plus séduisante.
1: C'est, la réincarnation, c'est pas trop loin de la résurrection. Ça ressemble un petit peu, hein, mais c'est comme le Canada Dry. Ce n'est pas du Canada Dry. Ça ressemble, ça a la couleur, ça, mais ça n'a pas le goût. C'est pas la vérité, c'est pas vrai. Et donc, on nous trompe. Enfin là, quand je dis ça, j'ai une lecture croyante de la Bible.
0: Vous parlez de celui qui a étudié la Bible, qui en fait un livre et qui dit « La Bible ne présente pas de texte caché qui pourrait prouver la réincarnation ».
1: Non, je ne pense pas. Vous savez, quand dans les années 90, il y a un ouvrage qui est sorti et qui était sur les manuscrits de la Mer Morte et sur les manuscrits qu'on cachait, que le Vatican effectivement cachait, etc. On avait appelé ça, je crois, la Bible confisquée. Mais ce sont vraiment des rumeurs, ce sont vraiment des fantasmes.
0: Vous avez parlé de l'archéologie, notamment, qui dans ses avancées aujourd'hui a apporté beaucoup au sérieux de la transmission biblique. J'aimerais qu'on reparle des manuscrits de la Mer Morte dans une prochaine émission, vous êtes d'accord?
1: Oui, on va essayer.
0: À bientôt, Rick Denimal.
1: À bientôt.
0: C'était la Bible aux mille visages.
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0: 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Les Chérubins Gospel seront en tournée dans les Caraïbes le 27 octobre en Martinique, le 31 octobre au Palais des Sports du Gosier en Guadeloupe. On en reparlera bien sûr. 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
1: Bonjour à tous. L'ouest de la France sous la menace de nouvelles intempéries. 12 départements sont en vigilance orange aux orages. Une alerte qui débute en fin de journée d'Ille-et-Vilaine à la Charente en passant par le Maine-et-Loire. Météo France prévient que ces orages pourront être accompagnés de grêles, de fortes rafales de vent allant de 80 à 100 km/h. Et le site spécialisé Extrême Météo met en garde contre un risque de tornade comme celle qui a frappé le village de Poma dans l'Aude. Le Parti Socialiste et Place Publique trouvent un terrain d'entente sur la primaire. Ils ont ratifié hier l'accord trouvé sur les modalités d'organisation. Les candidats devront se déplacer entre le 1er et le 15 septembre. Pour l'instant, 4 sont sur la ligne de départ. Raphaël Glucksmann, les députés Philippe Brun et Jérôme Guedj, ainsi que Ségolène Royal. Une primaire qui n'a pas convaincu Karim Bouamrane. Le maire PS de Saint-Ouen et candidat à l'élection présidentielle a annoncé qu'il n'y participerait pas. Il l'a déclaré ce matin sur le plateau de TF1 en affirmant être le meilleur pour rassembler les Français. Cette violente agression hier dans le 11e arrondissement de Paris, un cycliste a été poignardé par un homme qui a pris la fuite. Selon les premiers éléments relevés sur place, un différend aurait éclaté entre la victime et le conducteur d'une voiture après un accident matériel. Le cycliste a été transporté à l'hôpital avec un pronostic vital engagé. C'est une des rares personnalités qui rassemblait tout le monde aux États-Unis. La chanteuse Dolly Parton est décédée hier à l'âge de 80 ans. Une annonce de sa famille. Donald Trump a annoncé que les drapeaux seraient mis en berne. La superstar de la pop américaine Taylor Swift, qui a fait ses débuts dans la country, a salué la mémoire d'une artiste éternellement généreuse. Et puis on termine avec un mot de sport. Il y a du football à suivre ce soir. C'est le barrage retour de la Ligue des Champions. Une semaine après son match nul sur la pelouse de Fenerbahçe, un partout, Lyon reçoit les Turcs pour le match retour au Groupama Stadium. L'OL, qui on le rappelle, n'a plus disputé la Ligue des Champions depuis 6 ans, a donc la pression. C'est une rencontre à suivre à partir de 21h. Voilà pour l'essentiel de l'actualité. Excellente matinée à tous.
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1: Bonjour à tous. Un effort physique relativement intense, un muscle qui s'est excessivement allongé, puis soudain cette douleur en forme d'alerte, l'élongation, nécessite un repos forcé et surtout une prise en charge soigneuse pour éviter la récidive. L'élongation correspond à une lésion au niveau des fibres musculaires, mais sans phénomène de saignement. Et ce, contrairement à la déchirure musculaire, aussi appelée claquage, qui provoque un hématome. Comme l'explique Rudy Engelric dans sa thèse de pharmacie, faculté d'Aix-Marseille, consacrée à la prise en charge des pathologies musculaires du sportif à l'officine, elle correspond à un allongement des fibres musculaires au-delà de leur capacité d'élasticité, au point d'entraîner des micro-déchirures. Les mollets et les cuisses constitueraient les cibles principales de cette blessure relativement fréquente chez le sportif. L'élongation entraîne une douleur d'apparition brutale. Elle est logiquement plus vive en cas de contraction ou d'étirement du muscle concerné. L'arrêt de l'effort s'impose donc, sur le moment, l'application de glace pour réparer le tissu est discutée. Celle-ci réduit la conduction nerveuse et provoque une vasoconstriction locale pour moins de douleur, d'inflammation et d'œdème, ce qui peut nuire à la vasodilatation qui, elle, permet de faire venir sur la zone lésée les substances nécessaires à la guérison. Ensuite, rendez-vous auprès de votre médecin traitant. Lui seul pourra confirmer ou infirmer le diagnostic d'élongation, juger de la gravité, choisir le traitement approprié afin d'éviter le risque de récidive, envisager la reprise sportive, le cas échéant, après en avoir également discuté avec le kinésithérapeute. Ce dernier réalisera notamment un premier travail de renforcement musculaire au niveau des tissus abîmés et dans un second temps, un travail de réadaptation à l'effort. Il faut compter au minimum 10 jours d'arrêt d'activité sportive. Un dernier point, sachez que vous diminuerez fortement le risque d'élongation en vous échauffant correctement et suffisamment longtemps. Et n'oubliez pas de vous hydrater avant et pendant l'activité physique.
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1: Alors, est-ce que tu prends un GPS? Est-ce que tu es sur une carte? Peu importe, mais dans ta vie, comment est-ce que tu fais? C'est la question que je vais poser pour le post-it d'aujourd'hui. Le texte que je propose pour répondre à cette question se trouve en Matthieu, chapitre 7, et le verset 13 et 14. Il nous dit comme ça le texte. Entrez par la porte étroite, car large est la porte et spacieux le chemin qui mène à la perdition. Il y en a beaucoup qui entrent par là. Mais étroite est la porte et resserré le chemin qui mène à la vie. Il y a peu qu'il trouve. J'ai toujours imaginé ce texte d'une façon qu'en fait, c'est pas du tout ce qui est écrit sur le texte. Moi, j'imaginais un carrefour avec deux chemins. Un chemin très étroit et un chemin très large. Et ce texte, pour moi, c'était justement une piqûre de rappel, une alarme, une demande d'action pour prendre un chemin ou l'autre chemin. Mais en fait, quand on lit véritablement ce texte à plusieurs reprises, on remarque que c'est pas du tout ça le cas. C'est pas un texte qui appelle à décider. Ce texte part du principe qu'on connaît un seul chemin. On connaît un chemin qui est large, un chemin où tout le monde va, une autoroute excellente, qui on se promène sans aucun problème. Mais que, en fait, cette autoroute, ce chemin nous mène nulle part, nous mène à la perdition. On est en rien. Et il y a un autre chemin, un petit chemin étroit avec une petite porte, mais qui on a peu de personnes qui arrivent à le trouver. Le texte dit en fait que cette porte, ce chemin, il n'est pas accessible à tout le monde parce qu'il n'y a pas tout le monde qui le connaît. Il y a pas

0: monde qui le trouve, comme s'il était un peu caché. Le problème, c'est que malgré que c'est un chemin très étroit et que ça ne nous attire pas trop, c'est le chemin justement qui nous mène vers la vie éternelle. Alors, ce que j'aimerais te dire aujourd'hui, c'est est-ce que dans ta vie, tu cherches véritablement un chemin qui te mène vers l'éternité? Ou est-ce que tu te contentes juste d'être dans un chemin qui est confortable, qui peut-être mène nulle part, mais dans le présent, ça me fait sentir quand même bien? Nous, les êtres humains, c'est une question qui est très difficile parce qu'on vit dans le présent, on ne vit pas dans le futur. Et des fois, c'est beaucoup plus facile de choisir le confort d'aujourd'hui que de penser au confort plus loin. Mais une chose est intéressante. Pour toi, peut-être que tu trouves que ta vie n'a pas de sens. Peut-être pour la personne qui sent qu'il y a un vide dans le cœur. Pourquoi pas essayer de trouver ce chemin étroit, caché, que mène à la vie. Une vie qu'on vit déjà ici sur Terre, mais une vie aussi que nous est promise pour l'éternité.
1: C'était Post-it, petite note biblique proposée par Samuel.
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1: Nous voilà déjà dans la dernière ligne droite du mois d'août. Les valises se rangent, les cartables sortent des placards. Et pourtant, l'été garde encore quelques très belles cartes dans sa manche. Cette semaine, je vous emmène de la capitale française jusqu'au Valais Valaisanne avec un fil rouge tout simple, des rendez-vous qui vivent leurs derniers jours et d'autres gratuits qui n'attendent que vous. Alors ouvrez grand vos agendas, on embarque. Et on embarque pour de vrai, direction la grande halle de la Villette à Paris. La légende du Titanic, l'exposition ultime y vit ses toutes dernières séances. Elle ferme le 31 août. Sur 3000 m², vous remontez le temps jusqu'en 1912. Le quai de Southampton, reconstitué grandeur nature. Le grand escalier, les cabines des différentes classes, des objets d'époque, des projections monumentales et une bande-son symphonique. Comptez environ 1h30 de visite. C'est ouvert tous les jours jusqu'à 19h, à partir de 23,75€ pour les adultes et 14€ pour les enfants. Réservez votre créneau parce qu'ils partent très vite en cette fin de vacances. Envie d'une sortie plus douce et surtout gratuite? Toujours à Paris, la Maison de la Culture du Japon présente Sumo Force Sacrée, une installation photographique du français Bruno Aveillant consacrée à cet art martial millénaire. Décor de la lumière, du silence, une plongée saisissante dans une tradition qui touche au sacré, c'est à voir jusqu'au 26 septembre et l'entrée ne vous coûtera pas un centime. Et puis maintenant, mettons le cap sur la Suisse romande où la musique classique est reine cette semaine. À Sion, le Sion Festival poursuit sa 62e édition. Le jeudi 27 août à 19h30 à la Black Box, place à Una Madre, un spectacle qui mêle piano, théâtre et performance, porté par le pianiste Alvise Sinivia et deux comédiennes, une proposition originale à mi-chemin entre le concert et la scène. Et si vous êtes plutôt du côté du Léman, direction Thanet, entre Nyon et Genève, les variations musicales de Thanet se tiennent sous la tente du Parc du Château jusqu'au dimanche 30 août. Au programme, les cordes des Lausanne solistes, les jeunes talents des hautes écoles de musique de Lausanne et de Genève et le violoncelliste Edgar Moreau. Du très haut niveau dans un cadre absolument charmant. Voilà, vous avez de quoi faire. Un paquebot de légende à Paris, une plongée dans le Japon sacré et deux festivals qui font chanter la Suisse romande. Notez, réservez et surtout, profitez. Toutes ces infos sont à retrouver sur les sites des lieux concernés. C'était Aurélien sur Hope Radio. Excellente semaine culturelle à vous et à très bientôt.
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3: La boussole et le baluchon, c'est le titre d'un ouvrage de Maurice Gardiol aux éditions OPEC Ouverture. Alors un ouvrage qui pose des questions. Maurice Gardiol, bonjour.
4: Bonjour, bonjour.
3: Plaisir de vous retrouver, on se connaît quelque peu. Vous avez travaillé avec l'entraide protestante suisse, vous avez travaillé avec le centre social protestant de Genève, vous avez travaillé en tant qu'aumônier par exemple. Vous êtes engagé aussi bien au niveau social qu'au niveau spirituel, peut-être les dons vont ensemble. La boussole et le baluchon, c'était quoi? C'était un peu un retour sur une existence et les questions fondamentales qu'on doit se poser?
4: Oui, j'ai essayé de rassembler dans ce livre différents textes que j'avais écrits à certains moments de ma vie, dans certains temps, aussi dans certains lieux différents. Et puis j'ai trouvé là que les questions étaient plus importantes que les réponses. Les questions qui se posent à nous à certains moments, à certains carrefours, et qu'il fallait essayer de reprendre ces questions. Et au niveau spirituel, j'ai trouvé intéressant de relier ça à des questions qu'on trouve aussi dans le texte biblique et qui nous interpellent sur ce qu'on est en train de vivre, sur le sens qu'on donne à ce qu'on vit et comment est-ce qu'on peut envisager la rencontre avec l'autre de manière à l'écouter vraiment.
3: Des rencontres, vous en avez eu des milliers. Et moi, quand je parle de spiritualité à des gens non-croyants et qui me parlent de vous, ils ont un sourire. Est-ce que c'est cela aussi la spiritualité, c'est être capable justement d'être ouvert à tout à chacun sans aucune attente ou aucun intérêt malgré son engagement de foi?
4: Oui, je crois que ces convictions, quelles qu'elles soient, elles peuvent être religieuses, elles peuvent être philosophiques, elles peuvent être humanistes, c'est quand même ce qui nous porte, parce que c'est ce qui motive notre présence, notre action, notre désir de rencontrer, de dialoguer avec l'autre. Donc je pense que trouver ce qui est en nous forme les racines de ce que nous sommes, qui sont déjà dans notre histoire, mais qui sont aussi dans les rencontres qu'on a vécues, ça nous aide justement à percevoir et à vivre une spiritualité ouverte.
3: Vous avez rencontré aussi beaucoup de personnes en moments de fragilité, hein, aussi bien en aumônerie que dans d'autres activités au niveau social. Et la première question que vous posez, vous dites au carrefour de votre vie, d'où viens-tu ? Est-ce que c'est la plus importante ? Parce que où es-tu est pas mal non plus, hein, mais laquelle ? D'où viens-tu et où es-tu ?
4: Toutes les questions sont importantes, mais je pense qu'effectivement, suivant les moments de la vie ou les événements qu'on est en train de vivre, l'une est peut-être plus importante que l'autre. D'où viens-tu ? C'est une question que se posent souvent les migrants quand ils arrivent ici, qui perdent leurs repères, qui doivent trouver de nouvelles façons de vivre, d'exister, d'être en relation avec les autres, sans perdre non plus ce qui est leur richesse. Et si moi j'ai accompagné les autres, je veux dire que j'ai aussi été accompagné par ces autres. Ces gens qu'on dit précaires ou en rupture, etc. C'est des gens qui ont aussi plein de richesses lorsqu'on les rencontre et on apprend beaucoup d'eux. Et je pense que c'est ça qui est important, c'est d'être dans un dialogue vraiment sans être en train de vouloir dominer ou de vouloir donner des leçons à l'autre.
3: Alors vous dites dans votre vie en fait des questions, il y en a 8. Elles me servent de boussole. En général, ce sont des affirmations qui servent de boussole. Pourquoi les questions nous servent de boussole dans votre ouvrage, Maurice Gariol ?
4: Parce que justement, je trouve que c'est quand on a l'attention portée par des questions qu'on s'ouvre. Quand on a des affirmations ou des certitudes un peu trop blindées, on n'évolue pas forcément, on se replie sur soi-même, tandis que les questions, elles nous ouvrent.
3: Pourquoi sa question ? Pourquoi restez-vous à regarder le ciel ? C'est une question qui n'est pas une question existentielle. Pourquoi avez-vous posé cette question dans les vides ? Parce que vous avez dû sélectionner.
4: Oui, alors ça, c'est une question qui se trouve dans l'Évangile, au moment où les disciples regardent Jésus qui n'est plus là et qui le cherche dans le ciel au moment de l'ascension. Et quelqu'un vient leur dire, mais pourquoi regardez-vous vers le ciel ? Parce que vous devez retrouver votre vision et votre mission sur cette terre. Et vous devez être enraciné là où vous êtes et vivre la rencontre avec le Christ, même s'il n'est pas là, dans le regard de l'autre.
3: Vous conseilleriez ce livre à tout à chacun ? On n'a pas besoin d'être croyant, d'être religieux. On aurait besoin peut-être de se remémorer qu'à des moments donnés, il faut s'arrêter puis se poser une question ?
4: Rien que pour les questions, je pense qu'effectivement, c'est pour tout le monde. Après, moi, je donne un certain nombre de pistes en lien avec ce que sont mes convictions ouvertes et comment je les vis. Mais je pense que d'autres peuvent y répondre avec leur propre, ou chercher des réponses, ou en tout cas des invitations au dialogue en fonction de leur propre conviction ou de leur propre sagesse.
3: Merci Maurice Gariol, auteur de cet ouvrage, La boussole et le baluchon.
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lorsque j'exprime mes véritables sentiments d'humilité et les désirs de mon cœur de te servir. Seigneur, tu as tant fait pour moi à travers l'épreuve de la croix que je veux te donner mon amour et ma vie. Laisse-moi me cacher dans l'ombre de la croix avec tout ce qui pourrait nuire à ta gloire.

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1: Bonjour à tous. L'ouest de la France sous la menace de nouvelles intempéries. 12 départements sont en vigilance orange aux orages. Une alerte qui débute en fin de journée d'Ille-et-Vilaine à la Charente en passant par le Maine-et-Loire. Météo France prévient que ces orages pourront être accompagnés de grêles, de fortes rafales de vent allant de 80 à 100 km/h. Et le site spécialisé Extrême Météo met en garde contre un risque de tornade comme celle qui a frappé le village de Poma dans l'Aude. Le Parti Socialiste et Place Publique trouvent un terrain d'entente sur la primaire. Ils ont ratifié hier l'accord trouvé sur les modalités d'organisation. Les candidats devront se déplacer entre le 1er et le 15 septembre. Pour l'instant, 4 sont sur la ligne de départ. Raphaël Glucksmann, les députés Philippe Brun et Jérôme Guedj, ainsi que Ségolène Royal. Une primaire qui n'a pas convaincu Karim Bouamran. Le maire PS de Saint-Ouen et candidat à l'élection présidentielle a annoncé qu'il n'y participerait pas. Il l'a déclaré ce matin sur le plateau de TF1 en affirmant être le meilleur pour rassembler les Français. Cette violente agression hier dans le 11e arrondissement de Paris, un cycliste a été poignardé par un homme qui a pris la fuite. Selon les premiers éléments relevés sur place, un différend aurait éclaté entre la victime et le conducteur d'une voiture après un accident matériel. Le cycliste a été transporté à l'hôpital avec un pronostic vital engagé. C'est une des rares personnalités qui rassemblait tout le monde aux États-Unis. La chanteuse Dolly Parton est décédée hier à l'âge de 80 ans. Une annonce de sa famille. Donald Trump a annoncé que les drapeaux seraient mis en berne. La superstar de la pop américaine Taylor Swift, qui a fait ses débuts dans la country, a salué la mémoire d'une artiste éternellement généreuse. Et puis on termine avec un mot de sport. Il y a du football à suivre ce soir. C'est le barrage retour de la Ligue des Champions. Une semaine après son match nul sur la pelouse de Fenerbahçe, un partout, Lyon reçoit les Turcs pour le match retour au Groupama Stadium. L'OL, qui on le rappelle, n'a plus disputé la Ligue des Champions depuis 6 ans, a donc la pression. C'est une rencontre à suivre à partir de 21h. Voilà pour l'essentiel de l'actualité. Excellente matinée à tous.
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0: C'est maintenant l'heure de Sentez-vous bien, une émission de santé avec le docteur Jean Lindsay. Bonjour.
1: Bonjour Oscar.
0: Alors aujourd'hui, docteur Jean Lindsay, vous venez nous présenter un nouveau livre, celui de Michel Desmurgés, Faites-les lire, paru aux éditions Seuil. Alors, après avoir écrit TV, lobotomie, Le crétin digital... La fabrique du crétin digital. Et voilà, maintenant, faites-les lire. Vous pouvez nous rappeler, docteur Jean Lindsay, qui est Michel Desmurgés?
1: Il est docteur en neurosciences, directeur de recherche à l'INSERM, et il est entré en résistance vis-à-vis de l'envahissement des écrans dans notre vie quotidienne, et singulièrement des effets négatifs de l'usage abusif des écrans sur les jeunes cerveaux en formation, sur les enfants et les adolescents.
0: Est-ce que vous pouvez nous dire pourquoi vous avez choisi de nous présenter ce livre particulièrement aujourd'hui?
1: Parce que, comme tout le monde aujourd'hui, on se pose beaucoup de questions sur l'envahissement numérique. Mais il y a beaucoup de monde là-dessus, même l'éducation nationale. Les Suédois actuellement sont en train d'en revenir, parce qu'on avait mis beaucoup d'écrans dans les écoles, et les Suédois sont aperçus que ça ne marchait pas. On est condamné à passer par l'écrit, papier.
0: Et alors donc, avec le titre de ce livre, Faites-les lire, on croit comprendre que la lecture aurait donc bel et bien des vertus quand même.
1: Les deux précédents livres montrent bien les effets négatifs important de l'usage immodéré des écrans. Il suffit de prendre TV Lobotomie, qui quand même a 12 ans, c'était il y a 12 ans, hein, et il montrait que c'était juste sur la télévision, c'était avant l'envahissement des smartphones. Hein. Sophie, 2 ans, regarde la télévision une heure par jour, ça double ses chances de présenter des troubles de l'attention en grandissant.
0: Voilà.
1: Lubine, 3 ans, regarde la télé 2 heures par jour, ça triple ses chances d'être en surpoids. Kevin, 4 ans, regarde des programmes jeunesse violents comme Dragon Ball Z. Cela quadruple ses chances de présenter des troubles du comportement quand il sera à l'école primaire.
0: Et alors donc, faites-les lire, c'est l'antidote de tout ça?
1: Oui. Alors après, on a aussi entre 40 et 60 ans, Yves va regarder la télé une heure par jour. Ça augmente d'un tiers ses chances de développer une maladie d'Alzheimer.
0: Donc ça répond en même temps à des questions qu'on peut se poser par ailleurs.
1: Et donc,
0: quelles sont les vertus de la lecture, docteur Jean Lindsay?
1: On peut se contenter de la quatrième de couverture.
0: On vous écoute.
1: Alors, la lecture est un antidote majeur à l'émergence du crétin digital.
0: Ça, c'est en réponse au livre précédent.
1: Oui, au livre précédent, oui, le triptyque de Desmurgés. Des centaines d'études montrent... Alors, c'est ça qui est terrible, c'est que les études scientifiques validées sont innombrables, qui montrent le bénéfice massif de la pratique de la lecture sur le langage, la culture générale, la créativité, l'attention, les capacités de rédaction, les facultés d'expression orale, la compréhension d'autrui et de soi-même, c'est-à-dire l'empathie. Donc la lecture façonne le cerveau social.
0: Mais la lecture, docteur Jean Lindsay, ça peut être aussi sur un écran, parce qu'aujourd'hui, il y a des liseuses, il y a toutes sortes de manières de lire. C'est pas forcément un livre avec du papier.
1: Les liseuses permettent de lire de façon valable. Mais une liseuse a ses livres dans la mémoire de la machine, et elle n'est pas à un endroit que votre cerveau identifie clairement dans l'espace. Alors, nous avons un cerveau spatial, et nous représentons les choses avec notre GPS. Nous avons un GPS dans le cerveau, c'est l'hippocampe, qui nous spatialise tout ce qu'on pense.
0: Donc c'est-à-dire que dans notre cerveau, il y a des liens qui se font en permanence?
1: Oui, qui se font en permanence.
0: Et quand tout est dématérialisé, ces liens deviennent plus compliqués à établir?
1: On a du mal, si vous lisez sur une liseuse, vous allez avoir du mal à avoir en tête tous les livres que vous aurez lus et tisser des liens entre les deux. Probablement, j'ai pas les études. Tous les gens qui ont une bibliothèque savent très bien qu'ils savent où se trouve tel livre qu'ils ont lu, qu'ils ont aimé, et tissent des liens entre les livres. Mais ça, il faut avoir une représentation spatiale de cette bibliothèque que vous avez vous-même constitué au fil des ans.
0: Et alors, quand on parle de lecture, docteur Jean Lindsay, est-ce que Michel Desmurgés nous dit ce que c'est exactement la lecture?
1: C'est la lecture sur papier.
0: Mais qu'est-ce que ça produit?
1: Ce que je viens de vous dire.
0: C'est être capable aussi de comprendre ce qu'on lit, pas simplement être capable de déchiffrer.
1: Oui, c'est ça, c'est le problème. C'est que L'enfant nourrit les trois piliers fondamentaux de son humanité, aptitude intellectuelle, compétences émotionnelles et habileté sociale. Malheureusement, on montre aussi que nos enfants lisent de moins en moins et rejettent l'idée qu'un écolier sait lire quand il sait déchiffrer. C'est-à-dire qu'on a des gens, à l'heure actuelle, on décrit même dans nos sociétés des gens qui désapprennent à lire. Ils ont appris à l'école, et à force de ne pas lire, ils finissent par perdre le savoir lire. Et savoir déchiffrer, c'est une chose, et lire, c'est comprendre. Mais pour bien comprendre, on a des tests qui montrent qu'en littératie, on a 5 niveaux de littératie. On a déjà fait des émissions là-dessus.
0: Oui, je m'en souviens très bien.
1: Et le niveau 5, c'est l'optimum. 4, ça va, mais en dessous, vous lisez, mais sans comprendre vraiment ce que vous lisez.
0: Sans vous approprier.
1: Sans vous approprier ce que vous avez lu, c'est ça.
0: Et alors, le temps file, docteur Jean Lindsay. Alors, lorsque nous ne sommes pas lecteurs, est-ce qu'il y aurait une recette miracle pour le devenir ?
1: Faut commencer peut-être par les BD Info. Les BD, il y en a plein, des BD sur les sujets de société qui sont très bien faites, qui ont quand même beaucoup de textes, qui se lisent bien. Et puis après, il faut passer au livre sans images. Et puis, faut pratiquer. C'est comme pour toute activité humaine, il faut pratiquer, pour arriver, dans certains cas, à ce qu'on appelle la lecture rapide. C'est-à-dire qu'il y a des gens qui peuvent lire des livres à toute vitesse, très rapidement, tout en comprenant et en saisissant tout ce qu'ils lisent. Mais pour arriver là, il faut pratiquer. Demander à n'importe quel champion comment il est devenu champion.
0: L'entraînement, l'exercice.
1: Et après, il faut faire attention à ce qu'on lit aussi, parce qu'il faut sélectionner des livres qui ont du sens, pas seulement de la distraction, parce qu'il y a le piège aussi des livres purement distractifs. On peut lire un livre distractif de temps en temps pour se changer les idées, bien sûr. Mais il faut quand même faire attention à lire des... par exemple, des Murger. Vous pouvez lire Michel Desmurger, ça se lit bien.
0: Faites-les lire de Michel Desmurger, paru aux éditions Seuil. Merci beaucoup, docteur Jean Lindsay. C'était Sentez-vous bien. Et aujourd'hui, le mot d'ordre de Michel Desmurger, je rappelle qu'il est docteur en neurosciences, revenir à la lecture sans que cela soit pour autant une régression dans notre monde digital. Merci beaucoup, à bientôt. Au revoir.
1: Au revoir, Oscar.
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2: Petit sujet psychologique avec Éléonore Tarlet, bonjour.
3: Bonjour Oscar.
2: Alors vous êtes psychologue et psychothérapeute et aussi conférencière et aujourd'hui, eh bien, vous nous proposez de nous arrêter sur l'épigénétique et l'épigénétique précisément en lien avec la psychologie. On va d'abord s'arrêter sur ce premier terme, épigénétique, qu'est-ce que c'est exactement, qu'est-ce que ça veut dire?
3: Alors on connaît le mot génétique, épigénétique en fait, je vous lis la définition, c'est un domaine de la biologie qui étudie les modifications, attention, les modifications non pas de l'ADN, de l'expression génique qui ne sont pas dues à des changements dans la séquence d'ADN. C'est-à-dire qu'ok, on arrive au monde, on a un ADN, sauf qu'en fait, on a des molécules, des protéines qui vont lire notre ADN et le décoder correctement ou pas correctement. C'est un peu comme si je vous offre un livre et vous allez le lire ou pas le lire, ou alors vous allez le lire avec votre interprétation personnelle.
2: Et alors donc, quand on parle de psychologie et d'épigénétique, est-ce que vous pouvez nous expliquer quel lien il peut y avoir entre les deux?
3: Voilà, ce qui est très intéressant, ce domaine, il est en pleine exploration actuellement, en plein essor, et il montre que les événements de vie, donc les événements pathogènes ou les événements traumatiques, peuvent nous impacter jusque dans nos gènes. C'est-à-dire que ça ne va pas avoir des modifications d'ADN, bien sûr, mais ça va modifier le fonctionnement de notre organisme et notre organisme du coup peut en être modifié du fait d'événements de vie.
2: Vous avez un exemple assez concret là pour qu'on comprenne bien de quoi il s'agit?
3: Un des exemples qui est passé à la télé dans les informations, peut-être vous vous en souvenez, c'est une étude de 2014 d'une généticienne qui s'appelle Ariane Giacobino et qui a montré des études de transmission d'effets d'un inceste. Donc elle avait elle a fait plusieurs études sur plusieurs personnes, mais notamment un cas clinique, une femme qui avait été violée par son père, sa fille qui est le fruit de cet inceste. Donc la chercheuse a fait des prises de sang pour rechercher un certain gène qui s'appelle NR3C1, qui est le codeur de ce trauma, si on peut dire. Et on a vu que la fille a un impact beaucoup plus impacté, alors qu'elle-même n'a pas été victime de viol, que la maman. C'est-à-dire qu'elle a une plus grande cicatrice moléculaire sur ce gène NR3C1. Et elle a fait aussi des analyses sur la grand-mère, pour comparer la grand-mère, la mère et la fille qui étaient issues du viol, mais qui n'avaient pas subi. Donc c'est quand même intéressant de voir que cet épigénome qui avait dû marquer la maman a été transmis à la fille qui n'avait pas vécu ce trauma.
2: Alors, Éléonore Tarlet, pour bien comprendre, parce que là on rentre quand même dans des choses un peu spécifiques et

0: complexe. Est-ce que vous pouvez nous dire schématiquement comment ça fonctionne pour que le récepteur soit bien lu ou pas bien lu? Vous pouvez nous expliquer comment ça fonctionne tout ça?
1: Alors en fait, quand nos gènes s'expriment, on parle soit d'acétylation, soit de méthylation. Alors, c'est des termes un petit peu techniques. En gros, l'acétylation va entraîner une production de protéines qui va participer à son tour pour faire une recette. Alors, on parle de cascade, hein, parce que dans l'organisme, c'est un peu les poupées russes, si vous voulez. Il y a quelque chose qui va lire, qui va générer une protéine, qui va participer à une recette pour générer toute une cascade de réponses moléculaires qui sont nécessaires à notre bon fonctionnement d'organisme ou à l'expression correcte des caractères de l'ADN. Là, c'est l'acétylation, c'est quand tout se passe bien. Ok, c'est lu comme il faut. Mm-hmm. Mais le gène peut ne pas s'exprimer. Donc, on est porteur de ce gène, mais il ne s'exprime pas, il n'est jamais lu. Et là, on va parler de méthylation. C'est-à-dire qu'en gros, la recette, elle n'est plus disponible. Et on peut bien comprendre que ça va entraîner des dysfonctionnements.
0: Alors donc, dans un cas, ça occasionne un bon fonctionnement. Et dans un autre cas, c'est là où on se trouve devant des dysfonctionnements.
1: Voilà. Alors évidemment, ça ne va pas être forcément qu'un stress. Hein. Les études montrent que ce sont des événements répétés qui vont générer ce qu'on va appeler une vulnérabilité chez nous.
0: Ce que vous appelez aussi des traumas.
1: Voilà, des traumas, des psychotraumas en fait. Hein.
0: Et alors, une fois que ces dysfonctionnements, parce qu'on s'arrête malheureusement plutôt sur ce qui marche mal que sur ce qui marche bien, quand on constate ces dysfonctionnements, qu'est-ce qu'on peut faire? C'est irrémédiable ou comment ça se passe?
1: Alors, ce qui est super, c'est que dans la vie, rien n'est irrémédiable. Hein, j'allais dire, il y a l'amour. Mais oui, c'est un gros facteur de changement. Dans la vie, tout n'est que changement. Et les études, notamment sur l'animal pour l'instant, ont montré que si on avait des souris qui étaient en privation maternelle précoce, allaient générer certains gènes dysfonctionnels, mais que la puberté, si on leur apportait des soins maternels, une bonne qualité de relation, des stimulations cognitives et affectives, cela pouvait se réparer jusqu'à une réparation complète.
0: Eh bien, justement, alors nous reviendrons sur cette conclusion très encourageante, Éléonore Tarlé, qui ouvre aussi un champ de possibles et d'espoir, il faut le dire, hein, quand même, parce que quand on est en prise avec de grosses difficultés, c'est bien de pouvoir voir la lumière au bout du tunnel. Alors, Éléonore Tarlé, merci. C'était Petit Sujet Psychologique. Aujourd'hui, vous abordiez la question de l'épigénétique en lien avec la psychologie. On se retrouve très vite pour poursuivre sur ce thème. À bientôt.
1: Avec plaisir. À bientôt, Oscar. Au revoir.
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2: Certains parmi vous sont, forcément, statistiquement parlant, des parents, voire des grands-parents. Et les autres peuvent facilement s'identifier à ce que je vais partager avec vous. Est-ce qu'il vous est déjà arrivé de faire les courses avec votre ou vos enfants, ou votre ou vos petits-enfants, et que, à un moment donné, l'un d'eux est disparu? Dans ce cas-là, c'est panique à bord, n'est-ce pas? Si vous êtes parent, vous vous dites « Mince, où a-t-il bien pu passer ?» et vous commencez une recherche frénétique parmi les rayons. Si vous êtes grand-parent, la réaction est différente. « Mince, que vont dire ses parents ?» Et quel soulagement lorsque l'enfant disparu est retrouvé. Ou qu'on entend dans les haut-parleurs du magasin « Le petit Grégory attend ses parents à l'accueil !» Vous l'aurez compris, l'expérience s'est déjà produite avec moi, papa d'un enfant qui porte ce prénom. Encore plus tendu, presque impossible à gérer, ce qui est arrivé à des parents qui, alors qu'ils étaient en voiture, revenant tranquillement de la ville de Levier, où ils avaient passé le week-end chez des amis, se rendant à leur domicile en Savoie. Leur bébé, âgé de 6 mois, s'est brusquement arrêté de respirer, sans raison apparente. Et quand votre enfant se met à mourir, et que vous n'avez que quelques instants pour réagir, ce n'est plus seulement la panique à bord, c'est le monde autour de vous qui menace de s'écrouler. Rosa et son conjoint, nos deux parents, s'arrêtent alors au bord de la route, mais complètement démunis. Quoi faire? Quoi ne pas faire? Et si vous n'avez pas votre diplôme de premier secours civique, le PSC, durant lequel vous auriez appris à réagir devant telle ou telle situation, comme les accidents, les attaques cardiaques, etc., si vous n'avez pas appris ces gestes de secours, vous êtes perdu. Et même si vous les avez appris, comment réagir lorsqu'il s'agit de votre propre enfant? C'est là qu'il s'est passé quelque chose d'extraordinaire. Un couple qui passait en voiture juste à ce moment précis les a aidés et a sauvé la vie de leur enfant. La femme de ce couple a réalisé les fameux gestes salvateurs. Prendre le bébé, le poser la tête en avant sur le ventre, sur l'une de ses cuisses et lui taper dans le dos, lui permettant ainsi d'inspirer à nouveau. Enrhumé, mais rien d'alarmant jusque-là, ce petit être qui porte le prénom d'Ézéchiel a probablement eu des glaires qui ont empêché sa respiration. Rosa a alors eu tout juste le temps de prendre la bienfaitrice dans ses bras, puis le couple est reparti. On est vraiment reconnaissant envers eux, assure-t-elle. D'ailleurs, elle estime que les premiers gestes de secours devraient être enseignés aux futures mamans durant leur grossesse, juste au cas où. La Bible parle, elle aussi, d'un sauvetage. Celui que Dieu a mis en place pour les êtres humains. Il est venu lui-même sur notre terre sous forme humaine, voici 2000 ans, pour sauver les bébés déjà bleus que nous sommes, asphyxiés à cause d'une maladie dont nous sommes tous porteurs, le péché. C'est-à-dire le fait d'être séparé de Dieu dès notre naissance, lui qui est notre Créateur. Ainsi, Jésus-Christ, l'homme-Dieu, passe en quelque sorte à côté de nous et est disposé à nous faire les gestes de premier secours, mais seulement à ceux qui le sollicitent. Si nous refusons son aide, nous allons finir par nous étouffer après 80 ou 90 années, les plus en forme après 100 ans. Mais si nous acceptons son secours, il est disposé à vivre avec nous, dès maintenant et pour la vie éternelle.
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2: Bienvenue à tous et bienvenue dans notre émission L'instant Bible. Je suis ravi de vous retrouver pour ces prochaines minutes autour de la Bible. Aujourd'hui, en nous penchant dans l'évangile de Marc, nous verrons comment Jésus a formé ses disciples lors de sa venue il y a environ 2000 ans. Pour nous éclairer, eh bien, j'ai le grand plaisir d'accueillir le pasteur David Millard.
3: Bonjour.
2: Bonjour. Et Pascal Rodet.
4: Bonjour.
2: Bonjour, bienvenue. Nous allons rendre, ou tenter de faire en tout cas, accessibles ces textes sacrés et anciens en nous penchant sur la manière dont Jésus a donc formé ses disciples. Alors, en quoi est-ce que c'est intéressant, David Millard, de nous intéresser à cette question-là ?
3: Jésus est face à une culture qui est programmée pour attendre un Messie avec des caractéristiques particulières. Il doit être conquérant, il doit être quelqu'un qui libère Israël de l'oppression romaine. Et donc, Jésus va passer l'ensemble de son ministère à justement s'efforcer de changer la perspective et la vision de ses disciples sur qui est réellement le Messie. Et
2: comment il va le faire ?
3: Alors, il va essayer de leur avertir à plusieurs reprises en disant le Messie, au contraire, c'est quelqu'un qui va mourir. Il va être crucifié, il va être tué par les Romains. Et justement, les disciples, et particulièrement Pierre, le regardent en disant « Mais non, c'est pas possible que ce soit toi. »
2: Parce que pour eux, c'était clair qu'il était le Messie, Jésus.
3: Parce que pour eux, en tout cas, effectivement, ceux qui ont choisi de le suivre, même si on sait que certains, ont, à un moment donné, se sont dit « Non, mais lui, il est un peu trop bizarre. » Mais qui ont arrêté de le suivre. Mais les 12, en tout cas, le noyau dur, ce sont effectivement des personnes qui, malgré certaines incompréhensions, vont continuer à suivre Jésus. Jésus va aussi leur montrer qu'il n'est pas seulement venu pour pouvoir être en bénédiction, avoir un ministère pour le peuple d'Israël, le peuple juif, mais que son ministère s'adresse aussi à l'ensemble du monde, et donc y compris les païens, qui n'étaient pas très appréciés par les juifs à l'époque.
2: Donc les païens sont les gens qui n'étaient pas des juifs,
3: c'est ça ? Juifs, c'est ça. Donc, et qui particulièrement sont des personnes considérées comme idolâtres, puisqu'elles ont plusieurs dieux. Donc il y avait vraiment un fossé qui séparait d'un côté les juifs monothéistes des païens polythéistes, et Jésus a eu aussi fort à faire de leur montrer qu'au lieu d'être dans une séparation haineuse, qu'il fallait au contraire essayer de bâtir des ponts, parce que son ministère s'adressait à l'ensemble des personnes.
2: Quand vous dites fort à faire, c'est parce qu'ils avaient un peu de mal à intégrer
3: Parce qu'ils avaient beaucoup de mal à intégrer, mais il faut les comprendre. Un juif passe sa vie à ce qu'on lui dise « il n'y a qu'un seul Dieu », Jésus arrive en disant « Moi aussi je suis Dieu, mon Père dans le ciel est Dieu ». Donc, il y a beaucoup de choses à intégrer quand même. Et on peut comprendre qu'ils aient eu un peu de mal à se dire. D'un côté, le Messie n'a pas la mission qu'on s'attendait. Jésus proclame une identité qui pour nous est blasphématoire. Et en plus de ça, il nous demande d'aller vers les païens avec qui on nous a dit toute notre vie qu'on ne devait pas aller. Donc forcément, ça fait beaucoup de choses à intégrer. Et on voit que jusqu'à sa mort, ils ont eu du mal à les intégrer. Ce n'est qu'à sa résurrection que vraiment le cheminement commence et qu'ils commencent à se rappeler de tout ce que Jésus a fait. Et c'est là que ça clique et qu'ils se disent « Ah ok, c'est ce qu'il voulait dire. »
2: Bon, il lui a fallu de la patience. Alors revenons sur les miracles que Jésus faisait. Est-ce qu'il y avait une visée pédagogique, pasteur Pascal Rodet, à travers ces miracles, aussi bien d'ailleurs dans les miracles que Jésus faisait que dans ses prises de parole pour que

0: ses contemporains puissent comprendre que, quelle était sa nature divine, il faut le dire.
1: Oui. Il y avait en effet plusieurs éléments que Jésus a utilisés pour essayer d'expliquer la raison de sa présence, le fait que justement il était le Messie. Les miracles en ont fait partie. Les objectifs des miracles sont divers et variés selon le type de miracle et devant qui il le faisait d'ailleurs. Parce qu'encore une fois, ça reste une notion pédagogique derrière, une notion d'information, de formation, d'expression de la relation de son père avec la population. Et puis ses paroles aussi, bien sûr, ses paroles sont assez importante dans ce domaine-là, et qui annonce justement, comme disait le pasteur David Millar, toute une attente du peuple d'Israël de l'époque à un Messie tel qu'on leur avait dit par rapport aux Écritures auparavant. Je donne un exemple, il y a un texte qui me vient, qui prend celui de Malachie, ou dernier livre de l'Ancien Testament, qui, dans les derniers versets, annonce un peu le Messie et l'objectif du Messie. Le texte nous dit, au chapitre 3, « Je vous enverrai le prophète Élie », c'est souvent d'ailleurs le prophète Élie qui est mentionné dans le Nouveau Testament pour dire « Qui es-tu ? Est-ce que tu es le Élie qui doit revenir ?» etc. C'est ce qu'on trouve dans les évangiles. Donc le texte, l'expression dans le Nouveau Testament, dans les évangiles, est tirée, entre autres, de ce texte. Voici moi-même, je vous enverrai le prophète Élie, avant la venue du jour de l'Éternel, avant le grand jour et redoutable. Il ramènera le cœur des pères à leurs enfants et le cœur des enfants à leurs pères, de peur que je ne vienne frapper le pays d'interdit. Il y a ici, c'est pas annoncer des miracles, mais c'est annoncer le souci de Dieu, de revenir vers une relation beaucoup plus étroite, beaucoup plus équilibrée, plein d'amour, avec un cœur ouvert. C'est ramener le cœur des pères à leurs enfants et les enfants aux pères. C'est double, c'est à la fois Dieu qui renoue avec ses enfants sur terre, mais aussi entre humains, de revenir à cette paix et cette relation d'amour qu'il doit y avoir au travers de ce prophète Élie et donc au travers de Jésus.
0: Alors, est-ce que c'était toujours bien accueilli ou est-ce que ça pouvait aussi être contre-productif justement que Jésus fasse des miracles? Comment c'était accueilli?
1: Alors, c'est pas toujours bien accueilli, forcément, parce que, encore une fois, mais ça, c'est le problème, j'ai envie de dire, de beaucoup de personnes, y compris chacun d'entre nous, on peut avoir ce souci-là. À partir du moment où on est en attente forte de quelqu'un qui va vous libérer, qui va ramener la paix, qui va mettre dehors les Romains, c'est un peu cet esprit-là que les Israélites... Vous attendez beaucoup, mais de ce que vous avez formé dans cette attente, avec des rites, des habitudes. Et puis, celui qui est là et qui vous dit « ben je viens vous libérer » et ne fait pas exactement ce que vous attendiez qu'il fasse, vous êtes déstabilisé. Il y a plusieurs, particulièrement chez les pharisiens, les lois et les docteurs de la loi, où « non, mais non, ça, c'est pas possible. Ce que tu fais, c'est pas ça. C'est pas normal. »
2: C'est pas tant les miracles qui gênent. Dans Marc 3, verset 2, on nous dit que les pharisiens observaient Jésus pour voir s'il guérirait le jour de sabbat afin de pouvoir l'accuser.
0: C'est le moment où il le faisait plutôt.
2: À l'époque, on sait que, par exemple, il y a des textes de l'historien Josephus, Flavius Joseph, pardon, qui nous dit qu'il y avait des personnes qui guérissaient. On a effectivement l'épisode qui a été cité par le pasteur Pascal dans l'émission précédente, de Jésus qui guérit dans une synagogue, et t'as le responsable de la synagogue qui dit « allez vous faire guérir un autre jour ». Donc, ils sont pas choqués par le miracle en soi, par le fait miraculeux. Ce qui les choque, c'est ce que Jésus en fait. Et Jésus utilise le miracle non pas simplement pour pouvoir récupérer de l'argent, pour pouvoir asseoir une autorité, Jésus utilise le miracle pour rappeler aux gens que Dieu est un Dieu personnel qui intervient dans la vie des uns et des autres et qui nous demande quelque chose, et particulièrement notre cœur. Et c'est ça qui les dérange. Tant qu'on est dans une religion qui te dit « voici le rituel à suivre, voici tel jour, telle chose, etc. », tout le monde est OK. Mais à partir du moment qu'on dit non, il y a quelque chose de personnel, d'intime, de rencontrer Dieu, ils sont dérangés par cela. Parce que ça remet en cause aussi leur pouvoir, leur autorité. Et c'est ce qui fait qu'ils sont dérangés par un Jésus qui fait des miracles.
0: C'est l'instant Bible et nous sommes très heureux de passer ce moment avec vous. Aujourd'hui, nous avons le plaisir d'être en compagnie des pasteurs Pascal Rodet et David Millard pour nous intéresser à la vie de Jésus à travers l'évangile de Marc précisément. Jésus a porté un message extraordinaire de don de soi et d'amour, mais cet exemple est-il susceptible de nous servir à nous dans notre vie quotidienne, pasteur Pascal Rodet ?
1: Je crois profondément, oui, que c'est un témoignage pour nous, et c'est une orientation, et c'est des paroles de sagesse. Jésus a voulu, pour reprendre ce que le pasteur David Millard a dit tout à l'heure, à vous lui présenter ce qu'est la foi, la vraie foi, au travers d'une bonne relation. Ça demande une dose, en effet, d'humilité, une dose d'écoute, une dose de se dire, il faut peut-être se remettre en question sur certaines pratiques, sur certaines façons de faire, parce que je peux découvrir une relation plus étroite et avec Dieu et avec les autres. C'est le souci de Jésus, c'est le souci de Dieu. Et encore aujourd'hui, je pense que dans notre société, l'enjeu est important de se dire comment je peux être présent pour être au service, à l'écoute des autres, aider les autres. Voilà, c'est quelque chose qui dans une société où on est plutôt personnel, où ça se bat sur certaines idées extrêmes parfois. Comment je peux accueillir l'autre? Comment je peux recevoir l'autre? Comment je peux écouter l'autre? Comment je peux apporter aussi une aide à celui qui a moins peut-être de force que moi ou de foi ou de relation avec les autres?
0: Pasteur David Millard, quand on parle de don de soi, on entend peut-être aussi derrière renoncement à soi-même, ou porter sa croix, enfin des expressions qui parfois ne sont pas très positives comme ça de premier abord. Comment est-ce qu'on peut les aborder d'une manière plutôt agréable ou positive?
2: En replaçant dans le contexte, quel est l'appel du Christ pour chacun d'entre nous, en termes de vie? Les Juifs ont ce concept de shalom, la paix. La paix, c'est l'harmonie. La paix, c'est lorsque chacun trouve son compte et qu'il n'y a pas d'exploitation, il n'y a pas de violence dans une société. Et tout ce que Jésus fait, mais ce que Moïse a fait auparavant, ce que le récit biblique, c'est comment retourner à cet état de paix, de shalom, qui a été perdu malheureusement au Jardin d'Éden. Et donc, Jésus invite les personnes, mais pas n'importe lesquelles, surtout celles qui se prétendent être des disciples, celles qui se prétendent vouloir représenter les valeurs du christianisme au monde, en leur disant « faites attention à comment vous allez le faire ». Et effectivement, à ce niveau-là, Jésus leur dit « mettez de côté vos prétentions nationalistes, parce que vous voulez restaurer la grandeur d'un pays, je ne suis pas vraiment venu pour ça ». Mettez de côté vos prétentions religieuses grandioses, de vous extasier devant la grandeur des pierres du temple de Jérusalem ou de vos temples d'aujourd'hui. Mais est-ce que vous êtes des agents de paix, des intercesseurs, et que là où vous êtes, il y a une différence? Parce que vous êtes les ambassadeurs de la réconciliation, c'est comme ça que Paul appelle les chrétiens dans Corinthiens, des ambassadeurs de réconciliation là où tu te trouves. Et ça, effectivement, c'est un peu plus compliqué que simplement se dire je me revendique d'une religion, je suis chrétien, je vais dans une église, il y a des bancs confortables, il y a de la lumière, il y a une scène, il y a de la belle musique, je suis dans mon confort. Mais sortir, aller vers...
0: Et ça correspond surtout à l'image que j'en ai aussi.
2: Aussi. Donc, et saint et religieux et parfait, ce qui correspond effectivement à ce que moi j'attends de la religion. Alors Jésus dit non, vous devez renoncer à toutes ces idées préconçues, et vous devez ouvrir votre esprit, votre cœur, à qui je suis, à ce que je veux faire comme mission dans ce monde. Et ça, malheureusement, l'histoire du christianisme a montré que régulièrement, les églises institutionnelles ont tendance à dévier un petit peu, et il faut régulièrement les ramener sur le droit chemin pour leur dire, voici où se trouve la mission du Christ.
0: Alors, pasteur Pascal Rodet, pour terminer, l'identité de Jésus, cette nature divine, en quoi est-ce qu'elle peut nous aider dans notre quête de sens aujourd'hui ?
1: Je pense que un peu ce qui a été dit par le pasteur David Millard, la quête de sens, c'est ni plus ni moins redonner du sens dès le départ à la création de Dieu pour la terre, pour les humains, pour tout ce qui était présent avant l'Éden, à savoir un lieu où chacun avait le droit et la possibilité de vivre en paix. Le mal, enfin le péché, après Genèse chapitre 3, montre que ça a été cassé, rompu, terminé. Et donc ici, l'objectif est véritablement de se dire, qu'est-ce que je peux faire moi pour apporter quelque chose de paix, de dire, c'est important de cette phrase qui est utilisée, hein, quand on veut dire bonjour en hébreu, c'est shalom, que la paix soit sur toi, et ça c'est quelque chose qu'on disait fut une époque, mais c'était pas que sur simplement une parole, c'était le souhait que moi, je souhaitais donner à celui que je rencontre. Dans cette phrase, il y a un sens profond d'accueil, de reconnaissance de l'autre comme il doit être, c'est-à-dire un être humain, d'être attentif à ses besoins et de savoir ce que je peux l'aider ou apporter. Ça a été le ministère de Jésus sur terre et c'est ce qui nous laisse, nous, aujourd'hui, à vivre encore pleinement dans le sens de la vie, dans le sens de l'amour.
0: Donc visiblement, vous êtes d'accord hein, sur la notion...
2: Ça se revient au cœur du christianisme. C'est pour ça que Jésus, sur la croix, à la mort, dans cette non-violence jusqu'au boutiste, nous montre justement ce refus d'utiliser la violence pour établir le règne des cieux. Le règne des cieux, c'est le shalom, c'est la paix.
0: Nous espérons que cette émission vous a permis de saisir la profondeur et la pertinence encore aujourd'hui du message délivré par Jésus-Christ pour notre vie quotidienne. 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Merci beaucoup, messieurs, de votre partage, de votre apport aussi dans cette émission L'Instant Bible. On se retrouve très bientôt pour une nouvelle édition. À très vite. Au revoir.
1: Au revoir. Au revoir.
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1: Bonjour à tous. L'ouest de la France sous la menace de nouvelles intempéries. 12 départements sont en vigilance orange aux orages. Une alerte qui débute en fin de journée d'Ille-et-Vilaine à la Charente en passant par le Maine-et-Loire. Météo France prévient que ces orages pourront être accompagnés de grêles, de fortes rafales de vent allant de 80 à 100 km/h. Et le site spécialisé Extrême Météo met en garde contre un risque de tornade comme celle qui a frappé le village de Poma dans l'Aude. Le Parti Socialiste et Place Publique trouvent un terrain d'entente sur la primaire. Ils ont ratifié hier l'accord trouvé sur les modalités d'organisation. Les candidats devront se déplacer entre le 1er et le 15 septembre. Pour l'instant, 4 sont sur la ligne de départ. Raphaël Glucksmann, les députés Philippe Brun et Jérôme Guedj, ainsi que Ségolène Royal. Une primaire qui n'a pas convaincu Karim Bouamran. Le maire PS de Saint-Ouen et candidat à l'élection présidentielle a annoncé qu'il n'y participerait pas. Il l'a déclaré ce matin sur le plateau de TF1 en affirmant être le meilleur pour rassembler les Français. Cette violente agression hier dans le 11e arrondissement de Paris, un cycliste a été poignardé par un homme qui a pris la fuite. Selon les premiers éléments relevés sur place, un différend aurait éclaté entre la victime et le conducteur d'une voiture après un accident matériel. Le cycliste a été transporté à l'hôpital avec un pronostic vital engagé. C'est une des rares personnalités qui rassemblait tout le monde aux États-Unis. La chanteuse Dolly Parton est décédée hier à l'âge de 80 ans. Une annonce de sa famille. Donald Trump a annoncé que les drapeaux seraient mis en berne. La superstar de la pop américaine Taylor Swift, qui a fait ses débuts dans la country, a salué la mémoire d'une artiste éternellement généreuse. Et puis on termine avec un mot de sport. Il y a du football à suivre ce soir. C'est le barrage retour de la Ligue des Champions. Une semaine après son match nul sur la pelouse de Fenerbahçe, un partout, Lyon reçoit les Turcs pour le match retour au Groupama Stadium. L'OL, qui on le rappelle, n'a plus disputé la Ligue des Champions depuis 6 ans, a donc la pression. C'est une rencontre à suivre à partir de 21h. Voilà pour l'essentiel de l'actualité. Excellente matinée à tous.
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1: Alors, est-ce que tu aimes les récits, les histoires vraies?
2: Oui.
1: Vous aimez?
2: Oui.
1: Bon, alors c'est le bon moment. Dans cette chronique, nous partons à la rencontre de personnes qui ont accepté de nous partager un bout de leur expérience de vie en lien avec notre thème. Alors, merci à ceux d'ailleurs qui acceptent de partager ces moments particuliers et nous faisons de riches rencontres grâce à cette chronique. Qui accueillons-nous aujourd'hui? Eh bien, écoutons.
3: Je viens ici partager avec vous une partie de ma vie, de mon histoire, un vécu qui m'a profondément marqué et j'espère que ça aura aussi un impact sur la vôtre. Je viens d'une famille de 8 enfants, dont par les aléas de la vie, nous étions séparés. Et les contacts entre nous, c'était très rare, très espacé et très lointain, y compris avec ma mère. Et par rapport à ma mère, j'avais un profond ressentiment du fait qu'elle ne s'est pas occupée de moi. Et mon enfance était profondément marquée par cette absence. Et alors, à l'âge de 15 ans, j'ai eu le bonheur de rencontrer le Christ. Et cela a complètement changé ma vie, qui était marquée par la tristesse et par la désespérance. Et des rayons de joie et d'espoir s'y sont ouverts devant mes horizons. Et le temps passant, je voyais ma mère de temps en temps, mais chaque fois que je la rencontrais, cette amertume, ces sentiments d'amertume étaient toujours présents. Et jusqu'au jour où je me suis dit que j'avais besoin de pardonner ma mère. Et je pense que c'est le Seigneur qui a fait ce travail à moi, ce qui a changé complètement notre relation. Et à un moment donné, à savoir que ma mère vivait au Brésil et moi à Genève, j'ai appris que ma mère était atteinte d'un cancer assez virulent. Et cette maladie a fait qu'elle a dû être hospitalisée assez rapidement. D'ailleurs, elle a resté à l'hôpital. Et pendant sa courte période d'hospitalisation, j'ai eu le profond sentiment que je devais trouver un moyen de lui envoyer quelqu'un pour lui faire un appel. Et alors, je me suis mise à la recherche dans la région où elle vivait, au Brésil, de quelqu'un qui soit disponible pour cela. Et j'ai pu trouver cette personne, c'était un homme d'affaires. Et au téléphone, je lui ai expliqué brièvement la situation. Il s'est disposé à aller la voir. Il m'a dit, j'irai demain. Et rapidement, je lui ai dit, non, vous irez aujourd'hui. C'est quelque chose de plus fort que moi. Je n'ai pas l'habitude de faire ce genre d'injonction. Mais là, c'est parti comme ça et il l'a fait. C'était un matin et en fin de journée, il m'a rappelé pour me dire que ma mère était trop sédatée et qu'il n'a pas pu être en interaction avec elle. Et pourtant, il retournerait en fin de journée. Il est retourné en fin de journée. Ma mère était bien éveillée. Il s'est présenté de ma part et il a fait un appel. À ce moment-là, elle s'est mise à raconter en guise d'excuses plein d'événements de sa vie parsemés dans ses cheminements de péché. Et lui, il a stoppé en disant, « Le Seigneur vous a déjà pardonné. » Tous ses vécus, il l'a jeté au fond de la mer, il ne s'en souvient plus. Et maintenant, je suis là pour vous proposer que vous l'acceptez, parce que c'est ce qu'il vous offre. Maintenant, aujourd'hui, la vie éternelle en Jésus. Et à ce moment-là, elle est tombée dans ses bras en pleurant et elle a rendu sa vie en Christ. Et ce qui est merveilleux, c'est que ces jours même, quelques heures plus tard, elle a rendu son âme à Dieu. Elle a pu reposer de ses souffrances et en ayant rendu sa vie à Dieu, au Christ, son Sauveur et notre Sauveur. Et cela m'a apporté beaucoup de sérénité dans le cœur parce que pendant 40 ans, j'avais prié le Seigneur de toucher le cœur de ma mère et il l'a fait. Donc, je vous invite à en faire de même. Déposez entre les mains du Seigneur vos rêves, vos défis, vos espoirs et vos désespoirs. Et selon sa volonté, il va vous répondre à son temps et selon sa volonté. Voici mon histoire.
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0: mercredi, jeudi et samedi. Bonjour Marielle.
1: Bonjour Edvard.
0: Merci d'être là.
1: Merci pour l'invitation.
0: Comment vas-tu ?
1: Ça va super, et toi ?
0: Je vais bien aussi, et j'espère prendre le temps de mieux apprendre à te connaître. C'est la première fois que je te rencontre,
1: oui.
0: En tout cas, et donc j'ai envie de savoir plein de choses sur toi en tant qu'artiste, mais aussi en tant que personne. Alors déjà, je vais commencer par une première question.
1: D'accord.
0: L'artiste Marielle, elle n'a pas un nom de famille ? Est-ce que c'est ton nom de scène ? Tu veux qu'on te connaisse en tant que Marielle ? C'est ton vrai prénom ?
1: Oui, alors c'est mon vrai prénom et j'ai un nom de famille, oui. C'est vrai que je n'utilise jamais parce que, bon, les noms ça va, ça vient, ça change. Donc Marielle au moins ça ne change pas, mais j'ai un nom de famille, donc c'est Marielle Alimek.
0: Marielle est l'invitée gospel cette semaine. Elle est auteure, compositrice et interprète. Ne manquez pas l'intégrale de son interview le lundi, mercredi, jeudi et samedi.

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4: À Cournon-Sec, proche de Montpellier, dimanche 30 août, la Cournon-Sécoise, domaine de prestige 4 étoiles, vous invite à son événement éphémère, le Grand Brunch and Gospel 100% femmes. Dimanche 30 août, de 11h à 15h, dans le jardin secret de la Cournon-Sécoise, avec un concert de Gospel New Orleans. À Paris, samedi 12 septembre, la formation Gospel River sera en concert à 20h au Temple de la Trinité dans le 13e arrondissement. Vous pourrez les y retrouver également le samedi 26 septembre. À Paris, vendredi 18 septembre, emmenée par la directrice artistique Dominique Magloire, la formation Gospel Helios sera en concert à 20h45, église Saint-Philippe du Roule, dans le 8e arrondissement. En Suisse, samedi 19 septembre, la célèbre chanteuse de gospel Déborah Loukalou prépare une tournée pour 2026. Elle se produira notamment à la Genève Arena en Suisse le 19 septembre et au Palais des Sports du Gosy en Guadeloupe le 22 novembre. Les Chérubins Gospel seront en tournée dans les Caraïbes le 27 octobre en Martinique, le 31 octobre au Palais des Sports du Gosier en Guadeloupe. On en reparlera bien sûr. 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
1: Michel Vanhove, bonjour.
2: Bonjour.
1: Vous êtes spécialiste en huiles essentielles de plantes, des huiles essentielles de plantes dont on prend de plus en plus conscience qu'elles sont essentielles pour la santé ou contre les accidents. Aujourd'hui, on voit de plus en plus les pharmaciens, médecins s'y intéresser. Vous nous parliez d'ailleurs de médecins au pied nu, c'est cela ?
2: Oui.
1: Qui ont pour objectif de rassembler les connaissances des peuples anciens, des peuples autochtones de certains pays. Alors aujourd'hui, cette huile essentielle, on va la chercher très loin ou très près ?
2: Alors je parlerai de deux huiles essentielles en même temps, c'est-à-dire le bouleau et la gaultérie. Alors le bouleau ne vient du Canada et gaultérie, ces derniers temps, souvent du Népal. Donc, pas les endroits les plus chauds de la planète.
1: Alors bouleau, gaultérie, est-ce que c'est la même plante ?
2: Alors nous trouvons du bouleau, donc le Betula alba en Europe, donc ce n'est pas ce bouleau-là. Le bouleau, c'est le Betula lenta, ou parfois appelé Betula alleganiensis, qui produit, après avoir macéré la matière première dans de l'eau, un genre de prédigestion, on va dire, qui va produire une huile essentielle à très très haute teneur de méthylsalicylate. Et donc, une teneur telle que c'est 99,9% en moyenne. Donc vous voyez, c'est presque un produit chimique par sa composition. Et gaultérie, ben, c'est exactement la même chose. Donc c'est parfois à la couleur, il y a une légère différence olfactive, sinon on ne peut pas les distinguer.
1: Alors pourquoi est-ce qu'on va vendre indifféremment du bouleau et de la gaultérie ?
2: Alors le bouleau, il y a plus beaucoup de distillateurs au Québec qui le font. Donc c'est très très difficile d'en trouver, c'est devenu de plus en plus rare. Et par contre, gaultérie, surtout produite au Népal, est encore bien accessible, on en trouve à des prix tout à fait raisonnables.
1: Justement, c'était la question que je voulais vous poser. Quand on va chercher des plantes si loin, parfois vous nous parlez d'Australie, Nouvelle-Zélande, Chine, ou bien encore dans ce cas précis de Népal, on sait que ce sont évidemment des gens qui utilisent une main-d'œuvre moins importante, donc on pourrait avoir un prix moins important. Est-ce que c'est le cas ou parfois justement parce qu'on va si loin que cela, les prix vont monter en flèche ?
2: Il y a tous les cas de figure. Gaultérie, c'est tout à fait acceptable. Tout le monde connaît la citronnelle qui nous vient maintenant beaucoup de Chine à des prix assez bas. Mais parfois, il y a certaines huiles essentielles quand même rares. Je pense au nard du Népal, mais qui est assez cher.
1: Par exemple, un ordre d'idée.
2: Ben, pour un petit flacon, dans un cas, ce sera 3-4 euros pour le petit flacon. Dans l'autre cas, ce sera 20-30 euros.
1: Voilà. Oui, donc 7 fois plus.
2: Voilà. Tout est possible. Alors revenons à ces deux huiles essentielles que je résume par rapport à leur composition chimique et qu'on trouve facilement dans la pharmacie, dans les magasins spécialisés. Donc les gens connaissent bien cette odeur, rappellent tout de suite à certains mélanges pharmaceutiques qu'on utilise pour les douleurs, pour les coups, quand on fait beaucoup de vélo. Cette odeur un peu presque camphrée est assez familier. Donc c'est un produit antispasmodique qu'on utilise quand on tombe, quand on se fait mal, des problèmes douloureux musculaires. Hein, donc ces deux produits s'utilisent dans des cas de rhumatisme, beaucoup en massage. Mais il faut, donc j'ai parlé de la composition chimique aussi pour donner un avertissement. C'est une des rares huiles qu'on ne devra jamais utiliser par voie orale. Il y a des gens qui sont allergiques, quand ils sont allergiques à l'aspirine, c'est une huile à éviter. Hein, donc voilà, il y a quand même quelques aspects. C'est une huile qu'on trouve facilement à des prix abordables, mais donc à utiliser avec, je dirais, modération.
1: Avec modération, connaissance également, on le rappelle toujours, puisque vous disiez, ceux qui sont allergiques à l'aspirine, par exemple, ne doivent pas utiliser ces huiles, bouleau ou gaultérie. Donc ça sous-entend, et on le rappelle très, très régulièrement, qu'il est indispensable d'avoir de la connaissance, de faire appel à un pharmacien, un médecin ou aromathérapeute averti. Je rappelle à cette occasion d'ailleurs que vous proposez régulièrement des stages. Vous avez terminé il y a quelques semaines de cela un stage de découverte dans, dans les Cévennes, avec le Parc National des Cévennes. Donc pour tous ceux qui seraient intéressés à participer à des stages, un numéro de téléphone, le vôtre, Michel Vanov, 06 63 22 84 05, 22 84 05. On peut bien sûr également s'adresser à la radio pour tout renseignement. À bientôt.

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2: Bonsoir à tous. De forts orages attendus ce soir sur la moitié ouest. Des coups de tonnerre accompagnés parfois de grêle. On fera un point au début de ce journal. Plus de 2300 enfants dorment dans la rue en France, selon un baromètre publié par l'UNICEF et la Fédération des acteurs de la solidarité. Des enfants qui, malgré tout, reprendront le chemin de l'école la semaine prochaine. Et puis l'OL veut retrouver la Ligue des Champions 6 ans après l'avoir quittée. Les Lyonnais jouent contre Fenerbahçe ce soir. 12 départements en vigilance orange aux orages ce soir, de la Charente à l'Ille-et-Vilaine, en passant par la Vendée jusqu'au Loir-et-Cher. Météo France prévoit un risque marqué de phénomènes violents. Après la tornade qui a ravagé Poma dans l'Aude lundi soir, la crainte de voir le phénomène revenir est bien présente, mais le risque est plus faible. Les précisions de Sébastien Léas, prévisionniste à Météo France.
3: Sous les orages les plus forts, on s'attend à avoir de fortes rafales de vent, de 80 à 100 km/h voire plus, une forte activité électrique, et également des risques de grêle de l'ordre de 2 à 5 cm de diamètre. La probabilité d'avoir des tornades est plus faible que ce qu'on a pu observer, ne serait-ce que sur la journée de lundi. En revanche, d'avoir des phénomènes tourbillonnaires, ce n'est pas exclu, puisqu'on a vraiment une situation qui est propice à ce qu'on appelle de la convection profonde, et donc à la formation de supercellules, et sous ces supercellules, il n'est jamais exclu d'avoir des tornades. En revanche, la probabilité elle est nettement moins faible que ce qu'on observait il y a 2 jours.
2: Cette vigilance orange aux orages sera étendue demain à 6 départements supplémentaires, de la Côte d'Or au Cantal. Sébastien Lecornu à Mayotte, 1 an et demi après le passage dévastateur du cyclone Chido. Le Premier ministre souhaite accélérer la reconstruction de l'archipel, alors que les difficultés sont encore nombreuses, comme l'accès à l'eau et aux soins. Sébastien Lecornu dit comprendre l'impatience des Mahorais. Il est également revenu cet après-midi sur la question de l'immigration sur place. Le ministre de l'Intérieur, Laurent Nunez, également à Mayotte, annonce le renforcement des effectifs de police aux frontières et des renforts pour une opération à l'automne. C'est un rapport alarmant que vient de publier l'UNICEF et la Fédération des acteurs de la solidarité. Plus de 2300 enfants dorment toujours à la rue en France, conséquence d'un manque de place dans un système d'hébergement d'urgence saturé. En 4 ans seulement, le nombre d'enfants à la rue a explosé de 42% selon les associations, d'autant plus que certains d'entre eux reprennent le chemin de l'école la semaine prochaine, comme le rappelle la secrétaire générale de l'UNICEF, Béatrice Lefrançois.
4: Ils vont commencer une journée d'école après avoir dormi dans des conditions, même pour ceux qui sont à l'hôtel, dans des conditions de chambre exiguë, avec leur famille, avec leurs frères, leurs sœurs. Ils n'auront pas pu se reposer normalement, ils vont arriver fatigués. Et on suit ces enfants quand on regarde des groupes d'enfants. On va retrouver des retards d'apprentissage, on va retrouver des difficultés de concentration, on va retrouver des ruptures de parcours scolaire, on va retrouver en fait tout le mal-être qu'il va y avoir par rapport à cette itinérance. Parce qu'ils vont être exposés à des violences qui sont déjà la première violence, c'est d'être à la rue. Et donc on peut comprendre que ces enfants, il y a un retentissement physique bien sûr, mais psychologique aussi sur ces enfants.
2: Les associations rappellent que l'année dernière en France, 14 enfants de moins de 4 ans sont morts dans la rue. L'enquête pour tentative de meurtre se poursuit à Paris après l'altercation entre un cycliste et un automobiliste hier après-midi dans le 9e arrondissement. L'automobiliste a porté un coup de couteau à la gorge de la victime avant de prendre la fuite. Il a finalement été interpellé quelques heures plus tard. Le cycliste a été transporté à l'hôpital en urgence absolue. Il est finalement sorti de l'établissement. Le bilan s'alourdit au Népal, au moins 95 morts dans des inondations massives à la frontière avec le Tibet. La police népalaise appelle les riverains à rester dans des endroits sécurisés et à être particulièrement vigilants. Les opérations de sauvetage se poursuivent, près de 400 personnes sont portées disparues. Benjamin Netanyahou écarte un accord avec les dirigeants iraniens, des dirigeants que le Premier ministre israélien qualifie de sauvages. En revanche, Benjamin Netanyahou salue la nouvelle campagne de pression économique lancée par les États-Unis contre l'Iran. Donald Trump a choisi de cibler l'Iran, mais aussi de resserrer le blocus contre ceux qui aident le régime. Du foot ce soir avec le barrage retour de la Ligue des Champions. Une semaine après son nul sur la pelouse de Fenerbahçe, 1-1, Lyon reçoit les Turcs pour le match retour avec un seul objectif, se qualifier pour la plus prestigieuse des compétitions européennes. Cela fait 6 ans que les Lyonnais n'ont plus disputé la Ligue des Champions. Le club est forcément très motivé, comme le souligne l'entraîneur de l'OL, Paulo Fonseca.
5: très motivé. Je pense que c'est normal, c'est un moment important pour nous, pour le club. Mais nous sommes aussi vraiment conscients de la qualité de l'adversaire. Et je pense que nous devons être équilibrés. Je pense que le mot correct pour ce match est l'équilibre. Mais je pense que ce sera un match ouvert avec les deux équipes qui veulent gagner. Nous avons l'ambition de faire une chose qui marque l'histoire du club. Je pense que tout le monde est motivé pour marquer l'histoire.
2: Lyon-Fenerbahçe à 21h. Voilà pour l'info, excellente soirée.
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1: Bonsoir à tous. Un durcissement du dispositif de lutte contre l'immigration illégale à Mayotte. C'est ce qu'a annoncé Sébastien Lecornu en déplacement sur l'archipel. Arrivé à la mi-journée, le Premier ministre a annoncé vouloir conditionner l'aide au développement pour les Comores à une meilleure collaboration dans la lutte contre l'immigration clandestine. Le chef du gouvernement veut aussi accélérer la reconstruction dans le département un an et demi après le passage du cyclone Chido et reconnaît des difficultés persistantes dans de nombreux domaines comme l'accès à l'eau et aux soins et des retards notamment dans la construction et rénovation des écoles. Le bilan s'est alourdi. Au Népal, au moins 95 personnes sont mortes dans une vallée de l'Himalaya suite à des inondations catastrophiques. Des images impressionnantes montrent des torrents d'eau boueuse dévalant le lit d'une rivière, emportant sur leur passage ponts, bâtiments et véhicules. Près de 400 personnes, dont 300 touristes, sont portées disparues selon les autorités locales. 16 milliards de dollars, c'est la somme que paiera Meta à plusieurs États américains pour qu'ils abandonnent les poursuites à son encontre. La maison mère de Facebook et Instagram était poursuivie pour avoir rendu les mineurs addicts aux réseaux sociaux. En échange, la multinationale promet par exemple de limiter par défaut l'utilisation de ces applications à 2 heures par jour pour les mineurs. 12 départements de l'ouest de la France placés en vigilance orange aux orages. La zone s'étend de l'Ille-et-Vilaine à la Charente en passant par l'Indre-et-Loire. Des perturbations orageuses qui pourraient être accompagnées de grêlons, mais aussi de pluies fortes et de rafales de vent jusqu'à 100 km/h. Jamais 203, Sophie Adnot effectuera une troisième sortie dans l'espace. L'astronaute française sortira une nouvelle fois de la station internationale mardi prochain, le 1er septembre. Sa mission consistera à remplacer un dispositif d'aide à la navigation et d'effectuer diverses tâches de maintenance, indique la NASA. Et puis en foot, Lyon rêve d'Europe. L'Olympique lyonnais affronte ce soir le Fenerbahçe en barrage retour de la Ligue des Champions. À l'aller en Turquie, les Gones ont fait match nul, un partout. Bonne soirée à tous.
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0: 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Bonjour Marielle.
1: Bonjour Edva.
0: Merci d'être là.
1: Merci pour l'invitation.
0: Comment vas-tu ?
1: Ça va super, et toi ?
0: Je vais bien aussi, et j'espère prendre le temps de mieux apprendre à te connaître. C'est la première fois que je te rencontre,
1: oui.
0: En tout cas, et donc j'ai envie de savoir plein de choses sur toi en tant qu'artiste, mais aussi en tant que personne. Alors déjà, je vais commencer par une première question.
1: D'accord.
0: L'artiste Marielle, elle n'a pas un nom de famille ? Est-ce que c'est ton nom de scène ? Tu veux qu'on te connaisse en tant que Marielle ? C'est ton vrai prénom ?
1: Oui, alors c'est mon vrai prénom et j'ai un nom de famille, oui. C'est vrai que j'utilise jamais parce que, bon, les noms ça va, ça vient, ça change. Donc Marielle, au moins ça change pas, mais j'ai un nom de famille.

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0: 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Il est 21h. 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
2: Moi, Dieu était quelqu'un de lointain. Peut-être que je me sentais aussi puni par rapport... Enfin, que mon enfance avait été une punition en avance. Enfin, c'était un petit peu compliqué. Plus je vieillissais, plus le fait de ne pas avoir de parents m'angoissait. Je me disais, ben là, si, là t'as un problème, mais si t'avais des parents, t'irais t'asseoir à leur table et tu leur parlerais. Et eux, tout s'arrêterait pour eux parce que tu serais leur enfant. Ils passeraient tout leur temps à te conseiller, à t'écouter. Et plus je vieillissais, plus ça me manquait. Et maintenant, je peux dire que c'est ce que je vis avec Dieu. J'ai rencontré Dieu comme un père.
1: On évoque l'enfance maltraitée aujourd'hui dans C'est vous l'histoire. Bonjour. J'ai rencontré Dieu comme un père. C'est ce qui a certainement sauvé notre invité du jour, Ghislain Didier. Alors que l'enfance devrait être le plus beau des souvenirs, le royaume de l'innocence et de l'insouciance, celle de notre invité fait mal à entendre. Pourtant, il n'en est pas resté là. Son histoire témoigne que la vie, l'amour et que Dieu lui-même sont plus forts que la mort et le mal. Notre journaliste Éric Denimal a recueilli ce précieux message d'espoir à tous les cœurs meurtris de la part de Ghislain Didier.
3: Ghislain, bonjour.
4: Bonjour.
3: Merci de m'accueillir dans votre maison. Ce sur quoi je me suis arrêté en vous entendant, c'est une phrase toute simple. J'ai eu une enfance difficile. Ça veut dire quoi quand on a 39 ans et que l'on dit « j'ai eu une enfance difficile » ?
4: Ça veut dire que vous continuez une vie avec un socle qui n'a pas eu lieu. J'ai à peu près traversé dans l'enfance tout ce qui fait l'horreur d'une enfance et en même temps, j'ai grandi avec l'espoir qu'une fois adulte et qu'une fois que je serai sorti de mon enfer de l'enfance, je serai heureux.
3: Mais c'est quoi l'enfer de l'enfance pour vous ?
4: C'est une enfance où en fait vous n'êtes pas tombé au bon endroit, enfin si je puis dire. C'est des parents qui ne vous aiment pas, c'est une mère qui ne vous aime pas, qui vous bat. C'est le fait de manquer de nourriture tous les jours, d'affection. C'est une enfance où on est abusé par un oncle. Donc en fait, c'est à peu près tout ce qu'on ne veut pas que nos enfants vivent. Et du coup, c'est vrai que j'ai l'impression souvent d'avoir cumulé un peu tous les malheurs de plusieurs enfants en un.
3: Et malgré cela, vous vous projetez plus loin en vous disant « c'est peut-être une étape à passer, il y a peut-être autre chose quand on est grand
4: ». En fait, je regarde les enfants autour de moi et je me dis « ils sont heureux, ils ont de la chance, ils ont des parents qui les aiment, etc. Et j'envie personne. Et je me dis juste, une fois que moi je serai adulte, j'aurai ma part de bonheur. Et j'attends, je sais pas pourquoi, d'avoir 16 ans. Je me dis, quand tu auras 16 ans, tu partiras et tu t'enfuiras de là. Et c'est vrai que j'ai commencé vraiment ma vie à 16 ans.
3: Vous aviez cette idée de partir à partir de quel âge ? En vous disant 16 ans, c'est étonnant.
4: Ouais, 16 ans, parce que j'ai projeté de faire un autre métier, de partir en apprentissage à 16 ans. Donc c'est pour ça que j'avais basé sur les 16 ans. Et finalement, je suis parti plus tôt, parce qu'un jour, j'ai vu la mort devant moi et je me suis enfui de chez mes parents pour vivre. J'ai la sensation qu'on allait me tuer. Enfin, il y a une grande violence ce jour-là et je me suis enfui et du coup j'ai été placé par la justice chez ma grand-mère et du coup je suis sorti de cette enfance à 12 ans finalement au lieu de 16 ans. Et j'avais cette notion que du coup quand j'aurais à partir de 16 ans quand même j'ai commencé à vivre et je projetais en fait mon avenir avec une famille. Je voulais en fait savoir ce que c'était qu'une famille et j'étais persuadé quelque part qu'un jour j'aurai une femme et des enfants. Et je me suis construit grâce à ça. Et en même temps, ma foi m'a aidé, puisque quand j'avais 10 ans, j'avais des grands doutes sur beaucoup de choses et j'ai demandé à Dieu de se révéler à moi et c'est ce qu'il a fait. Donc je me suis aussi appuyé sur ça. À 10 ans. J'ai dit à Dieu, si tu existes, je veux que tel jour, telle chose arrive. Et, là, et ça s'est produit. Donc du coup, je savais que Dieu existait.
3: C'est un peu magique.
4: Ouais, mais c'est réel, hein, ça paraît fou, hein, ouais, mais ouais, n'empêche ouais. Que ça s'est passé comme ça.
2: Et du coup, j'étais sûr que Dieu existait. Et je me suis appuyé sur ça. Après, c'est vrai que franchement, j'ai attendu très longtemps. J'ai été chrétien très tôt. Je suis allé dans des églises très tôt, investi très tôt. Mais la rencontre de Dieu comme mes parents, je l'ai eu quand j'ai eu 38 ans. Donc c'est assez récent. Puisque pour moi, Dieu était quelqu'un de lointain, qui pouvait me punir aussi de ce que j'avais fait. Peut-être que je me sentais aussi puni par rapport... Enfin, que mon enfance avait été une punition en avance. Enfin, c'était un petit peu compliqué. Et quand j'ai eu 38 ans, j'ai rencontré Dieu comme un père. Et en fait, c'est ce qui a guéri tout ce qu'il y avait de plus angoissant en moi, puisque enfin, j'avais des parents. Mmh. Et plus je vieillissais, et plus le manque de parents était difficile. Enfant, je me projetais sur la famille que j'allais avoir. Et après, j'ai eu cette famille, j'ai été heureux. Mais plus je vieillissais, plus le fait de ne pas avoir de parents m'angoissait. Je me disais, ben là, si, là t'as un problème, mais si t'avais des parents, t'irais t'asseoir à leur table et tu leur parlerais. Et eux... Tout s'arrêterait pour eux parce que tu serais leur enfant. Et du coup, ils passeraient tout leur temps à te conseiller, à t'écouter. Et plus je vieillissais, plus ça me manquait. Et maintenant, je peux dire que c'est ce que je vis avec Dieu. Il a vraiment comblé le vide immense d'amour parental que j'avais depuis toujours.
3: Mais il y a le Dieu que vous interpellez à 10 ans, et puis il y a celui que vous rencontrez autrement, beaucoup plus tard, à 38 ans. Et entre les deux, comment ça se passe avec ce Dieu ?
2: Ça se passe comme avec tout le monde. Ça se passe qu'en fait, j'ai envie d'être aimé, d'être reconnu par tout le monde. Donc du coup, je fais tout ce qui est le mieux dans ma vie pour être un parfait mari, un parfait père, un parfait chrétien, un parfait dans tout. Mais je ne suis pas moi-même. J'ai l'impression d'être morcelé, en fait. J'ai l'impression que quand je suis un parfait mari, je ne peux pas être un parfait chrétien. Quand je vais à l'église et que j'en sors, si j'aime aller faire du théâtre avec des non-chrétiens, ben je culpabilise. Si j'aime tel chanteur, au lieu d'écouter des chants chrétiens, je culpabilise. Enfin, je suis morcelé en mille morceaux et je ne suis pas unique, en fait. Je ne me suis pas rencontré tant que je n'ai pas rencontré Dieu dans ma vie. Je ne savais pas qui j'étais avant de rencontrer Dieu. Je n'étais pas complet. Donc ça se présente que je vais au culte, je vais à l'église, je suis touché par Dieu et en même temps je suis mal à l'aise parce que j'ai l'impression que le bonheur qu'il y a autour de moi dans cette église où je vais maintenant et où je suis quelqu'un d'assez jovial, on va dire, ben je me dis eux ils sont heureux mais c'est pas pour moi, je suis pas quelqu'un d'assez bien, je suis pas... voilà.
3: À chaque fois il manque quelque chose.
2: Il manque la reconnaissance d'un enfant par ses parents. Je crois qu'en fait, chaque enfant grandit grâce à ça. Et moi, je suis père et je vois comment mes enfants sont au jour d'aujourd'hui, malgré les épreuves, parce qu'ils ont une reconnaissance et un amour de leurs parents qui les ont fondés. Et moi, tant que Dieu ne m'a pas reconnu comme son enfant, tant que je n'ai pas accepté que Dieu soit mon père et du coup, je devienne son enfant, je me vois comme il me voit maintenant. Donc du coup, forcément, c'est ça qui a changé dans ma vie. Et ce qui fait que j'assume tout ce que je suis et tout ce que je fais, le bon comme le mauvais.
3: Ça veut dire aussi que vous avez vraiment le sentiment que ce qui manque dans l'enfance, on ne le retrouve jamais ?
2: Je pense que ce qui manque dans l'enfance, oui, on ne le retrouve jamais. Il y a un moment, il faut l'accepter, parce que de toute façon, c'est arrivé, on ne peut pas revenir en arrière. Mais moi, je peux témoigner que Dieu comble le vide que chacun de nous peut avoir, enfant maltraité ou enfant aimé, je veux dire. Je pense que l'on naît avec un vide en soi, qui est plus important quand on n'a pas été aimé enfant, mais que de toute manière... On a été fait comme ça. Il n'y a que Dieu qui peut combler ce vide.
3: On a l'impression là que vous abordez déjà l'arrivée, alors qu'il me semble que vous avez vécu des étapes et que les étapes n'ont pas toujours été évidentes. C'est un long chemin tranquille ou c'est un long chemin tortueux pour arriver enfin à certaines certitudes ?
2: C'est un long chemin tortueux avec une descente bien bas. Je pense qu'en fait, les étapes de la rencontre avec Dieu, c'est aussi fait par des étapes avec des rencontres humaines. Par exemple, ma femme. J'ai rencontré ma femme à 17 ans et je crois qu'en fait, j'attendais vraiment quelqu'un qui m'aime enfin. Et c'est vrai que ma femme a occupé une place très importante dans ma vie puisqu'elle a été la première personne à m'aimer, à me prendre dans ses bras, etc. Donc du coup, c'est vrai que j'ai mis en elle beaucoup de choses. Et j'ai réalisé plus tard, en fait, qu'elle avait pris la première place, peut-être même avant Dieu, dans ma vie. Ensuite, mes enfants. J'ai voulu être papa très jeune, je voulais avoir ma famille, et c'est vrai que mes enfants aussi ont été un moyen aussi d'aimer enfin quelqu'un et d'être aimé, en fait, en retour, et en plus, là, d'une manière, je dirais, assez inconditionnelle, ce qui me rassurait beaucoup. Mais voilà, ça comble pas pour autant ce qu'on attend, vraiment. Ce sont des étapes.

0: Est-ce que en face de quelqu'un qui serait dans des difficultés graves, vous pensez que votre expérience peut être utile, ou bien vous pensez que chacun vit son propre chemin et personne ne peut entrer dans l'épaisseur de la douleur de l'autre?
1: Alors moi, je reste persuadé d'une chose, et dès le début de mon épreuve, c'est ce que j'ai prié au Seigneur, c'est que mon épreuve sert à quelque chose. Oui. Et je suis persuadé que ce que j'ai vécu sert aux autres. Autrement, ça n'a aucun sens. Et moi, je suis un de ces instruments sans aucun problème, il le sait, ma vie lui appartient. Je ne peux pas tout témoigner, mais en l'occurrence, ce que j'ai vécu, il est évident que ça servira à d'autres et que ça sert à d'autres. Et que j'étais là pour ça, comme d'autres ont témoigné et m'ont touché. Autrement, notre passage sur Terre, il ne sert à rien. Si on est là pour notre petit bonheur, notre petite maison, notre petite famille, ça, je l'ai eu et ça ne m'a rien... Moi, ce que je veux, c'est être un instrument du Seigneur. Et j'espère justement, et c'est pour ça que j'ai accepté aussi de passer comme ça à la radio et de livrer une partie de ma vie, c'est que je suis persuadé que ça peut toucher quelqu'un, et je souhaite profondément que le Seigneur m'utilise envers qui il veut et quand il veut.
0: Alors, je me souviens aussi d'une phrase que vous avez prononcée et que je trouve très belle. On va peut-être terminer avec cela. Je ne sais pas si c'est une citation que vous avez trouvée quelque part, mais elle est tellement belle.
1: C'est une sœur de l'église dans les difficultés conjugales que j'avais qui m'avait envoyé ce message, et du coup je l'avais mis. Alors, c'est une phrase de je ne sais plus qui. C'est un auteur qui a écrit ça. C'était donc l'introduction de mon baptême. C'était « Abattez mes branches et sciez-moi en morceaux. Les oiseaux continueront à chanter dans mes racines. » Et ça, c'est toute ma vie, ça.
0: Exactement. Merci beaucoup, Ghislain.
1: Merci.
2: Abusé par un oncle, battu par sa mère, privé de nourriture, tous les ingrédients étaient là pour ôter tout avenir à Ghislain Didier. Notre invité aurait pu cultiver sa révolte et sa haine. Mais l'enfant qu'il était avait gardé, je cite, « l'espoir d'être heureux une fois adulte ». Et Dieu l'a entendu, relevé et a pansé ses blessures. C'est avec ce message d'espérance que je vous laisse en attendant de vous retrouver sur parole.fm et sur les réseaux sociaux. Toute l'équipe de Radio Réveil qui a préparé cette émission se joint à moi pour vous remercier de votre fidélité. À tout bientôt. Bye bye.
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2: Certains parmi vous sont, forcément, statistiquement parlant, des parents, voire des grands-parents. Et les autres peuvent facilement s'identifier à ce que je vais partager avec vous. Est-ce qu'il vous est déjà arrivé de faire les courses avec votre ou vos enfants, ou votre ou vos petits-enfants, et que, à un moment donné, l'un d'eux est disparu? Dans ce cas-là, c'est panique à bord, n'est-ce pas? Si vous êtes parent, vous vous dites « Mince, où a-t-il bien pu passer ?» et vous commencez une recherche frénétique parmi les rayons. Si vous êtes grand-parent, la réaction est différente. « Mince, que vont dire ses parents ?» Et quel soulagement lorsque l'enfant disparu est retrouvé. Ou qu'on entend dans les haut-parleurs du magasin « Le petit Grégory attend ses parents à l'accueil !» Vous l'aurez compris, l'expérience s'est déjà produite avec moi, papa d'un enfant qui porte ce prénom. Encore plus tendu, presque impossible à gérer, ce qui est arrivé à des parents qui, alors qu'ils étaient en voiture, revenant tranquillement de la ville de Levier, où ils avaient passé le week-end chez des amis, se rendant à leur domicile en Savoie. Leur bébé, âgé de 6 mois, s'est brusquement arrêté de respirer, sans raison apparente. Et quand votre enfant se met à mourir et que vous n'avez que quelques instants pour réagir, ce n'est plus seulement la panique à bord, c'est le monde autour de vous qui menace de s'écrouler. Rosa et son conjoint, nos deux parents, s'arrêtent alors au bord de la route, mais complètement démunis. Quoi faire? Quoi ne pas faire? Et si vous n'avez pas votre diplôme de premier secours civique, le PSC, durant lequel vous auriez appris à réagir devant telle ou telle situation, comme les accidents, les attaques cardiaques, etc. Si vous n'avez pas appris ces gestes de secours, vous êtes perdu. Et même si vous les avez appris, comment réagir lorsqu'il s'agit de votre propre enfant? C'est là qu'il s'est passé quelque chose d'extraordinaire. Un couple qui passait en voiture juste à ce moment précis les a aidés et a sauvé la vie de leur enfant. La femme de ce couple a réalisé les fameux gestes salvateurs. Prendre le bébé, le poser la tête en avant sur le ventre, sur l'une de ses cuisses et lui taper dans le dos, lui permettant ainsi d'inspirer à nouveau. Enrhumé, mais rien d'alarmant jusque-là, ce petit être qui porte le prénom d'Ézéchiel a probablement eu des glaires qui ont empêché sa respiration. Rosa a alors eu tout juste le temps de prendre la bienfaitrice dans ses bras, puis le couple est reparti. On est vraiment reconnaissant envers eux, assure-t-elle. D'ailleurs, elle estime que les premiers gestes de secours devraient être enseignés aux futures mamans durant leur grossesse, juste au cas où. La Bible parle, elle aussi, d'un sauvetage. Celui que Dieu a mis en place pour les êtres humains. Il est venu lui-même sur notre terre sous forme humaine, voici 2000 ans, pour sauver les bébés déjà bleus que nous sommes, asphyxiés à cause d'une maladie dont nous sommes tous porteurs, le péché, c'est-à-dire le fait d'être séparés de Dieu dès notre naissance, lui qui est notre Créateur. Ainsi, Jésus-Christ, l'homme-Dieu, passe en quelque sorte à côté de nous et est disposé à nous faire les gestes de premier secours, mais seulement à ceux qui le sollicitent. Si nous refusons son aide, nous allons finir par nous étouffer après 80 ou 90 années, les plus en forme après 100 ans. Mais si nous acceptons son secours, il est disposé à vivre avec nous, dès maintenant et pour la vie éternelle.
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1: Jésus, notre modèle par excellence, rencontra lui aussi des moments difficiles. Il eut envie de s'arrêter, de baisser les bras. Le pire, c'est quelques instants avant son arrestation. Matthieu, dans son évangile, écrit « Il commença à éprouver de la tristesse et des angoisses. » Et il leur dit alors « Mon âme est triste jusqu'à la mort. » Redoutant les événements qui s'annoncent, il prie pour que Dieu intervienne et en change le cours. « Mon Dieu, s'il est possible que cette coupe s'éloigne de moi !» Mais confiant et surtout fidèle à sa mission, il ajoute « Que ta volonté soit faite !» Il persévère et jusqu'au bout, il tient bon. La persévérance, c'est une qualité qui fait la différence. Vous pouvez avoir un but, obéir, croire, seulement si à la première difficulté, vous faites demi-tour, votre but restera une idée, un rêve. En persévérant, il deviendra une réalité. Mais celui qui persévérera jusqu'à la fin sera sauvé, dit Jésus. Arrêtons-nous quelques instants sur cette affirmation. Dans ce cas particulier, Jésus ne se contente pas simplement de souligner un principe. Vous avez remarqué que la phrase commence par « mais ». Elle fait partie d'une réponse à la question des disciples sur la fin du monde. Quand cela arrivera-t-il ? Prenez garde, répond Jésus, suite une description de toutes les difficultés qui précéderont l'événement. Famine, faux prophètes, ce sont là autant de signes qu'il faut prendre au sérieux. Et le Seigneur ajoute, tout cela ne sera que le commencement des douleurs. Pourquoi ? Réponse. Alors, on vous livrera au tourment et on vous fera mourir et vous serez haïs de toutes les nations à cause de mon nom. Quelle douche froide pour ceux qui rêvaient de popularité. Comment tenir le coup? Comment rester fidèle dans de telles situations? Alors, le mais intervient. Mais celui qui persévérera jusqu'à la fin, sera sauvé. Votre prochaine chronique aura pour titre « Les choses qui changent ».
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1: Bienvenue à tous et bienvenue dans notre émission L'instant Bible. Je suis ravi de vous retrouver pour ces prochaines minutes autour de la Bible. Aujourd'hui, en nous penchant dans l'évangile de Marc, nous verrons comment Jésus a formé ses disciples lors de sa venue il y a environ 2000 ans. Pour nous éclairer, eh bien, j'ai le grand plaisir d'accueillir le pasteur David Millard.
2: Bonjour.
1: Bonjour. Et Pascal Rodet.
3: Bonjour.
1: Bonjour, bienvenue. Nous allons rendre, ou tenter de faire en tout cas, accessibles ces textes sacrés et anciens en nous penchant sur la manière dont Jésus a donc formé ses disciples. Alors, en quoi est-ce que c'est intéressant, David Millard, de nous intéresser à cette question-là ?
2: Jésus est face à une culture qui est programmée pour attendre un Messie avec des caractéristiques particulières. Il doit être conquérant, il doit être quelqu'un qui libère Israël de l'oppression romaine. Et donc, Jésus va passer l'ensemble de son ministère à justement s'efforcer de changer la perspective et la vision de ses disciples sur qui est réellement le Messie. Et
1: comment il va le faire ?
2: Alors, il va essayer de leur avertir à plusieurs reprises en disant le Messie, au contraire, c'est quelqu'un qui va mourir. Il va être crucifié, il va être tué par les Romains. Et justement, les disciples, et particulièrement Pierre, le regardent en disant « Mais non, c'est pas possible que ce soit toi. »
1: Parce que pour eux, c'était clair qu'il était le Messie, Jésus.
2: Parce que pour eux, en tout cas, effectivement, ceux qui ont choisi de le suivre, même si on sait que certains, ont, à un moment donné, se sont dit « Non, mais lui, il est un peu trop bizarre. » Mais qui ont arrêté de le suivre, mais les 12, en tout cas, le noyau dur, ce sont effectivement des personnes qui, malgré certaines incompréhensions, vont continuer à suivre, Jésus. Jésus va aussi leur montrer qu'il n'est pas seulement venu

0: relations haineuses, qu'il fallait au contraire essayer de bâtir des ponts, parce que son ministère s'adressait à l'ensemble des personnes.
1: Quand vous dites fort à faire, c'est parce qu'ils avaient un peu de mal à intégrer.
0: Parce qu'ils avaient beaucoup de mal à intégrer, mais il faut les comprendre. Un juif passe sa vie à ce qu'on lui dise, il n'y a qu'un seul Dieu. Jésus arrive en disant, moi aussi je suis Dieu, mon Père dans le ciel est Dieu. Donc, il y a beaucoup de choses à intégrer quand même. Et on peut comprendre qu'ils aient eu un peu de mal à se dire, d'un côté, le Messie n'a pas la mission qu'on s'attendait, Jésus proclame une identité qui pour nous est blasphématoire, et en plus de ça, il nous demande d'aller vers les païens avec qui on nous a dit toute notre vie qu'on ne devait pas aller. Donc forcément, ça fait beaucoup de choses à intégrer, et on voit que jusqu'à sa mort, ils ont eu du mal à les intégrer. Ce n'est qu'à sa résurrection que vraiment le cheminement commence, et qu'ils commencent à se rappeler de tout ce que Jésus a fait, et c'est là que ça clique, et qu'ils se disent « Ah ok, c'est ce qu'il voulait dire ».
1: Bon, il lui a fallu de la patience. Alors revenons sur les miracles que Jésus faisait. Est-ce qu'il y avait une visée pédagogique, pasteur Pascal Rodet, à travers ces miracles, aussi bien d'ailleurs dans les miracles que Jésus faisait que dans ses prises de parole, pour que ses contemporains puissent comprendre quelle était sa nature divine, il faut le dire.
2: Oui. Il y avait en effet plusieurs éléments que Jésus a utilisés pour essayer d'expliquer la raison de sa présence, le fait que justement il était le Messie. Les miracles en ont fait partie. Les objectifs des miracles sont divers et variés selon le type de miracle et devant qui il le faisait d'ailleurs. Parce qu'encore une fois, ça reste une notion pédagogique derrière, une notion d'information, de formation, d'expression de la relation de son père avec la population. Et puis ses paroles aussi, bien sûr, ses paroles sont assez importantes dans ce domaine-là, et qui annoncent justement, comme disait le pasteur David Mila, toute une attente du peuple d'Israël de l'époque à un Messie tel qu'on leur avait dit par rapport aux Écritures auparavant. Je donne un exemple, il y a un texte qui me vient, qui prend celui de Malachie, ou dernier livre de l'Ancien Testament, qui, dans les derniers versets, annonce un peu le Messie et l'objectif du Messie. Le texte nous dit, au chapitre 3, « Je vous enverrai le prophète Élie », c'est souvent d'ailleurs le prophète Élie qui est mentionné dans le Nouveau Testament pour dire « Qui es-tu ? Est-ce que tu es le Élie qui doit revenir ?» etc. C'est ce qu'on trouve dans les évangiles. Donc le texte, et l'expression dans le Nouveau Testament, dans les évangiles, est tirée entre autres de ce texte. Voici moi-même, je vous enverrai le prophète Élie, avant la venue du jour de l'Éternel, avant le grand jour et redoutable. Il ramènera le cœur des pères à leurs enfants et le cœur des enfants à leurs pères, de peur que je ne vienne frapper le pays d'interdit. Il y a ici, c'est pas annoncer des miracles, mais c'est annoncer le souci de Dieu, de revenir vers une relation beaucoup plus étroite, beaucoup plus équilibrée, plein d'amour, avec un cœur ouvert. C'est ramener le cœur des pères à leurs enfants et les enfants aux pères. C'est double, c'est à la fois Dieu qui renoue avec ses enfants sur terre, mais aussi entre humains, de revenir à cette paix et cette relation d'amour qu'il doit y avoir au travers de ce prophète Élie et donc au travers de Jésus.
1: Alors, est-ce que c'était toujours bien accueilli ou est-ce que ça pouvait aussi être contre-productif justement que Jésus fasse des miracles comment c'était accueilli ?
2: Alors, c'est pas toujours bien accueilli, forcément, parce que, encore une fois, mais ça, c'est le problème, j'ai envie de dire, de beaucoup de personnes, y compris chacun d'entre nous, on peut avoir ce souci-là. À partir du moment où on est en attente forte de quelqu'un qui va vous libérer, qui va ramener la paix, qui va mettre dehors les Romains, c'est un peu cet esprit-là que les Israélites... Vous attendez beaucoup, mais de ce que vous êtes formé dans cette attente, avec des rites, des habitudes. Et puis, celui qui est là et qui vous dit ben, « je viens vous libérer » et ne fait pas exactement ce que vous attendiez qu'il fasse, ben, vous êtes déstabilisé. Il y a plusieurs, particulièrement chez les pharisiens, les lois et les docteurs de la loi, où, non, mais non, ça, c'est pas possible. Ce que tu fais,

0: Et c'est pas ça. Pas normal.
1: C'est pas tant les miracles qui gênent. Dans Marc 3, verset 2, on nous dit que les pharisiens observaient Jésus pour voir s'il guérirait le jour de sabbat afin de pouvoir l'accuser.
2: C'est le moment où il le faisait plutôt.
1: À l'époque, on sait que, par exemple, il y a des textes de l'historien Josephus, Flavius Joseph, qui nous dit qu'il y avait des personnes qui guérissaient. On a effectivement l'épisode qui a été cité par le pasteur Pascal dans l'émission précédente, de Jésus qui guérit dans une synagogue, et tu as le responsable de la synagogue qui dit « Allez vous faire guérir un autre jour ». Donc, ils sont pas choqués par le miracle en soi, par le fait miraculeux. Ce qui les choque, c'est ce que Jésus en fait. Et Jésus utilise le miracle non pas simplement pour pouvoir récupérer de l'argent, pour pouvoir asseoir une autorité. Jésus utilise le miracle pour rappeler aux gens que Dieu est un Dieu personnel qui intervient dans la vie des uns et des autres et qui nous demande quelque chose, et particulièrement notre cœur. Et c'est ça qui les dérange. Tant qu'on est dans une religion qui te dit voici le rituel à suivre, voici tel jour, telle chose, etc., tout le monde est OK. Mais à partir du moment qu'on dit non, il y a quelque chose de personnel, d'intime, de rencontrer Dieu, ils sont dérangés par cela. Parce que ça remet en cause aussi leur pouvoir, leur autorité. Et c'est ce qui fait qu'ils sont dérangés par un Jésus qui fait des miracles.
3: C'est l'instant Bible et nous sommes très heureux de passer ce moment avec vous. Aujourd'hui, nous avons le plaisir d'être en compagnie des pasteurs Pascal Rodet et David Millard pour nous intéresser à la vie de Jésus à travers l'évangile de Marc précisément. Jésus a porté un message extraordinaire de don de soi et d'amour, mais cet exemple est-il susceptible de nous servir à nous dans notre vie quotidienne, pasteur Pascal Rodet ?
4: Je crois profondément, oui, que c'est un témoignage pour nous, et c'est une orientation, et c'est des paroles de sagesse. Jésus a voulu, pour reprendre ce que le pasteur David Millard a dit tout à l'heure, a voulu présenter ce qu'est la foi, la vraie foi, au travers d'une bonne relation. Ça demande une dose, en effet, d'humilité, une dose d'écoute, une dose de se dire, il faut peut-être se remettre en question sur certaines pratiques, sur certaines façons de faire, parce que je peux découvrir une relation plus étroite et avec Dieu et avec les autres. C'est le souci de Jésus, c'est le souci de Dieu. Et encore aujourd'hui, je pense que dans notre société, l'enjeu est important de se dire comment je peux être présent pour être au service, à l'écoute des autres, aider les autres. Voilà, c'est quelque chose qui dans une société où on est plutôt personnel, où ça se bat sur certaines idées, sur certaines idées extrêmes parfois. Comment je peux accueillir l'autre? Comment je peux recevoir l'autre? Comment je peux écouter l'autre? Comment je peux apporter aussi une aide à celui qui a moins peut-être de force que moi ou de foi ou de relation avec les autres?
3: Pasteur David Millard, quand on parle de don de soi, on entend peut-être aussi derrière renoncement à soi-même ou porter sa croix, enfin des expressions qui parfois ne sont pas très positives comme ça de premier abord. Comment est-ce qu'on peut les aborder d'une manière plutôt agréable ou positive?
1: En replaçant dans le contexte, quel est l'appel du Christ pour chacun d'entre nous en termes de vie? Les Juifs ont ce concept de shalom, la paix. La paix, c'est l'harmonie. La paix, c'est lorsque chacun trouve son compte et qu'il n'y a pas d'exploitation, il n'y a pas de violence dans une société. Et tout ce que Jésus fait, mais ce que Moïse a fait auparavant, ce que le récit biblique, c'est comment retourner à cet état de paix, de shalom, qui a été perdu malheureusement au Jardin d'Éden. Et donc, Jésus invite les personnes, mais pas n'importe lesquelles, surtout celles qui se prétendent être des disciples, celles qui se prétendent vouloir représenter les valeurs du christianisme au monde, en leur disant, faites attention à comment vous allez le faire. Et effectivement, à ce niveau-là, Jésus leur dit, mettez de côté vos prétentions nationalistes, parce que vous voulez restaurer la grandeur d'un pays. Je ne suis pas vraiment venu pour ça. Mettez de côté vos prétentions religieuses grandioses, de vous extasier devant la grandeur des pierres du temple de Jérusalem, ou de vos temples d'aujourd'hui. Mais est-ce que vous êtes des agents de paix, des intercesseurs, et que là où vous êtes, il y a une différence? Parce que vous êtes les ambassadeurs de la réconciliation, c'est comme ça que Paul appelle les chrétiens dans Corinthiens, des ambassadeurs de réconciliation là où tu te trouves. ça, effectivement, c'est un peu plus compliqué que simplement se dire je me revendique d'une religion. Je suis chrétien, je vais dans une église, il y a des bancs confortables, il y a de la lumière, il y a une scène, il y a de la belle musique. Je suis dans mon confort. Mais sortir, aller vers...
3: Et ça correspond surtout à l'image que j'en ai aussi.
1: Aussi. Donc, et saint, et religieux, et parfait, ce qui correspond effectivement à ce que moi j'attends de la religion. Alors Jésus dit non. Vous devez renoncer à toutes ces idées préconçues, et vous devez ouvrir votre esprit, votre cœur, à qui je suis, à ce que je veux faire comme mission dans ce monde. Et ça, malheureusement, l'histoire du christianisme a montré que régulièrement, les églises institutionnelles ont tendance à dévier un petit peu, et il faut régulièrement les ramener sur le droit chemin pour leur dire, voici où se trouve la mission du Christ.
3: Alors, pasteur Pascal Rodet, pour terminer, l'identité de Jésus, cette nature divine, en quoi est-ce qu'elle peut nous aider dans notre quête de sens aujourd'hui ?
4: Je pense que un peu ce qui a été dit hein, par le pasteur David Millar, la quête de sens, c'est ni plus ni moins redonner du sens dès le départ à la création de Dieu pour la terre, pour les humains, pour tout ce qui était présent avant l'Éden, à savoir un lieu où chacun avait le droit et la possibilité de vivre en paix. Le mal, enfin le péché, après Genèse chapitre 3, montre que ça a été cassé, rompu, terminé. Et donc ici, l'objectif est véritablement de se dire, qu'est-ce que je peux faire moi pour apporter quelque chose de paix? De dire, c'est important de cette phrase qui est utilisée, hein, quand on veut dire bonjour en hébreu, c'est shalom, que la paix soit sur toi, et ça c'est quelque chose qu'on disait fut une époque. Mais c'était pas que sur simplement une parole, c'était le souhait que moi, je souhaitais donner à celui que je rencontre. Dans cette phrase, il y a un sens profond d'accueil, de reconnaissance de l'autre comme il doit être, c'est-à-dire un être humain, d'être attentif à ses besoins et de savoir ce que je peux l'aider ou apporter. Ça a été le ministère de Jésus sur terre et c'est ce qui nous laisse, nous, aujourd'hui, à vivre encore pleinement dans le sens de la vie, dans le sens de l'amour.
3: Donc visiblement, vous êtes d'accord hein, sur la notion...
1: Ça revient à le cœur du christianisme. C'est pour ça que Jésus, sur la croix, à la mort, dans cette non-violence jusqu'au boutiste, nous montre justement ce refus d'utiliser la violence pour établir le royaume des cieux. Le royaume des cieux, c'est le shalom, c'est la paix.
3: Nous espérons que cette émission vous a permis de saisir la profondeur et la pertinence encore aujourd'hui du message délivré par Jésus-Christ pour notre vie quotidienne. 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Merci beaucoup, messieurs, de votre partage, de votre apport aussi dans cette émission L'Instant Bible. On se retrouve très bientôt pour une nouvelle édition. À très vite. Au revoir.
1: Au revoir. Au revoir.
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2: Nous sommes à Genève dans un petit café bien sympathique en centre-ville avec un personnage, une personnalité hors du commun. Un homme qui a beaucoup voyagé, en famille d'ailleurs. Un homme qui a eu aussi beaucoup de projets. Et on va en parler. Il vient de Colombie. Il est arrivé à Genève, en Suisse, en 2010. Alexander Cortés, c'est votre nom. Bonjour.
3: Bonjour.
2: Merci d'être avec nous, Alexander. Alors, le micro, vous connaissez parce que vous avez un programme radio dans une radio latine à Genève qui a un impact énorme, puisque je crois que vous êtes à quelques 500 000 écoutes en 2025. C'est juste énorme, hein, avec des podcasts. Vous avez un programme de plusieurs heures pour la population et la communauté latine à Genève. Quel projet ? On va parler de ça, bien sûr. Mais on va parler aussi de votre parcours, parce que vous n'êtes pas né à Genève, vous êtes intégré. Vous avez été juge en Colombie, votre femme était avocate. Vous êtes venu pour des raisons politiques en 2010, ici en Suisse. La Suisse, aujourd'hui, Alexander, c'est votre terre d'accueil. Vous avez aussi lancé des projets et eu des enfants ?
3: Oui, j'ai beaucoup à remercier la Suisse pour m'accueillir, pour avoir donné une opportunité, en tout cas, de venir, de pouvoir m'intégrer. Ce n'était pas facile au début, comme tous les migrants. Mais c'est vrai qu'au fil du temps, ça m'a permis de me reconnaître, de me voir dans un pays qui n'est pas le mien, dans un pays où il faut se battre pour réussir ta vie et la vie de ta famille. Et aussi un pays qui donne des opportunités. Ce n'est pas moi à la base qui a créé cette radio. C'est deux personnes suisses qui ont créé ce projet, qui est un projet plutôt social, qui à la base, ils ont pensé que c'était important de s'approcher dans la culture, de donner des opportunités à des artistes locaux, qu'ils puissent s'exprimer et aussi voir la vie à Genève. Mais c'est vrai que j'ai incorporé le projet Busca el Ritmo, qui aujourd'hui a un succès énorme et que la Ofcom a donné une statistique à la fin 2025 assez incroyable. Mais je ne crois pas que soit important la quantité d'auditeurs, auditrices. Je crois que le plus important, c'est le message qu'on donne.
2: Alors l'OFCOM, c'est l'institut global, hein, c'est l'équivalent de l'audiovisuel au niveau national. Alors Alexander, la radio, vous n'êtes pas né dans le monde de la radio, puisque vous étiez dans le monde du droit, et dans le droit militaire en plus, un monde très particulier. J'ai l'impression que dès que vous touchez à quelque chose, vous allez jusqu'au bout. Vous avez fait du social aussi, vous travaillez aujourd'hui dans un cadre dont on ne peut pas parler, parce que c'est un cadre en sécurité. Vous êtes adapté. Alors on va revenir, on va parler de la radio et des débuts de la radio, mais on va quand même revenir au départ de Colombie, parce que vous étiez menacé en Colombie. Quand vous êtes venu ici, vous parlez de vous battre, mais vous avez dû vous battre, parce que vous êtes arrivé dans un pays que vous ne connaissiez pas. C'est pas par choix, c'est pas volontaire, Alexander.
3: Oui, justement, c'est ça qui a fait que aujourd'hui, je m'interpelle par rapport à ce moment-là. C'est-à-dire que au moment que j'ai pris ce type de décision, parce que c'était ma obligation en tant que juge de donner des décisions, de voir qu'il y avait des choses que c'était pas bien faites et que de toute façon, soit je faisais mon travail, soit je faisais rien. J'ai pris la décision avec ma femme à l'époque de faire les choses comme il faut et de toute façon de rester toujours dans les principes et les valeurs. Ça m'a coûté quitter le pays, ça m'a coûté une histoire de vie, un parcours professionnel, ça m'a coûté perdre repères, mes amis, mes proches, et arriver, comme tu dis, dans ce pays. À l'époque, pourquoi j'ai choisi la Suisse? Parce que j'ai fait un master en droit de l'homme et droit humanitaire. Et on a pensé avec ma femme que c'était le pays le plus adapté pour nous accueillir. Et du coup, je crois qu'on a pris la meilleure décision. Je ne regrette pas. Et je te dis avec sincérité, si je dois refaire mon travail, je le ferai toujours.
2: vous regrettez pas, Alexander, mais quel parcours, parce que vous aviez quand même un haut niveau. En Colombie, vous étiez juge au niveau national. Votre femme était une des plus jeunes avocates de ce pays. Vous arrivez ici, tout a recommencé. Vos diplômes ne sont pas reconnus. Vous repartez dans le social tous les deux. Et vous repartez comme quand on a 20 ans. C'est juste, moi, je vous ai vu arriver ici et redémarrer une activité avec des gamins, Alexander.
3: Oui, c'est vrai que l'adaptation, la résilience, la motivation y el envie de s'en sortir, c'est super important. C'est-à-dire que la Suisse, il va pas donner, la Suisse, il va pas te offrir la porte ouverte. C'est toi qui dois ouvrir la porte, c'est toi qui dois chercher la solution, c'est toi de voir de quelle manière tu arrives à te réinventer. Je crois que pour nous, le fait de avoir cette approche dans le réseau associatif, de commencer à être bénévole, de faire connaissance de comment ça se passe dans une ville comme Genève, et nous a donné le courage d'avancer. Au point qu'à l'époque, on a quitté de manière volontaire l'Hôpital Général. On s'est dit, on va aller de l'avant, on va faire comme il faut. Jamais on était dans une situation de personne assistée. Pour nous, c'était hyper difficile, nous voir toujours avec une assistance sociale, recevoir l'argent. Mais c'est bien, je crois que c'est une belle institution. Mais en même temps, on se pose toujours des questions. Il faut faire quelque chose, on ne va pas rester comme ça. Il faut voir un avenir. Et je crois que ça fait que ça déclenche en nous l'envie de voir la vie autrement et de nous battre en face des tribunaux administratifs de Genève.
2: Alors, des populations d'Amérique du Sud, il y en a beaucoup à Genève et en Suisse, de manière générale, de différents pays, de Colombie entre autres, mais aussi d'ailleurs. Ces moments où, tout à coup, vous aviez une reconnaissance dans votre pays, et vous venez ici, vous êtes pris pour un étranger, pour un exilé. Il y a des moments comme ça, peut-être pas d'humiliation, mais où on se dit, vous avez envie de vous énerver, parce que vous dites, mon gamin, là, je sais pas si tu vois ce que j'ai fait dans ma vie, je suis quelqu'un de reconnu normalement. Ça va pas être facile, ça, Alexander.
3: Oui, je vais raccourcir un petit peu l'histoire parce qu'au moment qu'on est arrivé ici et qu'on a décidé de quitter l'Hôpital Général, on était accompagné par l'association Caritas. À ce moment, avec Caritas, on a décidé de faire un recours près du tribunal administratif de Genève en disant que ce n'est pas possible qu'une personne qui mérite s'intégrer, qui mérite voir la vie autrement, devenir autonome, indépendant, il ne puisse pas faire une formation qualifiante parce que de base, on avait déjà une formation. Mais c'est vrai que grâce à Caritas, on est allé plus loin, on a gagné le recours. Et aujourd'hui, notre fierté, si tu veux, c'est de voir que la Université de Genève, avec l'Hôpital Général, ont créé un programme qui s'appelle Horizons Académiques, que c'est justement à partir de notre arrêt qui a fait jurisprudence, qui fait que les personnes ils puissent se former dans des situations comme la nôtre, qu'on vient d'arriver, qu'on n'a pas de possibilité, mais qu'ils puissent faire quelque chose et devenir autonome, indépendant. Et j'ai trouvé que ça c'est génial et je remercie beaucoup à l'association Caritas de cette situation et en tout cas d'avoir fait ça pour nous aussi.
2: Quand vous parlez de Caritas, ce sont aussi des hommes et des femmes. Je me souviens de Dominique Froidevaux, donc, qui vous a accompagné, Madame Rostropo par exemple, sur d'autres associations aussi pour reconnaître les diplômes. Tout ça, ce sont des gens qui sont conscients des problèmes de ceux qui viennent vivre ici et qui sont diplômés et qui ont déjà une vie.
3: Tout à fait. Et c'est grâce à des associations comme Découvrir, effectivement, comme Caritas, entre autres, que les gens ils puissent, de certaine manière, voir une solution. Mais pas seulement, de toute façon. Je crois qu'à partir du moment qu'on s'implique, on va un petit peu plus loin, on va dans la recherche, je crois que c'est possible d'aller de l'avant.
2: Alors, vous m'avez répondu, mais en partie seulement, Alexander. Est-ce qu'il y a eu des moments d'humiliation ou de ras-le-bol? Parce qu'on se dit, non, mais trop vieux pour faire ça. Vous arrivez, vous avez plus de 40 ans. Trop vieux pour être pris pour un gamin. C'est arrivé?
3: Oui, il y a des moments forts. Il y a des moments forts. Je me souviens de ma femme, elle faisait le repassage. Et un jour, elle était humiliée pour la dame qui l'a contractée à l'époque. On avait le droit, on avait un permis B. Mais c'est vrai qu'elle payait alors, elle payait bien. Mais elle s'est trompée au moment qu'elle a demandé quelque chose. Elle a traité d'une manière qui n'était pas adéquate. Et je crois que c'est ce moment-là qui a fait que nous, on a dit, on ne va pas supporter des humiliations comme ça. On va aller plus loin et en tout cas, on va trouver une formation, on va trouver une solution. Et grâce, comme je t'ai dit, à cette arrêt, à cette jurisprudence, on a eu la possibilité de faire l'école sociale et aujourd'hui travailler dans cet univers que c'est génial, formidable pour aider les autres.
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2: Alexander Cortés, vous êtes notre invité. Alors, on va parler radio parce que, effectivement, c'était l'introduction de notre proposition d'entretien. Vous avez l'habitude du micro et la radio a commencé pour vous il y a quelques années de cela. Alexander, vous avez fait votre stage dans une radio parce que vous ne venez pas du monde de la radio. Vous le disiez, vous étiez en master de droit international à l'époque en Colombie. Vous arrivez ici, vous faites tout autre chose. Dans cette formation, vous avez souhaité faire de la radio et mettre en place une émission sociale. Peut-être nous parler de ce premier projet qui va, dans son élaboration, donner la radio qui est aujourd'hui Geneva Latina Radio.
3: Je crois que dans mon âme, il y a toujours l'envie d'aider les autres. Ça veut dire que finalement, si à la base, dans cette autre radio, j'ai commencé un projet qui s'appelait Parlons d'intégration, c'est pour donner la possibilité à des personnes qui se sont intégrées de raconter son histoire et de encourager les autres pour y arriver. Parce que c'est vrai que, comme je vous dis, ici, il n'y a rien donné. Parfois, on n'a pas de désinformation. Parfois, c'est compliqué de savoir qui, comment. Et du coup, le fait de m'avoir impliqué avec ça, ça m'a donné l'envie après de créer, après le Covid, cette émission Busca el ritmo. C'est grâce à Geneva Latina Radio que les propriétaires sont suisses, qu'ils sont très investis et qu'ils ont décidé de prendre ce projet comme le sien. Et aujourd'hui, le succès est énorme.
2: Alors vous aviez commencé Buscar sur une radio qui s'appelle Radio Cité, hein, qui n'existe plus aujourd'hui en FM. Donc tout de suite, la FM aussi, évidemment, sur Genève, c'est important. Buscar, vous pourriez nous dire un peu ce qu'était le contenu à l'époque de cette émission?
3: Il y a deux phases du projet. La première phase, c'était Parlons d'intégration. Parlons d'intégration, c'est sur Radio Cité. C'était dans le cadre de ma formation, mais en tant qu'assistant social à l'époque. Mais j'ai donné la voix à des personnes migrantes pour qu'ils puissent exprimer et raconter son histoire, mais dans l'idée d'encourager des personnes qui viennent d'arriver.
2: C'était pas mal ça déjà, Alexander. Faire des émissions avec des gens pour qu'ils soient encouragés eux-mêmes en parlant de leur parcours.
3: Si, parce que c'est vrai que comme ici, il n'y a pas de choses évidentes pour accomplir. C'est vrai qu'il y a eu des histoires que j'écoutais, que c'était formidable, des fans seuls qui sont élevés, ces enfants tout seuls, et qu'ils sont arrivés à avoir un permis après d'être sans papier, et un réseau associatif qui les a aidés aussi. Mais je pensais que c'était formidable de donner des pistes d'action, de pouvoir laisser s'exprimer à cette personne pour qu'ils puissent à l'époque donner des messages comme ça. Et ça m'a encouragé beaucoup, ça m'a donné l'espoir de continuer. Et c'est pour ça que Geneva Latina Radio, je l'ai contacté à l'époque, et ils étaient d'accord de la mission. J'ai fait le projet, j'ai montré le projet, et j'ai pensé de changer le nom. C'est pour ça que j'ai pensé Busca el ritmo, cherche ton ritmo. Pourquoi? Parce qu'après le Covid, il y a eu pas mal de soucis. Personnes qui ont perdu son entreprise, personnes qui ont perdu son travail, personnes sans espoir, personnes qui se sont suicidées. Tu sais que la Suisse est un pays où le taux de suicide c'est énorme. Du coup, ça m'a donné l'envie de faire une émission pour justement parler de la santé, parler de la technologie, parler même des témoignages de personnes, de parler de la culture, qu'est-ce qui se passe à Genève, de la société, de qu'est-ce qui se passe ici. Et du coup ça m'a permis aussi d'élargir évidemment ce réseau qui aujourd'hui c'est énorme.
2: Alors, c'est par hasard que vous avez commencé la radio, Alexander, semble-t-il, dans une formation sociale, en plus, qui n'avait rien à voir. Vous n'êtes pas né dans le monde de la radio, même si en Colombie, la radio est un monde où tout le monde sait faire de la radio. Mais vous avez cette intelligence aussi radiophonique, c'est-à-dire cette capacité de pouvoir imaginer ce qu'on peut donner à des auditeurs ou proposer à des auditeurs. Ça vous est venu? Comment? C'est naturel quand on vient d'Amérique du Sud? Ou c'est quelque chose qui vous a... C'est pas votre métier, vous faites du droit, après vous faites du social. Aujourd'hui, vous travaillez dans un service pénitentiaire. Ça n'a rien à voir avec tout le reste. Pourquoi? Qu'est-ce qui fait que ça vous attire autant et que vous avez développé ces capacités?
3: Waouh, c'est une bonne question parce que je crois que à force de résilience, on développe des compétences. On découvre qu'on a des choses que jamais on a pensé les faire, par exemple comme la radio, même la musique. Imaginez-vous, mon père, il a une orchestre en Colombie. Aujourd'hui, je puisse arriver à faire la musique ici, à jouer dans son groupe. Mais c'est le rencontre avec moi-même. C'est la possibilité de découvrir en moi des choses que jamais je faisais, mais qu'ils donnent du sens à ma vie. Et la radio fait du sens à ma vie. Chaque samedi que je me lève pour aller à la radio et faire l'émission et avoir des invités, parler de sujets intéressants, je sais qu'il y a des gens qui ne sont pas seulement intéressés pour écouter, c'est que ça crée un lien énorme avec le citoyen. Et on croit que la radio, c'est rien. Aujourd'hui, les podcasts, la radio devient capital parce que les gens ils sont plongés dans les réseaux sociaux. Pas seulement, mais la radio, je crois que est devenue incontournable.
2: Incontournable aussi par le local, parce que Genève Latina Radio, on est bien dans le local. Tout ce tissu aussi venant d'Amérique du Sud, ou hispanisant tout simplement, parce que vous avez une partie, je pense, en français et une grosse partie en espagnol. Vous touchez le local, des gens qui sont d'ici, qui écoutent parce que ça les intéresse ici, maintenant.
3: Oui, mais imagine-toi qu'on a réussi à avoir une partenariat avec des radios externes. Ça veut dire que notre émission il est écouté à New York sur Latino Radio. Notre émission il est suivi pour en Panama. Salsa 106, c'est une radio à Panama. Latinos TV Radio à Mallorca. Crazy FM en Amsterdam. C'est-à-dire que je pensais que le message, c'est pas seulement un message pour que ça reste ici, c'est un message universal, ce message pour donner à tout le monde. Parce que, tu sais, quand on parle, par exemple, de technologie, le risque de la technologie, c'est quelque chose que c'est pour tout le monde. C'est un problème universal. C'est un problème pour les enfants, c'est un problème pour les adolescents, c'est un problème pour les adultes, pour tout le monde. Du coup, c'est des sujets que les gens écoutent avec attention parce qu'ils savent que derrière, ça crée des problèmes. Bah, pour toucher seulement la technologie, on pourra parler de la santé, on pourra parler d'un écrivain, d'un peintre, bon, peu importe. Le plus intéressant, c'est que je touche l'humain, je touche son âme, et la personne qu'il y a derrière, et surtout ce que la personne apporte derrière lui.
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2: Alexander Cortés est notre invité. Ce que vous venez d'entendre, eh bien, c'est Buscar el Ritmo, c'est l'émission et le programme que vous proposez. Alors, Alexander, justement, on va venir un peu au programme, parce qu'un programme d'une radio, c'est important. Vous diffusez en DAB+, j'avais oublié peut-être de le signaler, c'est important. Hein. Au programme, et aussi, vous avez parlé de partenaires, parce que le nerf de la guerre dans les radios, c'est d'arriver à vivre ou à survivre financièrement, surtout lorsque on a du matériel. Bon, aujourd'hui, c'est vrai qu'avec les technologies, il n'y a pas d'émetteurs, et c'est etc. Mais on va revenir au programme. Comment vous avez pensé le programme? Parce que vous n'êtes pas né dans le monde de la radio, vous n'avez pas une formation journalistique. Par contre, vous êtes bien de Genève, vous êtes bien d'originaire des pays latins. C'était quoi l'idée du programme? Comment vous avez conçu votre programme?
3: À partir du moment que je me suis rendu compte qu'il y avait des enjeux sociaux, qu'il y avait des enjeux par rapport à qu'est-ce qui se passe aujourd'hui dans le monde, c'est à ce moment-là que j'ai commencé à me poser des questions. Quels sujets sont véritablement importants pour que les auditeurs et auditrices écoutent? Si je suis un auditeur, qu'est-ce que ça m'intéresse? Qu'est-ce que je vais écouter? C'est pour ça que je me suis dit, je vais mettre des sujets qui soient intéressants pour les auditeurs et auditrices. Que vraiment il écoute, mais que la personne qui parle, il donne du sens, qu'il donne son savoir-être, son savoir-faire, pour que la personne qui écoute, il voit vraiment un outil, une valeur ajoutée, autre chose. Mais du coup, l'effet d'avoir conçu l'émission, ça m'a permis d'élargir des possibilités. Parce que quand tu dis « cherche ton rythme », busca el ritmo, c'est-à-dire que tu dois rythmer ta vie, tu dois voir autrement ta vie, tu dois faire avec. Aujourd'hui, on est dans un monde que c'est pas tout à fait évident. C'est un monde où il faut se battre. Et c'est un monde qui est particulièrement égoïste. C'est un monde où les gens, ils rencontrent, c'est pas souvent, c'est les réseaux sociaux. C'est assez fou comme aujourd'hui notre société est devenue individualiste, à mon avis. Et du coup, ça me permet quand même de montrer ce côté qu'on oublie les valeurs, les principes, et la personne, son savoir-être, son savoir-faire. Et je crois que c'est important pour avancer dans ce monde.
2: Vous nous avez parlé d'émissions donc, de santé, par exemple, sociales aussi, j'imagine. Vous pourriez nous décrire un peu cette programmation?
3: Oui, il y a une partie liée à la musique, il y a une partie liée à la culture, à la technologie, à la santé, à l'empowerment. Il y a aussi raconté un petit peu les rythmes, comme le bolero, la salsa, merengue. Mais les gens écoutent, mais ils ne connaissent pas où ils viennent, comment ça se passe. Et du coup, j'approche des artistes internationaux, locaux, pas importe, mais porque les gens connaissent un peu plus loin. Aujourd'hui, la musique, tu sais, l'interprétation musicale aujourd'hui, je m'excuse, je vois que les compositions aujourd'hui, ouais, ça devient un peu, c'est des lettres qui touchent pas tout à fait, mais qu'on écoute et on dit comment c'est possible que les personnes écoutent une chose pareille. Mais je crois qu'il faut revenir à des choses qui touchent le profond, qui touchent les âmes, qui touchent la personne. Mais c'est vrai que si je te parle de bolero, je crois que tu ne connais pas. Hein?
2: Pas trop. Alexander, alors donc, je parlais de local au départ parce que c'est local et en même temps, il y a beaucoup de gens qui vous écoutent qui sont ici, dans le bassin du canton de Genève, mais aussi à l'extérieur. Mais pour ceux qui sont ici, c'est pas un peu comme le sel qu'on met sur un plat et puis on revient un peu à nos origines, à notre pays, à notre culture, parce que c'est un peu ce mélange en fait, c'est un peu ce mixage que vous faites entre vivre ici, avec des émissions, avec des sujets, mais en même temps se rappeler aussi d'où on vient.
3: Oui, je te donne un exemple que c'est hyper pratique. Imagine-toi que je t'ai invité dans l'école Florimond, par exemple. Et j'ai raconté à les élèves l'histoire, mon parcours. Du coup, à ce moment-là, j'ai compris qu'est-ce qu'on apporte à la société. Parce que c'est des gens qui croient qu'ils sont tout dans la vie. Et jamais ils sont en face d'une personne qui a vécu, qui a eu un parcours assez difficile, mais qui ne s'est pas donné tout, qu'il faut savoir qu'il y a des gens qui souffrent, qu'il y a des gens qui sont dans des situations difficiles, mais il faut prendre conscience. Et je crois que c'est ça qui m'a motivé à faire la radio, à donner la motivation, à donner l'envie, à me permettre d'être moi-même la personne qui arrive à faire comprendre le sens de notre vie. Je crois que la vie mérite d'avoir un sens autre que ce qu'on vit aujourd'hui, je crois.
2: Oui, faire des ponts avec des auditeurs, avec des mondes qu'on ne connaît pas, comme vous le disiez. Et puis la radio. Donc, Geneva Latina Radio, aujourd'hui qui diffuse sur DAB+, avec des podcasts en centaines de milliers pour 2025. C'est quoi l'avenir de cette radio ? parce que le monde de la radio est aujourd'hui difficile, les sponsors, vous faites ça, c'est pas votre métier en fait, Alexander, vous avez un autre métier à côté, vous faites cela par plaisir, vous l'avez dit, par passion. Ce serait quoi la radio idéale, Geneva Latina Radio, dans 2-3 ans, Alexander?
3: Je crois que c'est un long parcours que Alexander Topo et Hostel Mambello ils ont fait pour que cette radio se diffuse à Genève. Mais je crois aussi que leur conviction a permis quand même qu'aujourd'hui on a des résultats, comme ce que vous venez de dire. Et du coup, ça veut dire qu'au fond de tout, je crois que la subvention de l'État il va venir, je crois que les gens s'intéressent parce qu'ils voient qu'il y a un message, que c'est important. Et je crois que la OFCON, l'Office de la communication de Berne, il est conscient que c'est une radio qui quand même arrive à donner des messages importants à une communauté qui n'est pas seulement latino, hein? Il y a des francophones. Et du coup, c'est assez fou voir que aujourd'hui la communauté latino, en tout cas à Genève, hispanophone, a créé un lien énorme avec la Suisse, au point que c'est toujours des événements culturels, sociaux, impressionnants, liés à la communauté latino, et pas seulement, hein. Il y a de tout, mais on est multiculturel, mais on est d'accord que Geneva Latina va englober toute la communauté de plus de 25 pays d'Amérique latine.
2: Alors Alexander, au-delà de cette expérience radio, de ces émissions que vous diffusez, vous Alexander qui êtes venu ici en 2010, exilé de votre pays dans le monde du droit, hein, juge et votre femme avocate, aujourd'hui deux enfants, aujourd'hui cette radio, ça vous permet aussi de maîtriser un peu votre monde, parce que vous rencontrez des populations. Je me souviens vous avoir rencontré aussi sur une commémoration avec l'ambassadeur de votre pays, la Colombie. Ça vous permet d'être tout le temps en contact, tout le temps en communion avec ce qui se passe, d'être un peu au-dessus de la mêlée d'une certaine manière, de voir comment évolue ce monde et ce canton de Genève.
3: Si, je crois que il y a quelque chose que c'est super important. Au moment que tu te donnes, que tu fais un travail bénévole, mais que tu fais avec la passion, ça donne des fruits. Ça veut dire que tout le monde voit qu'il y a un résultat. Et le résultat, c'est aujourd'hui, depuis des années de travail. Du coup, je crois que ça m'a permis d'élargir ma façon de voir la vie. Ça m'a permis aussi de m'approcher à connaître quelle est la réelle situation des personnes qui habitent à Genève. Et surtout, de pouvoir partager de différents projets avec des associations, avec la commune, avec les citoyens, avec les artistes, avec les musiciens. C'est merveilleux parce qu'ils s'adressent aujourd'hui à moi pour qu'on puisse diffuser son travail ou faire connaître ce qu'ils font. Même des peintres, même des écrivains, même des personnes qui font des événements. C'est assez incroyable comment Busca el Ritmo a amené des gens d'horizons différents et qu'aujourd'hui c'est une réalité à Genève. En tout cas, c'est pas pour que c'est Geneva Latina Radio, on est la première à Genève, heureusement.
2: Changer de rythme, on va essayer de le faire. Alexander Cortés, merci de nous avoir accordé du temps. Donc, Geneva Latina Radio, c'est en DAB+ aussi sur notre région. Et comme vous le disiez, de New York en passant par Panama, on peut vous écouter et vous diffuser aussi sur divers radios. Peut-être juste le mot de la fin, Alexander Cortés. Du coup, 2010-2026, ça fait plus de 15 ans que vous êtes ici. Résultat plutôt positif, vous avez réussi encore à faire votre cheminement avec votre famille, avec votre travail. Les choses se sont plutôt bien tournées. C'est quoi la qualité qui vous a fallu, une qualité qui vous a fallu développer pour pouvoir arriver justement à vous adapter à cette vie nouvelle?
3: Je crois que la qualité, c'est de m'ouvrir en tant que personne, de me reconnaître, de me découvrir. Je crois que c'est pas une question de qualité, je crois que c'est une question plutôt de envie. Se sentir démuni qui a fait que que on dit non, c'est pas possible, il faut aller de l'avant, il faut faire quelque chose. Et je crois que c'est des moments clés qui a permis à moi, en tout cas, de développer des compétences. Et c'est ça que je crois qui a fait qu'aujourd'hui, il y a ces résultats. Mais je suis vraiment reconnaissant de tout ce que je suis arrivé à faire ici, dans ce pays, que jamais j'imaginais partir de mon pays, effectivement, la belle Colombie, y être en Suisse et pouvoir faire tout ça, c'est formidable. Mais, pour que tu saches, je l'ai fait aussi pour ma famille, pour mes enfants, pour laisser un héritage. Je crois que ce n'est pas l'argent qui m'a fait grandir. Je crois que c'est les valeurs et les principes que je laisse à mes proches qui font faire la différence dans ce monde.
2: Merci Alexander Cortés du temps que vous nous avez accordé pour pouvoir partager ce parcours et ce parcours aussi radiophonique.
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2: Bonsoir à tous. L'émotion au Népal après une crue dévastatrice et meurtrière ce mercredi. Des coulées de boue ont fait au moins 160 morts selon un dernier bilan mercredi soir. Les autorités locales sont toujours sans nouvelles de plusieurs centaines de touristes, principalement étrangers. L'OMS annonce avoir expédié des fournitures médicales d'urgence sur place. Les équipes du ministère des Affaires étrangères français, elles, sont mobilisées et en contact avec les 80 ressortissants français qui ont signalé leur présence au Népal sur le fil d'Ariane, précise le Quai d'Orsay. Toujours à l'étranger, l'Iran et Oman ont trouvé des accords sur la gestion du détroit d'Ormuz, selon Téhéran. La République islamique et le sultanat prévoient un partage des revenus liés à la navigation dans ce passage maritime stratégique pour le commerce international. Les États-Unis et les pays occidentaux refusent la mise en place de tout péage dans le détroit. Retour en France, le littoral aquitain classé en risque maximal pour les baleines à partir de jeudi et jusqu'à dimanche inclus. Les plages des Pyrénées-Atlantiques, des Landes, de la Gironde et de la Charente-Maritime sont concernées. Les nageurs sont appelés à la plus grande prudence, la baignade est même déconseillée pour les enfants. Euro Disney condamné 10 ans après, la société a été reconnue coupable d'homicide involontaire après la mort d'un technicien en intervention dans la maison hantée de Disneyland Paris en 2016. L'homme de 45 ans avait été électrocuté alors qu'il devait remplacer l'ampoule d'un projecteur. Outre l'amende pénale, l'entreprise devra indemniser la famille de la victime à hauteur de plus de 100 000 euros. Le président de France Université appelle à faire des choix budgétaires courageux à 8 mois de la présidentielle. En marge de l'Assemblée Générale de la rentrée des présidents d'université à Toulon, il a alerté sur la situation financière préoccupante, voire alarmante, d'un certain nombre d'établissements. Et puis en football, il n'y aura que 3 clubs en Ligue des Champions. L'Olympique Lyonnais n'a pas réussi à rejoindre le PSG Lens et Lille. Les Lyonnais éliminés par l'équipe turque du Fenerbahçe 2-1 après un match nul 1-1 à l'aller. Voilà pour l'essentiel de l'actualité. Bonne soirée à tous.
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0: La Bible aux mille visages. Éric Denimal, bonjour.
1: Bonjour.
0: Nous parlons de la Bible, notamment de ce livre dont vous êtes l'auteur, La Bible pour les nuls. On avait parlé du problème de transmission entre les textes qui ont été écrits il y a plusieurs siècles et puis ce que l'on peut penser qu'aujourd'hui sont encore exacts ou pas. Et je vous disais, l'archéologie finalement, vous en avez parlé dans ses avancées, montre que l'on peut croire sérieusement à cette transmission biblique assez fidèle, ou très fidèle même.
1: Oui, c'est vrai que les découvertes archéologiques sont toujours très importantes, quel que soit le domaine qu'elles recouvrent ou les époques qu'elles englobent. Il faut premièrement dire que l'archéologie biblique, si on peut utiliser ce terme, est relativement récente. C'est-à-dire que l'archéologie biblique date de la fin du 19e siècle. C'est à l'époque où le rationalisme fait des ravages, en quelque sorte, et où on met tout en doute, et notamment, naturellement, la Bible et tout ce qui est ancien. D'un seul coup, la génération des Lumières, et après celle qui est suivie, étaient les seules vraies générations, et c'était celles qui étaient intelligentes, les autres n'étant que des sauvages. On a tout mis en doute, et la Bible a été mise en doute, naturellement. Et c'est étonnamment, c'est la reine Victoria qui a demandé à des archéologues d'aller faire des petites enquêtes sur place pour dire, écoutez, il doit quand même y avoir des preuves. On va pouvoir essayer quand même de contrecarrer ces discours d'aujourd'hui. Et on va essayer de montrer que ce qui est raconté dans la Bible, c'est au moins attesté par l'archéologie, parce qu'on peut trouver des vestiges. Et c'est comme ça que l'archéologie biblique, en quelque sorte, est née. Et qu'on a commencé à faire des fouilles de façon systématique dans les pays bibliques. Donc voilà, mais un véritable archéologue n'acceptera pas le terme archéologie biblique, parce que ça veut dire qu'il y a quand même une orientation dès le départ. Bon, il se trouve qu'on fait une archéologie au Moyen-Orient, ça suffit. Elle vient attester la Bible, c'est tant mieux. On continue à faire des découvertes archéologiques assez importantes aujourd'hui encore. On n'en parle pas toujours parce qu'elles ne sont pas révolutionnaires. Mais la plus importante, ou les plus importantes ces derniers temps, ça a été sans doute les manuscrits de la Mer Morte, et puis ça a été peut-être la découverte de la cité de Petra, des choses comme ça. En tout cas, la découverte des manuscrits de la Mer Morte, ça, c'est quand même un événement très très important, parce que c'est venu couper l'herbe sous le pied de deux ou trois générations de contestataires de la Bible, puisque la découverte des manuscrits de la Mer Morte se situe aux alentours des années 1947, ça faisait plus de 50 ou 70 ans que l'on disait, mais les textes de l'Ancien Testament sont nuls, ça a été trafiqué, ce ne sont pas les vrais textes, ça a été arrangé, ça a été, il ne faut pas croire ces copies de copies de copies dont on parlait la fois dernière. On nous a menés en bateau. Et en 1947, on découvre le site de Qumran, qui est un site dans la région de la Mer Morte, en Israël, et dans des cavernes que l'on n'avait pas vues jusqu'alors, ou en tout cas la plupart n'avaient pas été vues, on a découvert de façon tout à fait accidentelle, si j'ose dire, des jarres qui contenaient des manuscrits, et ces manuscrits étaient la découverte la plus extraordinaire du siècle, sans doute, parce que c'était des textes de l'Ancien Testament, ok, d'accord, mais c'était des textes qui remontaient. Enfin, c'était les plus anciens textes que l'on avait, c'était les plus anciennes copies dont on puisse disposer, parfois jusqu'à 900 ans de distance entre les textes que l'on avait déjà et
0: ce qu'on a trouvé.
1: Et cela, oui.

0: c'est assez étonnant parce que...
1: Qu'est-ce qu'il montrait, ces textes, justement?
0: Alors, il y a plusieurs choses que je trouve assez étonnantes. Parce que, si vous voulez, il y a la découverte et puis il y a le contexte. Et c'est là où, à la fois, on se dit, mais cette histoire, c'est pas simplement une histoire d'archéologie ou c'est pas simplement une histoire de religion. Je vous ai dit dans une émission précédente qu'il y avait un plan, il y avait un dessein de Dieu, il y avait un projet de Dieu avec un début, une fin et donc une histoire qui se déroule. Ce qui est assez étonnant quand même, c'est que les manuscrits que l'on a trouvés, les manuscrits de la Mer Morte, ont été cachés aux alentours des années 70 de notre ère, au moment où les armées romaines ont occupé la Palestine, mais pas simplement occupée parce qu'elle était déjà occupée, mais ils ont rasé Jérusalem. Ils ont détruit Jérusalem parce que Jérusalem se révoltait contre Rome. Et c'est à ce moment-là que le temple a été détruit aussi. Les armées de Titus. Titus qui était un général romain, avait dit « Vous détruisez Jérusalem, mais vous ne touchez pas au temple parce que c'est une des merveilles du monde. » Il se trouve que quand même le temple a été atteint par les incendies et il a été détruit. Et avant l'arrivée des armées romaines, manifestement, une communauté religieuse a camouflé les documents qui étaient en sa possession, parce qu'ils se sont dit peut-être même ces documents étaient-ils au temple, hein, on ne sait pas très bien, mais on va cacher ces documents pour que les païens, les romains, ne puissent pas les prendre et en faire ce qu'on ne sait pas ce qu'ils en feraient. Et donc ça a été caché avant cette destruction de Jérusalem, et ils ont été inconnus et on ne connaissait pas l'histoire. À la limite, on ne connaissait même plus la communauté de Qumran, jusqu'en 1947, lorsque un bédouin, un arabe, ça c'est aussi l'ironie du sort, c'est les clins d'œil ou c'est l'humour de Dieu, je n'en sais rien, mais un bédouin arabe cherche une chèvre qui s'est perdue, la trouve dans un petit trou, dans une petite falaise, et finalement découvre une caverne. Et dans cette caverne, il va trouver des poteries, et dans ces poteries, il va y avoir ces fameux manuscrits. Et on va... Alors après, c'est assez rocambolesque aussi, hein, parce que ne prenant pas conscience de ce que c'est, il en parle à un copain, lequel vient voir, prend des morceaux, et puis se met à les vendre comme antiquité à des touristes, jusqu'à ce qu'un spécialiste disent, mais attendez, ça c'est quand même pas un truc pour bluffer les touristes, ça semble vrai. Et finalement, on remonte un petit peu, on fait une enquête, on remonte, Colombo se met en place en quelque sorte, et il remonte, et on arrive aux cavernes des manuscrits de la Mer Morte. Et ça en 1947. Et c'est une découverte hallucinante, après autant de temps où ces manuscrits ont disparu, parce que c'est aussi cette année-là, et en 48, dans ces années-là, que le monde entier, après la tragédie de la Deuxième Guerre mondiale, décide de donner enfin une terre aux Juifs, qui n'en avaient plus depuis longtemps. Et c'est là où il y a une conjonction, si vous voulez, entre l'histoire avec un grand H, mais l'histoire de l'humanité, et puis le dessein de Dieu. Au moment où Israël retrouve sa terre, on redécouvre ce qui finalement est l'essentiel de son identité, à savoir ces textes saints, ces textes sacrés. Et on va découvrir là, je ne sais plus exactement, mais plus de 600 manuscrits dans différentes jarres, dans différentes cavernes, parce que ça va être une zone d'exploitation archéologique incroyable. On va découvrir là 600 manuscrits qui sont à la fois des textes bibliques, et à la fois des textes de comptabilité, des règles de la communauté, des listes de commissions ou presque. Enfin, on trouve de tout. On trouve vraiment de tout. Et on trouve donc les manuscrits de l'Ancien Testament, les plus anciens que l'on ait, quasiment des textes et des fragments de textes de tous les livres de l'Ancien Testament, à part un ou deux. Le livre d'Esther, notamment, je crois, manque complètement, cruellement. Le livre d'Esther a une drôle d'histoire. Et puis, il y a, entre autres, un manuscrit qui est extrêmement bien conservé, qui se trouve être le livre du prophète Ésaïe. Et c'est assez étonnant. Et en plus de ça, de façon très spectaculaire, ce livre, qui est quand même un énorme livre, un rouleau, qui est un énorme texte, se trouve en une seule et même bloc. Et je trouve ça assez marrant parce que cela faisait plusieurs dizaines d'années que l'on disait « Oui, mais il y a plusieurs Ésaïe. Il y a Ésaïe du chapitre 1 au chapitre 40, sans doute. Puis à partir du chapitre 40, ça devient trop précis. Donc ça a sûrement été écrit après coup, après les prophéties dont on parle. Donc il y a un deuxième Ésaïe. Il y a peut-être même un troisième Ésaïe à partir du chapitre 57. Enfin bref, en tout, il y a 66 chapitres. Et donc on disait, mais Ésaïe, le livre d'Ésaïe n'est pas un vrai livre. Il y a eu des ajouts postérieurs parce que les prophéties d'Ésaïe sont trop précises. Elles n'ont pu être écrites qu'après coup.
1: Oui, oui.
0: Et donc, si on est d'accord pour dire que les 40 premiers chapitres ressemblent bien à un Ésaïe un peu ancien, il y a un autre style d'écriture à partir du chapitre 40, etc. Et puis là, à Qumran, on trouve un manuscrit bien plus ancien que tous les manuscrits que l'on a, et en plus on a un seul bloc qui fait 8 mètres de long, ce qui est hallucinant, et c'est une découverte fondamentale qui va naturellement mettre à mal pas mal de théories qui avaient été énoncées depuis un certain temps sur la véracité du texte, mais qui en même temps, me semble-t-il, n'est pas simplement important pour dire « la Bible est vraie », mais plus que cela, me semble-t-il, et je pense pas, il faudrait peut-être aller voir les ouvrages qui ont paru à l'époque, mais c'était aussi un texte, enfin une découverte importante pour que Israël saisisse au bon, non seulement sa terre, mais ses véritables racines, à savoir la Torah.
1: Voilà. Également pour nous aujourd'hui, nous savons que cela également met un petit peu... donne tort à tous ceux qui disent qu'au fur et à mesure des copies successives, le texte a changé, il a été soit tordu, soit amputé, au contraire, aménagé avec des rajouts, puisqu'aujourd'hui nous avons quand même ce texte pratiquement complet.
0: Oui, et puis effectivement, la découverte, je n'ai pas précisé, mais la découverte des manuscrits de Qumran a permis de vérifier et de comparer entre les textes que l'on avait déjà et ceux qui avaient entre 700 et 1000 ans plus vieux, et pour découvrir qu'effectivement ils étaient identiques. Il n'y avait pas eu ou quasiment de variation.
1: Je vous remercie Eric Denis Mal, au revoir.
0: Merci.
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3: Qu'est-ce que l'amour ? Ce n'est pas vouloir échanger sa cabane contre un palais. C'est un peu dommage que nous avons une obsession avec ce que j'appellerais ces magazines people extrêmement superficiels. Et nous cherchons dans ces modèles passagers, eh bien, une admiration quelconque. Non, l'amour véritable ne se juge pas en fonction de l'argent, du statut et de beaucoup d'autres choses qui sont quand même quelque part importantes pour subsister. Non, je ne changerai pas ma cabane avec ton palais. Si dans ma cabane, je suis bien. Si dans ma cabane, j'ai peut-être blotti au fond des bois, comme le dit une chanson, où les écureuils sur le seuil y viennent et où la porte n'a pas de clé, parce que dans cette cabane existe une confiance, une réciprocité, existe une complicité que l'argent ne peut acheter, qu'un palais ne peut pas donner. Non, j'aime ma cabane, parce que dans cette cabane, tu y es.
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5: Nous allons parler des empreintes d'oiseaux. Donc, on en a déjà vu pas mal. On a déjà parlé des empreintes des oiseaux qui se ressemblent la plupart du temps. Donc, c'est 3 doigts en avant, 1 doigt en arrière. On a aussi parlé des chouettes qui n'avaient pas la même empreinte puisqu'elles forment une empreinte en forme de K. Mais il y a d'autres oiseaux qui ont une empreinte incroyable en forme de X. Donc, ça fait vraiment un X. Hein. Un X un petit peu raplapla, mais un X quand même. Ce sont les piques. Il y a également les sittelles qui ont cette logique d'empreinte. Mais nous allons... nous restreindre au pic. Donc il y a plusieurs sortes de pics par chez nous. Il y a le pic noir, le pic vert, le pic épêche, le pic épêchette et même le pic mare. Donc attention pour les non-lintins, vous êtes prêts, accrochez-vous. Le pic noir, Dryocopus martius. Le pic vert, Picus viridis. Le pic épêche, Dendrocopos major. Le pic épêchette, Dryopades minor. Et le pic mare, Dendrocoptes midius. Voilà. Alors pourquoi, alors qu'ils sont de la même famille, ils n'ont pas la même base latine? Ça, c'est une bonne question. Il faudra poser la question aux scientifiques. Donc du coup, ces empreintes, elles sont assez incroyables puisqu'elles sont en forme de X. Donc ça veut dire qu'il y a bien 4 doigts avec 4 griffes. On ne parle pas de cerfs là puisque ce ne sont pas des rapaces. Et cette empreinte, surtout, elle correspond à un besoin qui est assez impressionnant pour ces oiseaux. C'est qu'ils peuvent monter le tronc d'un arbre la tête en haut, mais ils peuvent aussi en redescendre la tête en bas. Ça veut dire que peu importe s'il monte ou s'il descend, eh bien il marche sur ce tronc d'arbre, comme s'il marchait tout à fait normalement sur le sol. Et ça, c'est grâce à cette empreinte en X. Puisque, peu importe dans quel sens, en fait, est cette patte, elle va avoir le même maintien. Elle va avoir 2 doigts en haut qui maintiennent le tout avec les 2 doigts en bas qui le restreignent, et inversement. Donc c'est ça, en fait, qui est assez impressionnant. C'est que, peu importe le sens, en fait, de marche, tête en haut, tête en bas, et ben l'empreinte reste identique. Et c'est cette empreinte, du coup, qui va permettre à ces oiseaux de faire quelque chose d'assez incroyable, c'est leur loge. Le pic, c'est celui qui va taper, contre les troncs d'arbres. Alors, il y a deux logiques. Quand il est sur un arbre sain, c'est pour construire sa loge, ça veut dire l'endroit où il va se reproduire. Si c'est sur un arbre mort, c'est tout simplement pour y trouver les insectes. Grâce à cette empreinte en X, il va du coup pouvoir assurer son maintien pour ensuite taper contre les arbres. Quand vous voyez cette empreinte au sol, la plupart du temps, c'est le pic vert. Parce que le pic vert, lui, ne va pas manger directement sur les troncs. Lui, c'est un grand adepte des fourmis. Donc du coup, quand il se positionne sur le sol, surtout quand c'est un peu boueux, et bah du coup, il va pouvoir laisser son empreinte. Je vous laisse avec ce son du pic noir qui tape sur un arbre.
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2: Bienvenue à l'Instant Bible, votre rendez-vous de découverte et d'approfondissement des textes sacrés. Aujourd'hui, je reçois les pasteurs Pascal Rodet, bonjour.
3: Bonjour Stéphane, bonjour à tous.
2: Bienvenue, et David Millard.
4: Bonjour.
2: Bienvenue.
4: Merci.
2: Et ensemble, nous allons donc partir à la compréhension de l'évangile de Marc que l'on trouve dans le Nouveau Testament. Et donc c'est parti pour un voyage qui nous fait aussi remonter le temps. Alors, depuis quelques émissions à travers l'évangile de Marc, nous nous intéressons à Jésus-Christ et en particulier au message qu'il est venu apporter à ses contemporains. Ces messages étaient destinés à toucher en profondeur ses auditeurs, on pourrait dire aujourd'hui ses followers. Pour commencer, je vous propose d'abord de nous intéresser à la vision qu'avait Jésus du mariage. Alors, Pascal Rodet, je vous pose la question, quelle vision avait Jésus-Christ du mariage? Il faut dire que dans l'évangile de Marc, on passe un sujet à l'autre comme ça. Et,
3: c'est ça, c'est
2: et
3: ça.
2: Et que, voilà, c'est un peu tout venant.
3: Voilà, voilà, voilà. Quand on lit l'évangile de Marc, on passe d'un sujet à un autre. Paf, là, on est sur le mariage, à la suite d'une question d'ailleurs de la part de certaines personnes. Et le mariage est quelque chose d'important pour Jésus, puisque dans la Bible, le mariage est lié à la création. C'est une des rares institutions que l'on retrouve avant l'arrivée du mal et du péché, et qui fait partie de la création. En tous les cas, l'objectif de Dieu d'avoir créé l'homme et la femme pour une vie commune.
2: Donc ça nous renvoie à Adam et Ève en quelque sorte.
3: Ça nous renvoie à Adam et Ève, et c'est ce que Jésus ici veut rappeler dans son discours avec les personnes qu'il a devant lui. Ça nous renvoie au chapitre 2 de la Genèse, où à la fin de ce chapitre, on peut lire une conclusion très intéressante de la part de Dieu. Verset 22, l'Éternel Dieu forma une femme de la côte qu'il avait prise de l'homme et il l'amena vers l'homme. Et l'homme dit, cette fois c'est l'os de mes os, la chair de ma chair, c'est elle qu'on appellera femme car elle a été prise de l'homme. Et c'est le verset suivant qui est aussi très important, c'est pourquoi l'homme quittera son père et sa mère et s'attachera à sa femme et ils deviendront une seule chair. C'est ici la naissance de cette relation particulière qu'on va appeler mariage, que l'on va appeler alliance, que l'on va appeler vie commune de deux personnes qui veulent inscrire un projet de vie à deux.
2: Et alors Jésus, lui, comment il se positionnait par rapport à ça, David Millard, par rapport au mariage ?
4: À son époque, il y avait un débat entre deux écoles différentes. Une école disait le divorce pour n'importe quelle raison. Tu te lèves un matin, t'as plus envie de voir la tronche de l'autre, bon ben, divorce.
2: Ça se faisait, ça.
4: Ça se faisait, ça se fait encore. Et de l'autre côté, il y avait une école un peu plus stricte. Jésus va être encore plus strict que l'école stricte, puisque particulièrement dans l'évangile de Marc, Jésus ne laisse aucune porte ouverte pour le divorce. Il va donner deux éléments que je trouve intéressants. Premièrement, il va nous dire que le commandement qu'on trouve dans Deutéronome 24, qui autorisait à l'époque le divorce dans un certain cadre, a été donné parce que le cœur des êtres humains de cette époque était difficile, était dur, mais qu'au commencement, et c'est ce que pasteur Pascal nous a dit, au commencement, c'est-à-dire dans le projet original de Dieu, il n'en était pas ainsi. D'accord ? Donc il s'est vu comme une alliance dans une union qui forme une union qui forme une seule chair, et donc le divorce, c'est le fait de quelque part de se couper en deux. Et puis le

0: parce que encore une fois, il est dans un projet particulier de synthétisation et d'aller à l'essentiel de l'enseignement de Jésus, ou est-ce que parce que faut pas se dire que Jésus a tenu ses discours une seule fois. C'est un enseignant, donc partout il va, il enseigne, et peut-être que dans certains de ses enseignements, il a été peut-être un peu plus ouvert dans effectivement permettant l'infidélité.
1: Selon les situations.
0: Et dans d'autres, voilà. Mais on comprend quand même que l'objectif premier, c'est de dire que le mariage c'est quelque chose de précieux, c'est quelque chose de sacré, c'est-à-dire de mis à part, et qu'on ne peut pas simplement se marier parce que on s'ennuie. Et donc, au bout de l'ennui, dire « bon ben, j'ai plus envie de te voir, donc on se sépare ».
1: Alors, Jésus s'intéressait aussi aux enfants, pasteur Pascal Rodet. Quel regard il posait sur les enfants? Alors, on pourrait dire que les enfants, c'est la suite logique du mariage. quel regard Jésus posait sur les enfants?
2: Il a un regard aussi de la même manière, c'est-à-dire que l'enfant donne un sens à la vie, et accueillir l'enfant, c'est donner aussi un sens de vie à l'enfant que l'on va accueillir. Lorsqu'on peut lire dans Marc au chapitre 10 et à partir du verset 13, l'accueil de ces enfants par Jésus se fait d'une façon très touchante, hein, très très affectueuse. Des gens qui amènent les petits enfants pour qu'ils les touchent, mais les disciples leur firent des reproches. Jésus, en le voyant, fut indigné et leur dit « Laissez venir à moi les petits-enfants et ne les empêchez pas, car le royaume de Dieu est pour leur pareil. » Il y a ici cet accueil très particulier où Jésus profite de cet instant pour rappeler aussi non seulement que les enfants ont droit aussi à la parole, à l'accueil, à l'écoute, leur donner aussi, les éduquer pour qu'ils aient un sens dans leur vie, mais aussi il en profite pour parler du royaume de Dieu, du royaume des cieux, qui sera pris par ceux qui leur ressemblent, ceux qui ont cette écoute. L'enfant est symbole vraiment de celui qui a un cœur ouvert, toujours joyeux, toujours à être à côté de ses parents, etc. Là, il y a, je crois, une image très intéressante de la famille, de la vie qui peut être menée auprès des enfants.
1: Alors, pasteur David Millard, je le disais, hein, on passe d'un sujet à un autre, et lorsque nous lisons l'évangile de Marc, on se rend compte que Jésus utilisait des situations quotidiennes pour en tirer des enseignements et les partager notamment, et parfois on venait aussi l'interroger, c'est pas simplement lui qui délivrait comme ça une parole, mais parfois il répondait à des questions qu'on lui posait, et c'est ce qui se passe avec un jeune homme qui est dit riche, qui vient le voir et qui lui pose une question, et ça on le retrouve au chapitre 10 encore une fois. Est-ce que vous pouvez nous en parler?
0: Oui, tout à fait. Donc ce jeune homme riche arrive en disant « Bon maître, que dois-je faire pour être sauvé ?» Il y a une interaction avec Jésus, et Jésus comprend que ce jeune homme, il est quand même assez exceptionnel, puisqu'il va dire « J'ai suivi tous les commandements à la lettre, et suivre tous les commandements à la lettre et être riche, à l'époque comme aujourd'hui, parfois, ça peut être contradictoire. Parce que, encore une fois, on est sous occupation romaine, et donc conserver sa richesse dans une situation politique d'occupation, en général, on s'attend plutôt à quelqu'un qui a collaboré, qui a fait des choses un peu pas très bien. Ce qui est étonnant aussi, c'est que à la fin, lorsque Jésus lui dit « Vends tout ce que tu as, viens et suis-moi. »
1: Parce que c'est ça la finalité, c'est de lui dire
0: « C'est presque la finalité.
1: Débarrasse-toi de tout. »
0: Mais Jésus va lui demander ça. « Fais un pas supplémentaire. » Ce qui, moi, m'interroge dans le texte, c'est que lorsqu'il rentre chez eux, les disciples questionnent Jésus en disant « Mais du coup, qui peut être sauvé ?» Et pourquoi ils ont cette interrogation? C'est qu'à l'époque, la richesse, on se réfère à Abraham qui était très riche, c'est une bénédiction de Dieu. Si tu es en bonne santé et si tu es riche, c'est que Dieu te bénit et te récompense de tes bonnes actions. Et on reste encore dans cette logique entre religion institutionnalisée, ritualisé et religion du cœur, où Jésus nous invite encore une fois à changer de regard. Ce n'est pas parce que tu as des bénédictions dans ta vie que ça veut dire que forcément tout va bien, que Dieu te bénit. Jésus lui a demandé, est-ce que tu es capable de mettre de côté tout ce que tu as appris depuis petit sur ton rapport à la religion, ton rapport à Dieu, pour vraiment entrer dans une relation authentique avec moi? Et la réponse malheureuse de ce jeune homme, puisqu'on nous parle de Jésus qui le regarde partir en étant triste, c'est que non. Je veux bien que Dieu me donne des règles très précises. En tant que pasteur, régulièrement, des personnes viennent me voir en me disant « David, que dois-je faire? Je suis dans telle situation, quel métier je dois faire ?» Et parfois je me dis « Mais tu peux pas me demander à moi de t'engager toi pour le reste de ta vie sur quel métier tu vas faire ?»

0: C'est-à-dire qu'on cherche souvent ce GPS qui va nous dire tourne à droite, tourne à gauche. Et Jésus nous dit, attends, avant d'être dans cette logique-là, est-ce que tu comprends pourquoi tu dois tourner à droite? Est-ce que tu comprends pourquoi tu dois tourner à gauche? Et ni le jeune homme riche, ni les disciples ne sont prêts à entrer dans cette logique-là. Et ça, c'est quelque chose qui, malheureusement, encore aujourd'hui, je pense, nous demande un petit effort de se dire, il y a une base, mais est-ce que je suis capable de chercher à comprendre la base? Et surtout, je dis souvent, la Bible, c'est une carte au trésor. Qu'est-ce que je fais quand j'ai une carte au trésor? Est-ce que je dis aux gens, génial, j'ai une carte au trésor et je reste avec ma carte au trésor? Ou est-ce que je vais chercher le trésor? Et donc, je crois que Jésus, ici, invite le jeune homme riche à aller chercher le véritable trésor. Malheureusement, il va repartir juste avec sa carte, en étant content d'avoir une carte, mais alors qu'il était à deux doigts du trésor, il passe à côté.
1: Alors, je voudrais revenir un instant, pasteur Pascal Rodet, sur la question du mariage, si vous voulez bien. Et notamment, aujourd'hui, pour le ramener aujourd'hui, parce que vous avez parlé chacun respectivement de ce que Jésus en pensait, mais aujourd'hui, cette notion de mariage, comment est-ce qu'elle peut se vivre au sein même d'un foyer, et comment est-ce qu'elle peut aussi nourrir une foi?
2: Elle est basée principalement sur justement ce qui fait le cœur de la relation que Jésus a voulu présenter et faire vivre aux personnes dans les évangiles, qui est d'ailleurs depuis le début, c'est-à-dire cette relation étroite qu'il y a entre deux êtres. Qu'est-ce que l'on va vivre ensemble? Quel va être le sens de notre vie? Quel va être le sens de notre projet ensemble, projet de vie, et construire quelque chose ensemble? Et ça, là-dessus, c'est quelque chose qui est important de se poser la question, encore aujourd'hui, quand deux êtres veulent être ensemble et vivre ce mariage, c'est un peu dans ce sens-là. Le problème, c'est que ce n'est pas toujours le cas. Hein. Ça pose toujours des difficultés parce que, ben, d'abord, la vie n'est pas un long fleuve tranquille. Ça, depuis maintenant, je pense que siècle des siècles, on l'a compris. Et deux, ben, parfois, il faut se battre pour arriver à cela. Et surtout, aussi, se poser la question, moi, où est-ce que j'en suis? Qu'est-ce que je peux apporter pour l'autre? Est-ce que je suis dans une situation où je suis sensible et soucieux d'apporter quelque chose à l'autre? Et ça, c'est pas nouveau. Paul en parle d'ailleurs dans la question du mariage et de la relation qu'il y a entre deux êtres. Il y a un passage très intéressant dans Éphésiens au chapitre 5 où nous retrouvons un Paul soucieux de savoir ce qui va se passer et comment aborder l'amour l'un de l'autre. Alors, c'est un passage qui est un peu particulier parce que dans beaucoup de siècles, on a pris ce passage-là avec la première partie, où l'on trouve « Femmes, obéissez à vos maris ». Forcément, là, tout de suite, ça ne va pas le faire.
1: On ne peut plus dire ça.
2: On ne peut plus dire ça. Donc là, ça ne marche pas du tout. Là. Moi, le premier, ça ne marcherait pas du tout. Sauf que ça a été mal compris, ce texte, et les mots utilisés sont complètement différents, d'autant plus qu'il fait une relation particulière entre mari et femme et Jésus et l'Église. Un parallèle pour expliquer un peu cet engagement d'ailleurs, hein, c'est le même sens quelque part. Mais dans la suite de ce chapitre 25, nous avons la partie en effet de la femme qui est quelque chose ici de particulier. Mais ce qui m'intéresse à moi, c'est la partie de l'homme aussi que l'on a un peu oublié, mais qui est capitale dans cette relation. C'est ce que nous lisons un peu verset 25 du même chapitre. Marie, aimez chacun votre femme comme le Christ a aimé l'Église. Et là déjà, la relation n'est pas la même. Le mariage, l'image du mariage est basé véritablement sur une relation particulière d'amour et de respect. Et un peu plus loin, on peut même lire la suite. Un élément très intéressant, à partir du verset 28, « De même, les maris doivent aimer leur femme comme leur propre corps. Celui qui aime sa femme s'aime lui-même. » Et là, ça implique que moi, avant toute chose, est-ce que je me supporte? Parce que je m'aime, certes, allez, gentil, mignon, mais parfois, est-ce que je suis dans une démarche où je suis quelqu'un qui apprécie la vie, qui est positif, qui a une vision, un sens de la vie? Si ces éléments-là ne sont pas en moi, il est évident que je vais avoir du mal à apprécier l'autre. Et donc là, il y a aussi une question dans le mariage que je, que Paul nous rappelle en disant, qu'est-ce que vous avez dans l'objectif du mariage par rapport à vous-même ? Qu'est-ce que vous voulez apporter ? Si vous avez du mal, vous, à vous trouver un juste équilibre, vous allez avoir du mal à aimer l'autre.
0: Il y a aussi un cas d'école par rapport à ce texte, c'est que comment je lis le texte et comment j'évite le danger des pharisiens qui est le légalisme. Si je prends que Marc, Jésus dit, tu te maries, tu divorces pas. Et les disciples sont les premiers à dire, mais si c'est ça, c'est pas avantageux pour nous. Tu vas dans Matthieu et dans Luc, et là Jésus va dire, sauf pour cause d'inconduite sexuelle. Alors c'est pas exactement que l'adultère, c'est l'inconduite sexuelle, ce qui englobe déjà beaucoup plus. Ensuite on va dans Corinthiens, et Paul va rajouter, divorce permis s'il y a abandon d'un conjoint qui n'est pas chrétien, et par extension qui ne se comporte plus comme chrétien. Et l'Église adventiste va dire, divorce possible si jamais, par exemple, il y a coups et blessures, mise en danger de la vie, etc. Donc on voit que certaines personnes vont dire, mais attendez, c'est pas marqué dans le texte biblique que tu peux divorcer en cas de coups et blessures. Donc pourquoi est-ce qu'on le fait ? Parce qu'encore une fois, ce que le pasteur Pascal disait en termes de recherche d'équilibre, de rechercher la vie, de rechercher quel est l'objectif de la règle de la loi. Pour ne pas se retrouver un jour devant un Dieu qui nous dit, mais en fait, c'est à cause de la dureté de ton cœur que je t'avais donné que ça parce que je savais que t'allais prendre plus, et que t'as mal le prendre, mais t'as pas compris pourquoi je te l'ai donné dès le départ. Dès le départ, c'est donné pour effectivement permettre à l'un et à l'autre de vivre dans une relation qui est censée nous rappeler la relation avec Dieu. Donc à partir du moment que ce n'est plus le cas, évidemment, il y a des questions qui se posent, et il y a la question aussi de quitter l'Égypte, c'est-à-dire quitter une relation qui te rend esclave. Et donc toutes ces réflexions sont possibles parce qu'on cherche aussi à comprendre le pourquoi la loi a été donnée, où se trouve le cœur de Dieu, et pas seulement à mettre quelque chose, la loi des Mèdes et des Perses, c'est marqué noir sur blanc, donc on s'arrête à ce qui est marqué noir sur blanc, parce qu'il faudrait se dire, mais quel évangile du coup a raison ? Est-ce que c'est Marc qui dit pas de divorce tout court ? Est-ce que c'est Matthieu ou Luc qui disent, mais il y a quand même les conduites sexuelles qui posent problème dans un couple ?
1: Alors, on a compris que vous avez beaucoup de choses à dire sur ce sujet-là, mais il nous faut conclure parce que le temps tourne et on l'a même dépassé. Nous espérons que cette émission vous aura permis de mieux comprendre comment les paroles de Jésus peuvent encore résonner dans notre vie quotidienne, notamment avec ces questions de mariage. 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Un grand merci, messieurs, pour votre participation à cette émission. Un grand merci aussi à vous de votre attention. Et à très vite pour un nouvel Instant Bible. Au revoir.
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2: Quand on persévère, il se passe quelque chose en nous et parfois en dehors de nous. En nous parce que nous acquérons une certaine maturité. Notre volonté se renforce et l'expérience aidant, nous sommes plus aptes à faire face aux défis. C'est un peu comme en voiture, lorsque nous traversons un épais brouillard, nous avons l'impression qu'il est impossible de poursuivre. Et puis, nous finissons par nous habituer. Nous fixons par exemple la ligne blanche et nous continuons à rouler. Et il arrive même que, parfois, comme par enchantement, le brouillard disparaît. Souvenez-vous de l'histoire des deux grenouilles. En persévérant, l'une s'est aguerrie, elle est devenue plus résistante, et puis, sans qu'elle puisse l'imaginer, autour d'elle, plus exactement à ses pieds, les choses ont changé. Ce fut à son avantage. En persévérant, nous rendons le miracle possible. Chacun, écrit Ellen White, a une bataille personnelle à combattre. Chacun doit gagner sa voie propre au travers des luttes et des découragements. Ceux qui refusent le combat perdent la force et la joie de la victoire. Voilà pourquoi, toi qui pries, continue à prier. Même si tu as l'impression que Dieu reste silencieux, continue d'aimer, même si les gens autour de toi ne semblent pas changer. Continue d'accomplir fidèlement ta tâche, même si elle semble modeste. Persévère, et un jour, de pas en pas, d'étape en étape, tu arriveras au bout du chemin, à la porte du royaume. Le Seigneur t'y accueillera. Tu régneras avec lui, car comme l'écrit l'apôtre Paul, « Si nous persévérons, nous régnerons avec lui. » Votre prochaine chronique a pour titre « Le mot qu'il ne faut jamais dire ».
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